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1: 2h.
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0: 3 heures.
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0: 4 heures.
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1: 5 heures. 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

0: 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Il est 6h.
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5: Bonsoir à toutes, bonsoir à tous, merci de nous rejoindre sur Bénin. Info première, nous sommes le lundi 11 mai 2026. Bienvenue sur votre libre antenne Allo Bip. Et pour nous joindre en direct sur cette émission, il vous suffit de taper sur votre téléphone les 01 52 52 67 67 ou le 01 90 77 05 05 pour bien évidemment exprimer vos préoccupations. Et les préoccupations en question doivent être calibrées dans un délai de 2 minutes de temps de parole. Les principes sont clairs et simples, pas de calomnie, pas de mensonge, pas de diffamation et surtout on s'exprime en toute courtoisie. Aux manipulations techniques de cette émission, Herman Rumpati à ce microphone, Léonard Claudel Sonnecon, Allo Bip, c'est parti. Nous accueillons le tout premier auditeur, il est au second de bonsoir.
6: Bonsoir, monsieur Soleil Yekmon, sans oublier madame Racinat, Paul Sonaton depuis le stade du fait général Mathieu Kérouko.
5: Comment allez-vous?
6: Ça va très fort, rien qu'à vous entendre.
5: Comment vous appelle-t-on?
6: Paul Sonaton.
5: Vous écoutez.
6: Je suis allé à ma préoccupation.
5: Oui.
6: D'accord, ma première préoccupation du jour, monsieur Soleil Yekmon, ce sont nos caniveaux. Et nous savons tous que le pays est en chantier. Quand est-ce que nous allons cesser de jeter tous les désordres, les dégâts que nous constatons dans les caniveaux, les sachets, les couches, de tout ce qui sort de notre maison là, c'est versé dans les caniveaux, aux yeux de tout le monde. Et parce quand tu en parles, on te dit, c'est ta maison, c'est l'expression ça. Alors que le pays nous appartient à nous tous, la propriété nous concerne, on peut être pauvre mais propre. Quand est-ce que ça va cesser? On a décidé dans ce pays-là d'arrêter. Quand on commence à arrêter, c'est nous-mêmes les citoyens qui venons encore sur les antennes pour dire c'est la pauvreté, il faut les laisser. Donc nous allons continuer comme ça et nous parlons tous développement. Donc nos autorités doivent prendre les responsabilités. Si on arrête quelqu'un là, qu'il soit puni jusqu'à la dernière rigueur pour faire cesser ça. Parce que quand il pleut, l'eau doit passer quelque part pour aller vers la lagune. Donc si nous bouchons les caniveaux là, avec surtout, j'avais les années que je suis en train de sensibiliser concernant les sachets plastiques. Il y a une décision prise, une loi votée, promulguée par le gouvernement. Il faut que ces sachets plastiques-là cessent aussi d'atterrir sur l'étendue du territoire national. Ça nous cause des dégâts, on ne peut même pas les enterrer ni brûler. C'est des cancers de gorge quand on brûle. L'autre sujet concerne le couloir thérapie quittant la station Leba. Est-ce que nos autorités voient comment ces bonnes dames occupent le trottoir, le milieu devant les boutiques, jusqu'au niveau du parc, même le gros soigné là. Et s'il y a une voiture là qui perd contrôle, regardez, quand nous allons commencer par crier, on a arrêté en tout temps là, les gens sont venus sur les antennes encore pour dire, ah non, non, pourquoi on est en train de les arrêter. Et dans cette crise, c'est le désordre. Donc ils n'ont qu'à mettre de l'ordre dedans et que de ces dedans là que nous observons, c'est quand ça arrive qu'on commence par crier. Nous sommes comme ça. Quand nous donnons clientèle là, on dit pourquoi on n'a pas sorti le bras. Merci à vous, monsieur Soleil Yekmon, que à tous les niveaux, chacun puisse prendre ses responsabilités.
5: Merci à vous, monsieur Paul Chaudaton. Bonsoir, Sekande.
7: Merci, mon frère. Comment allez-vous?
5: Bien chez vous.
7: J'en deux de gens de Cocotom.
5: Nous vous écoutons.
7: Bon, la fois dernière, j'ai parlé des relais communautaires.
5: Monsieur Zondodé?
7: Oui.
5: Non, vous avez perdu.
7: Pardon?
5: On vous avait perdu entre-temps.
7: Oui, c'est vrai, j'étais malade là, c'est vrai, je n'avais pas menti. C'est moi que j'ai envie de retrouver un peu ma santé là. Bon, si je parle des relais communautaires ce matin, c'est pour la destruction des moustiquaires là. Là où je suis ici, ils ne sont pas arrivés sur moi ici. Et ce n'est pas ma maison seule. Pour les moustiquaires que l'on veut nous distribuer là, S'il y a un délégué d'entente, ils disent à ceux qu'ils ont choisi là d'aller voir les maisons, recompter les gens, parce qu'ils n'ont pas passé dans les maisons. Donc, comme le cas le faisait, c'est bon. Mais maintenant, quand ils ont choisi, maintenant, ça ne va pas. Deux, je veux parler de carburant. À la pompe aujourd'hui, le carburant est à 700 et quelques. Je suis sûr que bientôt, ça ira à 1000 francs. Et moi, je vois quelque chose là. On ne peut pas s'approcher du Nigeria. Deux, regardez tous les jours les camions d'Angoté passent devant moi ici. Moi, je suis au bord de la route. Et on a problème de ciment. Mais quand vous allez à Lomé, vous demandez le prix du ciment, la tonne de d'Angoté. Vraiment, vous allez dire, mais et au Bénin, on a fait ça cher comme ça. Mais est-ce que l'État ne peut pas trouver un moyen de s'entendre avec d'Angoté pour qu'on lui livre du ciment au Bénin, ainsi que le carburant? Donc moi, vous voyez aujourd'hui, la vie des pays qui ne gagnent pas beaucoup, est-ce qu'il peut faire face à ce problème de carburant, de ciment aujourd'hui, hein? Donc c'est tout ce que j'ai à dire, mon frère. À demain pour le reste.
5: À demain. Bonsoir, Sekandeu.
0: Bonsoir, monsieur le président.
5: Comment allez-vous?
0: Ça va très bien.
5: Comment vous appelle-t-on?
0: Je vais vous parler à monsieur Assobaïda qui est à Jouisset, dans la commune d'Adjou.
5: Nous vous écoutons.
0: Merci beaucoup, monsieur le journaliste. Tant qu'il n'aura pas de satisfaction, je ne cesserai pas de grogner. Et la fois dernière, j'ai grogné, j'ai continué à grogner. Que à la hauteur d'Adjouisset, dans le domaine que Hoffman est en train de placer les panneaux solaires. Que ce carrefour, c'est un carrefour très, très, très dangereux. Si les autorités de la mairie ou les responsables de Hoffmas peuvent venir prolonger un peu les panneaux solaires dans les vents, ce serait bon. Et ma deuxième proposition, c'est pour le prix du ciment. Alors que le Nigeria est proche. Et nous voyons souvent que Dangote, ça dit, le Niger est proche de nous. Et nous avons encore des usines qui fait ciment. Et nous avons encore peu de ciment. Si on peut avoir un numéro vert, ben les gens continuent toujours à augmenter les prix du ciment. Les gens continuent toujours à augmenter les prix du ciment. Si on peut avoir un numéro vert, et là, arriver à l'époque dans une boutique, si on trouve le prix, on peut appeler ce numéro vert, ce serait bon. Et ma dernière proposition, c'est le marché d'Azorissel. Aucune voie n'est praticable. Oh, les voies sont impraticables pour rentrer dans le marché d'Azorissel. Le marché, le poumon de la commune d'Adjou. Pour cela, les responsables, surtout le maire, il est jeune et il est dynamique. Il n'a qu'à revoir ça. Parce que c'est à côté du marché qui va passer, c'est sur cette voie-là qui va passer avant d'aller chez lui. Merci beaucoup et bon après-midi à vous, monsieur le journaliste.
5: Bel après-midi à vous. Bonsoir, Sekandeu.
8: Bonsoir, monsieur Sonaïton.
5: Comment allez-vous?
8: Vous êtes Denis ici, depuis vacances.
5: Nous vous écoutons.
8: Ok. Moi, toujours, je disais que ça me fait pitié. Pour qu'on parle à faire du ciment au Bénin, il y a combien de cimenteries? Il y a Marseille, il y a Oniglo, in Bénin, partout. On est en train de souffrir. Le pays était dans la main des gouvernements ou bien le pays était dans la main des commerçants. Que Dieu nous pardonne. Et second sujet, je ne sais pas si Dieu qui nous a envoyé en Afrique, ce Dieu-là a eu tort, moi je ne sais pas. Et j'ai appris que bon, le gouvernement interdit les produits qui grattent les peaux. Avant, moi je pose la question, que ceux qui grattent les peaux là, ceux-là, ils sont en train d'accuser Dieu ou bien? Parce que c'est nous-mêmes qui décident que le pot que Dieu nous a donné n'est pas prêt pour rentrer au milieu des gens. Et on brûle les peaux, ça les rend malades pourtant. Ils s'en foutent de ça. Et troisième sujet, et après des Mali, là, moi, je ne sais pas ce qui se passe en Afrique. Ce qui se passe là-bas, parce qu'on a des frères là-bas, on a des enfants là-bas, après des brocages, puis on donne des incendies, les bus, les camions là-bas. C'est ce que, à cause de ça que je parle, quoi. Ok, merci beaucoup.
5: Merci à vous. Bonsoir, 90.
9: Oui, bonsoir, monsieur le journaliste.
5: Comment allez-vous?
9: Je vais très très bien. Garde à la santé depuis Kangui dans la Liborie.
5: Nous vous écoutons.
9: Cet après-midi, avant tout, pour monsieur le journaliste, permettez-moi d'abord de vous dire merci. Vous, les journalistes, qui avez mis le message, je dis merci beaucoup à la radio. Je reste en département en interpellant toujours les nouveaux maires installés par rapport à l'arrêté préfectoral qui interdit l'utilisation du chicha dans nos assemblées appelées FADA, surtout à Kangui et à Malangui. en train de détruire beaucoup de jeunes, monsieur le journaliste. Alors, je passe à ce canal pour demander encore à ces maires-là de bien vouloir nous aider pour mettre, et comment dire, et aussi la police dans cette bataille-là, et aussi profiter de l'occasion pour lutter contre les stupéfiants, c'est-à-dire du tramol, tramadol, faut pas t'asseoir, et aussi, c'est un produit qui détruit certains jeunes. Pour finir très rapidement, je vais toujours rester dans ce canal pour dire merci beaucoup au gouvernement, monsieur le journaliste, pour la métamorphosisation de la ville de Kandi en tant que chef du département de la Bourgogne. Kandi est en, disons, est en assatage. Kandi est dans des grands projets de construction des voies. Et je vais dire sincèrement les mots, il manque pour dire merci au gouvernement. Les 10 ans du Patrice Talon, c'est comme si et Kandi, le chef de Patrice Talon est venu pour Kandi. Alors je passe à ce canal pour dire merci. Pour finir très rapidement, c'est toujours interpeller notre maire ou le conseil communal de Kandi par rapport à la situation du lotissement. Kandi a des problèmes. Parce que quand vous allez faire et quand des petits fonciers, vous avez les papiers, on rejette les papiers parce qu'on dit le lotissement ou carrément les papiers qu'on vous a donnés n'est pas bon. Alors, il faudrait quand même que le conseil communal de Kandi puisse revoir ce système de lotissement dans la ville de Kandi. Et nous constatons toujours que les géomètres entrent toujours dans nos champs, dans nos fermes. On ne sait pas ce qui se passe. Est-ce que le lotissement a encore démarré au Bénin? Si oui, comment? Et sinon, pourquoi il continue toujours? Merci, monsieur le général, agréable à vous, à demain.
5: À demain. Bonsoir, 52.
10: Bonsoir, monsieur le soleil. Bon.
5: Comment allez-vous?
10: Ça va bien, oui, là.
5: Comment vous appelle-t-on?
10: Je m'appelle Adjato Florent, devant la mairie de Ouida.
5: Nous vous écoutons.
10: Ma première préoccupation, je félicite le maire de Ouida, ce qui nous a fait maintenant, je le félicite beaucoup, parce que et je félicite le Radio People, parce qu'on est en train de pleurer pour lampadaire qui se trouve au pont péage jusqu'à Ouida. Mais maintenant, ils sont en train de placer les lampadaires, je le félicite beaucoup. Deuxième préoccupation, j'implore et j'invite le ministre qui est chargé de M. Rumpati de la dispensaire que de faire tout possible pour visiter la dispensaire ou l'hôpital de sa vie. Parce que les lundis, là, il n'y a pas beaucoup d'agents pour voir les femmes enceintes et la vaccination. Ils sont peu là, de visiter là, pour envoyer des agents qui travaillent là. Deuxième préoccupation, j'invite le ministre qui est chargé de faire les routes, que la voie qui tend passer en allant vers Tori, que les tombeaux qui sont là-dessus, de faire tout possible pour fermer les tombeaux, parce que nous sommes en train de mourir sur la voie. Ma quatrième préoccupation, je dis et je répète, ta vie, Gapé n'a pas de pharmacie depuis un certain temps. Ma cinquième préoccupation, on n'a pas d'eau potable à sa vie, on n'a pas de marché à sa vie. Et maintenant, qu'allons-nous faire? J'invite tout le monde à nous visiter, parce que sa vie est dans le noir. Parce qu'on n'a pas de pharmacie, on n'a pas d'eau potable. Monsieur Sorekon, à demain.
5: À demain. Bonsoir 90.
11: Oui. Bonsoir, monsieur le président Sonnet et Pont.
5: Comment allez-vous?
11: Je vais très bien. Après, mon frère et Adjata, c'est le monsieur Vieré Wimbo depuis Foncoin Centre.
5: Nous vous écoutons.
11: Voici ma préoccupation. Je tire un grand chapeau à nos Amazones pour la qualification du mondial U20. C'est bien, c'est ce que nous voulons. Et ma première préoccupation va directement chez le DG PR de réaliser des postes avancés dans Fokoumé Centre, un à Village Gapé Centre aussi, un autre à Toronou, dans le village Tiapekodi, et pour nous sécuriser, donner des moyens roulants au commissariat de l'arrosoir de sa vie. Et déployer des personnels, parce que vous avez déjà nous fait la police européenne le jeudi passé. C'est bien, c'est ce que nous voulons. Il faut déployer cette police européenne pour le festival de ce commissariat. Et troisième chose, je vais chez le ministre de la décentralisation, M. Raphaël Accotayon, de donner et l'ordre à tous les maires des 77 communes de commencer le recrutement dans toutes les communes. Et le troisième, pour terminer encore, je suis sur le ministre conseiller, M. Dakayadi, de nous trouver au moins une entreprise pour nous réaliser une bonne voie là-bas, qui tente devant le marché de passer à Toribotito. Nous trouvons sur cette voie. Il fallait trouver une entreprise pour nous fermer ces trous. Merci, mon cher Léonard Koudé-Sonnet-Pont. Et très bonne début de semaine à tout le monde.
5: Bon début de semaine à vous également. Bonsoir, 52.
12: Bonsoir, monsieur le journaliste.
5: Comment allez-vous?
12: Je sais, je vais depuis Fidjose.
5: Nous vous écoutons.
12: Je commence par la loi qui existe et puis il est difficile d'appliquer cela, je ne sais pas pourquoi. La déclaration de biens à l'entrée comme à la sortie de nos autorités, il va falloir l'appliquer maintenant. Je pense que les autorités sont en train d'apprendre, il y a une loi pour ça, il faille maintenant respecter. Je viens sur l'installation des situs. Qu'est-ce qui empêche ça? On attend encore parce qu'on a déjà, au lieu d'installer situs avant même le président de l'Assemblée, le président de l'Assemblée est installé. Maintenant, on attend l'installation d'ici 2 semaines, 3 semaines du président avant d'installer les situs. Quelle politique, béninois. Applaudissons, n'est-ce pas? Je reviens sur le problème de repas chaud à nos candidats, jeunes qui iront à l'examen. Nous allons applaudir le gouvernement pour ça. Merci, monsieur. Mais alors, il va falloir que l'accès et l'enceinte des centres d'examen soient praticables. Et avec des lots et avec des plots, des briques qui sont placées, qu'on appelle plots, pour que les enfants puissent sauter sur ça et aller encore dans une salle où il y aura de l'eau. Et toi, tu déjà pété. Je pense que si ce n'est pas fait, il serait mieux que l'agent de repas chaud soit fait pour que nous sachions que nos enfants sont reçus dans des classes ou dans des centres d'examen adéquats. Je reviens sur le problème de Yemi Kodji. La traversée de Yemi Kodji, nous allons toujours demander s'il y a du deuxième arrondissement, même s'il n'est pas là, il y aura quelqu'un qui est là, qui assume l'intérim. Pour nous faire au moins traverser Yemi Kodji avec les tabacs seulement qu'on demande. Nous passons par là pour remercier l'élu à Ivodji Isaac qui nous promet beaucoup de choses. Je terminerai en disant en ce qui concerne qualification du vin, nous allons dire merci à nos aux femmes, mais c'est notre problème dans ce pays, monsieur le journaliste. On ne suit pas, c'est-à-dire on n'a pas quelque chose pour se regarder ceux qui sont allés au Brésil, les jeunes. Qu'est-ce qui était au Brésil? Le Bénin aurait une équipe aussi, il y a bien suivi. Maintenant, vous allez voir, nous sommes qualifiés maintenant pour le mondial, on n'aura pas une équipe maintenant pour aller réellement après le 20. Tout là-bas, parce qu'il n'y a pas de suivi dans tout ce que nous faisons. Il y a pas, ce n'est pas facile ce que les femmes ont fait maintenant.
5: D'accord.
12: Mais il n'y aura pas de suivi.
5: Merci.
12: Nous sommes là et je reviendrai sur ça pour vous le dire. Merci à bientôt.
5: Merci à vous. Bonsoir, 90.
13: Bonsoir, mon cher ami Léonard Claudel Sonnet-Pont.
5: Comment allez-vous?
13: Je vais à merveille. Joseph Tabedi Boublou, depuis Gouakou Kotokoumé, à l'appareil.
5: Nous vous écoutons.
13: Comme le dit souvent l'autre, ce qui arrive à la terre arrive au fils de la terre. Les hommes qui crachent par terre crachent sur eux-mêmes. Nous avons le devoir de maintenir notre environnement propre. Si la terre sur laquelle nous vivons est sale et polluée, c'est sûr que nous serons aussi malades. Et je voudrais aussi demander aux garagistes, aux mécaniciens, aux soudeurs de tout faire pour avoir des lieux d'aisance dans leurs ateliers. Parce que j'étais quelque part la fois passée pour faire réviser ma voiture. J'ai envie de faire pipi, mais on m'a dit d'aller à côté de la clôture là-bas. C'est une mauvaise chose. Ensuite, moi, je suis à côté d'un garage ici à Gouakou. À 5 heures du matin, les apprentis escaladent la clôture pour aller déféquer sur un terrain vide, clôturé. Ou bien, ce sont des femmes, des hommes qui défèque à l'air libre dans un champ herbeux devant moi ici, à côté de moi ici. C'est très mauvais. Il faudrait que vraiment les gens commencent par sanctionner cette attitude. Parce que si la terre est polluée, nous serons aussi pollués. L'environnement, sa protection est aujourd'hui une obligation pour nous. L'inondation intervenue à Cotonou la fois passée, cela est dû aussi au comportement, à nos comportements. Il faut cesser de jeter les eaux usées dans les caniveaux. Comme l'a dit tout à l'heure M. Paul Chaudaton, cela empêche l'eau de ruissellement de couler. Et tout cela entraîne l'inondation. Deuxième préoccupation pour terminer, ce n'est pas une préoccupation en tant que telle. Moi, j'ai un peu de réserve sur la grogne en fond, souvent réclamée par certains amis. C'est mon opinion. Sur Bip Radio, nous avons déjà Horenou.
5: D'accord.
13: Qui nous permet de broyer. On attend pas ça.
5: Merci.
13: Donc, vraiment,
5: oui.
13: Merci. J'ai un peu de réserve par rapport à cette demande.
5: C'est votre avis. Merci à vous de nous avoir appelés. On prend un autre auditeur au second de bonsoir.
14: Bonsoir, mon cher journaliste. Ça n'est bon.
5: Comment allez-vous?
14: Ça va très bien. C'est M. Bonou qui revient.
5: Ok, nous écoutons.
14: Oui. D'accord. Ma grogne va toujours dans la vallée de Ngoumé. À chaque fois, si je suis venu dans la grogne pour tourner pour la vallée de Ngoumé, c'est parce que j'ai une nostalgie pour la vallée de Ngoumé. Cette vallée, c'est Dieu qui a donné ça au Bénin. Et non les habitants de cette localité. C'est pour le Bénin complet. Et c'est Dieu qui nous a donné ça. On ne peut pas avoir cette vallée pour parler encore des chômeurs, de l'emploi des jeunes dans le pays. Car cette vallée seule, d'après les études, ça va nourrir l'Afrique complète, dit-on. Mais l'agriculture, si on dit l'agriculture, on parle de la faim. Si la faim quitte dans le chômage, vous êtes guéri, dit-on. Donc, il faut que le nouveau président qui vient au pouvoir, il n'a qu'à penser à cette vallée-là pour pouvoir maintenir nos enfants dans leur pays, pour qu'ils cessent d'errer dans d'autres pays et cesser d'aller à l'esclavagisme. Ce n'est pas bien. Si vous êtes dans votre pays, vous êtes à l'aise. Hein, c'est comme ça. Ma deuxième préoccupation, toujours le tronçon qui tend à absorber cet endommage, en passant par la traversée de la vallée de l'Ouémé. Il faut faire quelque chose, monsieur le ministre, pour que ce tronçon-là soit une réalité un jour, pour qu'un pont digne de ce nom soit construit. Comment que Talon avait fait. Vous aussi, faites ça là pour que. Pour qu'on sait que oui, effectivement, que c'est la continuité qui démarre par ça. Parce que sur la préoccupation, le monsieur dont le retention a pris part dans sa maison, là, qu'est-ce que la SBE fait jusqu'à aujourd'hui? Il ne faut pas attendre pour que le monsieur soit électrocuté d'abord avant d'aller lui souhaiter les condoléances.
5: D'accord.
14: C'est pas bien. Il faut faire quelque chose envers le monsieur.
5: Merci à vous. Merci à vous de nous avoir appelés. Bonsoir 90.
15: Oh, bonsoir, frère.
5: Comment allez-vous?
15: Vous à Radio Bible, c'est M. Dagba Nicolas. Et puis, Javier Denis.
5: Nous écoutons.
15: Ce que moi, je tiens à dire, l'inondation qui est en train de faire de nous atteindre maintenant à Cotonou, il y a aussi le dragage là qui est dedans. Sinon, moi, mon quartier avant, mon quartier était con. L'eau n'arrivait, même si plus. Durant toute l'année, l'eau n'arrivait jamais à nous atteindre. C'est le dragage là qu'ils ont fait, que l'eau a commencé par nous envahir. Donc ce n'est pas bon, il faut qu'ils cherchent d'autres moyens pour le niveau du dragage là. Et nous avons les lacs là. Il y a lac Tao, lac Nokwe, lac Ayemé. Au moment où on était à Posotomé, on nous disait que si l'État peut quand même les aider à creuser le lac Ayemé là, que ça va les aider. Là où on attend avant, on soulève la main. On ne le trouve pas, on ne le trouve pas, on arrive à ce niveau aujourd'hui, l'eau n'atteint pas les genoux. Et c'est en train de faire disparaître les poissons. Donc, c'est des moyens à prendre, mais l'État peut commencer à penser à prendre. Donc, de creuser de les bas-fonds pour nous envahir, mais ça va nous. Nous ne sommes pas des aquatiques. Pour vivre dans l'eau, nous sommes des terrestres. Ce n'est pas bon ce qu'ils font. Il faut qu'ils cessent de ces mauvais dragailles-là. De deux, à Tekboy, à haut, à Révier ici, on a placé des poteaux un peu partout. Nous n'avons pas eu de poteaux. Ils n'ont qu'à penser à nous. Donc, c'est tout ce que je peux dire pour aujourd'hui. Merci.
5: Merci à vous. Bonsoir, Sekandeux.
16: Bonsoir, monsieur le journaliste.
5: Comment allez-vous?
16: Ça va très bien.
5: Comment vous appelle-t-on?
16: On m'appelle Rouy Bossilic.
5: Nous vous écoutons.
16: Je voudrais demander pardon aux Bouviers qui détruisent les champs. La loi ouvrant ce truc est très, très grave. On ne peut même pas appliquer. Ma seule préoccupation, je vous remercie.
5: Merci à vous. Bonsoir, 90.
17: Monsieur le journaliste, bonsoir.
5: Comment allez-vous?
17: Très bien.
5: Comment vous appelle-t-on?
17: Sébastien Nyohosso.
5: Nous vous écoutons.
17: Merci beaucoup, monsieur le journaliste. Nous saluons ce soir l'INF, l'Institut national de la femme, pour tout ce qu'elle fait pour les femmes. Nous saluons l'INF ce soir pour cet acte ignoble et insoutenable qui a été posé le jeudi 23 octobre 2025 sur une dame à Arhosta, loin du CIG. CIG Arhosta, bien sûr. Depuis ce 23 octobre, n'eût été la détermination de l'INF, ce dossier serait déjà enterré malgré les séquelles. Malgré les séquelles sur la dame, les images sont insoutenables. Je viens de les envoyer sur votre WhatsApp 52 52 65 65 en présentant toutes mes excuses aux âmes sensibles. Le tribunal d'Abome Calavi a rendu le verdict, a dit le droit, a rendu son verdict le vendredi 8 mai 2025. Ils ont été condamnés. Nous sommes d'accord. Nous saluons aussi les juges, les avocats et fortement l'avocat de l'INF pour ce travail abattu. Et nous ne sommes pas totalement satisfaits, mais c'est un bon début. C'est la justice, c'est comment elle voit les choses. Nous pensons interjeter l'appel. Il ne faut pas que les gens, cessent de se faire justice. Je demande à toutes les organisations de la société civile, à l'État, à l'INF, qu'il va falloir mettre l'accent sur la sensibilisation. On doit sensibiliser ce peuple. Il ne faut pas qu'il agisse, crée des dommages aux humains comme eux et regrette après les actes. L'hôpital a donné 90 jours sur le certificat médical. Les os sont cassés. Ce n'est pas encore repris jusqu'à ces jours. On fait tout. On dépend de l'argent. C'est insoutenable. Donc, il faut qu'on sensibilise le peuple. Les humains sont des humains. On ne peut pas charcuter les gens. Ce n'est pas bien. Même les animaux ne peuvent pas faire ça.
5: Merci.
17: Nous y reviendrons. Merci à vous. Merci aussi à la radio.
5: Merci à vous. Bonsoir. Sekandeux.
18: Allô, bonsoir.
5: Comment allez-vous?
18: Très bien. Moi, on m'appelle Isiaka Kassina. Je vous appelle sur la voix de Zingé.
5: Nous vous écoutons.
18: Oui, ma première préoccupation, je vais droit là et cela. Les sportifs cyclistes qui ont fait partout du Bénin là. Vraiment, c'est magnifique. Moi, j'encourage et je veux que l'État béninois encourage ça pour que chaque année, pour que ça passe. Et secondo, je viens à Gros ici. Ça m'a étonné. Moi, je crois que les gens bavardent seulement à la radio parce que pour quitter sur le carrefour, aller à Grand Salabat là, non. Tu vas aller jusqu'à quelques kilomètres avant de tourner encore pour revenir. Je demande aux porteurs qui sont en train de travailler là, ils n'ont qu'à faire tout possible pour trouver un carrefour là. Et pour venir sur les droits taxis. Ah, et mes chers frères, il faut tout faire pour prendre les droits taxis parce que ce n'est pas comme avant. Ça va changer et ça, c'est déjà changé. Et les maillots aussi sont changés. Je vous laisse l'antenne.
5: Merci à vous. Bonsoir 90.
19: Oui, bonsoir, l'intrépide journaliste Sonaï Kwan.
5: Comment allez-vous?
19: Je vais très bien.
5: Comment vous appelle-t-on?
19: C'est Ayoro Lucien, je vous appelle des Antrabis de Clavis ou pas.
5: Nous vous écoutons.
19: Et Compte tenu de sa pertinence, M. Sonnaïk, permettez-moi de revenir sur la préoccupation de la semaine passée afin de bien toucher les sympas des autorités, en l'occurrence celles de la commune d'Adjoum, pour qu'elles prennent leurs responsabilités dans l'urgence. En effet, je voudrais demander aux autorités communales d'Adjoum si elles sont fières de la situation que vivent le citoyen Boïnou Félicien. Quel péché il a commis pour mériter ce traitement? Quel péché il a commis en faisant des efforts pour construire sa maison et habiter? Et on est venu implanter un poteau électrique pour lui donner de l'insomnie. Et malgré tous ces cris de détresse depuis des années, personne n'a voulu réagir. Est-ce que dans un pays sérieux, les choses se passent de cette manière? Ce n'est pas que Boïnou est déclaré sinistré après des opérations de lotissement. Mais on est venu implanter un poteau dans sa maison, dans les travaux d'extension de la SBEE. Et si aujourd'hui, on doit dédommager M. Boïnou et le déplacer, ça relève du devoir de quelle autorité, si ce n'est pas de la municipalité d'Adjoum. Et chère autorité de la municipalité d'Adjoum, c'est pas bien. Prenez vos responsabilités pour que Boïnou ait satisfaction. À bon attendeur, salut. Monsieur Sonnaïk, bon, agréable soirée.
5: Agréable soirée à vous. Bonsoir, 52.
20: Bonsoir, monsieur Léonard.
5: Comment allez-vous?
20: Ça va très bien chez vous.
5: Ça va bien également, on vous appelle?
20: Esaïe, Kiosu, à l'appareil.
5: Nous vous écoutons.
20: Mais je vous appelle dans 2 heures, je m'en de Gélaï. Et je dis vraiment merci à mon président qui vient de passer là, monsieur Ayonou. Vraiment. Vous, vous voyez ce que Otansio a fait à Koukoutoumé la fois dernière. Un pour mon papa, nous félicitons d'Aquadano. Vraiment, tous nos dirigeants de Adjoum, nos dirigeants d'Aquadano, ils font tout possible pour éloigner le fil de Otansio à mon papa. Vous, nous félicitons, ça, on fait beaucoup de politique, non? Vraiment, ce qu'il est en train de dire, il est en train de viser tout devant. C'est pas maintenant qu'il est en train de. Mais ce qu'il est en train de viser là, c'est vraiment une vision de loin. Donc, si nous dirigeons d'Adjoum, on n'a pas fait tout possible pour que M. Boïnou Félicien soit satisfait. Autre préoccupation, M. Sonnaïkon, je vous demande à Bib Radio, on a besoin de grands enfants chauds pour. Même si c'est 30 000 là, vous pouvez nous donner. On a besoin de ça. On est au Bénin. Mais français, c'est pas notre langue. Mais notre langue, c'est pas mis. Le pont aussi a des dents. Donc, si vous pouvez nous donner, là, ça va nous faire beaucoup de plaisir. Autre préoccupation, vraiment, à Sacré-Cœur Carrefour. Et le coup Carrefour. Parce que là, ça a réveillé le travail maintenant. Ça fait au moins 2 ans, 8 mois. On a été créé. L'ancien régime, le maire ancien de Cotonou, on a créé jusqu'à il a parti. Aujourd'hui, Nyakadja, lui qui est là. Il fait tout possible pour nous faire les dossiers, les bureaux des sacres, que ça nous fait beaucoup de plaisir. Vraiment. Parce que tu vois les accidents qui sont en train de se passer dans le feu là, c'est vraiment grave. Et aussi, le feu, il ne va pas que dans le noir toujours. C'est pas qu'ils vont nous voler avant que nous disions va venir avec les caméras. Pour. Non, non, non. Il n'a pas fait tout possible pour nous et que le feu ne va pas. Autre préoccupation pour que nous. Le tronçon fréquent, c'est une concorde jusqu'à aller à Omokine. Vraiment. Il y a certains endroits que pour passer, c'est difficile pour nous. C'est dégradé complètement. Tout ce que nous disons, on l'écoute. Tronçon qui t'a expliqué jusqu'à aller au mot qui s'est dit. Le plus cas, c'est dégradé complètement. Et même moi, je ne comprends pas quelque chose. Hein. Pourquoi ils gridonnent les grandes voies et là où nous, les motos passent, ils font pavé pour ça. Donc, nous disons, on l'écoute. Il n'a qu'à faire tout possible pour que, comme c'est goudronné, pour les voitures, il n'a qu'à faire tout pour goudronner aussi pour nous, les motos. Merci beaucoup, M. Sonnaïkon. Bonne soirée.
5: Bonne soirée à vous. Bonsoir, 90.
21: Bonsoir, mon grand frère, j'ai ça.
5: Comment allez-vous?
21: Bien, bien. Mon crédit, il est fini. Hein. Bonne journée. Mon nom s'appelle Humpervi Jodrancien.
5: Nous vous écoutons.
21: Depuis Adjira, on dit que on vit pas loin. Oui, mon préoccupation. Je dis, le maire au Adjira, on va voir jamais. La voie relais, aller à Adjira de Gandaro. La voie là, le maire, il va faire fort de créer le projet. Il va ramasser les sables dans la voie là. temps de faire du travail, il a créé le projet, il travaille, le temps là, il dit qu'il va commencer le travail là. Pas forcément de créer, de commencer le travail là. Il va faire ça, c'est bon. Et je dis le maire Porto Novo, voir Bego, aller à Papa et aller au Adja au Kodji. Voilà, l'ampadeur beaucoup, il est gâté. Le président Mathé Kékou, c'est lui qui a fait la voix là. Et le président, il s'est fait dire de l'Etogo. Tant et tant, il a fait la voix là. Voilà, l'ampadeur beaucoup, il est gâté. Je dis, le maire Porto Novo, nous voulons venir maintenant, il va faire fort de changer l'ampadeur gâté. Il est dans la voie là. Et encore, toute la nuit, le gâté là, il est toujours à noir quoi. Et je dis, le président, nous voulons venir maintenant. Tous les capteurs du monde entier, il est l'aviation, il est le train, et encore le président aussi. Et le capteur du Bénin n'est pas de train, n'est pas de l'aviation, et encore le président. Je dis le président ne peut pas faire de venir le pouvoir là. Il faut de créer la chose là. Donc, merci beaucoup, je vais ça.
5: Merci à vous. Bonsoir, 52. Bonsoir.
1: Bonsoir.
5: Comment allez-vous?
1: Ça va très bien, et chez vous aussi.
5: Ça va bien également. Comment vous appelle-t-on?
1: C'est votre ami serviteur à l'EPC depuis Adjoum.
5: Nous vous écoutons.
1: Merci bien. Ma première préoccupation va à l'endroit des autorités âgées de l'Ottoman. Nous avons un terrain comme sport de Cotonou que nous appelons le cadre de la métier de Mathé Kérékou avant les couronnes. Nous demandons aux autorités de dévoiler ce qui se retarde du terrain. Afin que nous gagnions des matchs à suivre. Deuxième préoccupation. Je demande au directeur général de la police, police en République, M. le TGPR, de vouloir nous porter et s'effectuer à notre commissariat d'Adjoum. Pire encore, nous n'avons pas de voiture pouvant nous permettre d'assurer la sécurité des personnes et nos biens. Monsieur le directeur, je me suis. Devant vous ce matin, en vous demandant de bien vouloir nous trouver ces moyens. Pour que nous ne voulons pas le pire avant d'agir. Ce qui s'est passé à Cotonou la fois passée, face à l'électrification, nous ne voulons pas que cela se passe dans notre commune d'Adjoum. Nous avons certains poteaux électriques qui sont complètement déracinés. Cela voulait donner le pire à la population. Nous demandons aux autorités de la société béninoise d'énergie électrique de bien vouloir nous aider à enlever ces poteaux, ou soit à réparer ces poteaux. Ces poteaux sont situés dans ces quartiers, quartiers d'arrangement. Quartiers de repas de voyage. Par exemple, si je m'en fais envoyer vos prédécesseurs, là, ils en verront comment je suis en train de me dénoncer. Monsieur le journaliste, si je veux préciser à décortiquer ces sujets, le temps va me suivre. Bonne journée à vous.
5: Excellente journée à vous également. Bonsoir 90.
2: SCS, bonjour.
5: Bonjour.
2: Le jeune Wagnon a promis vérité.
5: Vous avez l'antenne.
2: Démission du poste de SG, mais membre toujours du parti en route vers la mouvance. On conclut quoi? À peine démissionné du secrétariat général du parti, que de vilaines langues du quartier a sorti son dictionnaire de l'opprobre sans être informé des cerises sur le gâteau. Il était en mission, mission spéciale, mission de saleté. Pauvre innocent, pauvre colombe blanche tombée dans la boue. Ah bon, en mission? Nous autres, les anges, on n'est pas en mission aussi, sauf que lui, sa mission est noble et républicaine. Il travaille pour la patrie, la démocratie, le peuple et surtout pour son compte en banque. Et nous autres, notre mission, c'est vendetta, vengeance, jalousie. On l'avoue. On est en mission pour compter les trous dans son bilan. On est en mission pour rappeler ses promesses de 2021. Lui, c'est la mission de l'élévation. Nous, c'est la mission de l'abaissement. Lui, c'est la mission du dialogue. Nous, c'est la mission du bruit. Lui, c'est la mission de la République. Nous, c'est la mission de... Si démissionner, c'est être en mission, alors nous aussi, on est en mission permanente. Mission de dire la vérité typique, mission de rire quand les grands tombent,
3: mission de rappeler que le propre s'accole aussi quand l'on l'a provoqué. Maintenant, membre toujours du parti qui est en route vers la mouvance, notre souci est où? Il n'est pas l'autre, même si il a été son élève. Élève toujours malin. Excellente soirée à vous, LCS Mac déposé.
5: Excellente soirée à vous. Bonsoir, 52.
4: Oui, bonsoir, mon cher journaliste, monsieur Sonaïgon.
5: Comment allez-vous?
4: Ça va très bien.
5: Comment vous appelle-t-on?
4: Moi, c'est Pierre Mimosundé depuis Apapa Mindombo.
5: Vous avez l'antenne.
4: Merci. Ce soir, moi, je tiens à saluer le maire de la ville de Cotonou et ses conseillers pour leur savoir-faire. Vraiment, le maire, monsieur Luc Nyakadia, nous montre aujourd'hui qu'il est vraiment un bâtisseur que nous connaissons avant. C'est ça que nous voulons. Nous allons dénoncer cela. Si les antennes, en ce qui concerne les trous, les collecteurs ouverts dans les zones d'Akpakpa. Bon, l'arrivée du maire, sans vous mentir, le maire a commencé par fermer de certains trous. Surtout, Karefou Ayelawadje, Karefou Toua Etadjira, monsieur le maire Nyakadia, moi je tiens à vous dire merci pour votre savoir-faire. C'est ça que nous voulons pour nos autorités. Et je vais profiter pour dire au maire de la ville de Cotonou de faire tout pour vous. Ce tricolore du Téropo, ce tricolore du Sacré-Cœur, pour qu'on donne quelques temps à nos policiers du commissariat Segbea, qui se trouvent tous les jours, qui le fait tricolore pour donner la voix à nos populations que nous sommes. Monsieur le maire, si vous faites ce sera bon pour nous les Béninois. Hein. En tout cas, moi, Pierre Mimosundé, nous sommes là pour voir tout ce qui va se passer, pour ce qui va passer. Si c'est bon, on monte l'antenne pour dénoncer. Si ce n'est pas bon aussi, nous sommes là pour ça aussi. Deuxième chose pour finir, moi je tiens à saluer le gouvernement d'avoir exprimé cela en ce qui concerne certains Béninois qui achètent de certains produits pour changer leur corps de verre Yovo là. Monsieur le président, moi je vous dis merci. Et tapez fort sur ce dossier pour que nous trouvons des temps de ce côté. C'est que vous voyez quelqu'un qui est un noyau de vêtement clair. Alors, vraiment, je suis désolé de ce côté. Hein. Mes chers gouvernements, moi, Pierre Mimosundé, je tiens à vous dire merci. Je tape fort pour ce dossier. Monsieur le journaliste, c'est tout. Ma compassion de ce soir. Pierre Mimosundé, je vous remercie.
5: Merci à vous. Bonsoir, 90.
22: Bonsoir, monsieur le journaliste.
5: Comment allez-vous?
22: Je vous remercie. Dieu.
5: Comment vous appelle-t-on?
22: Désolé, ami, je vous remercie.
5: Nous vous écoutons.
22: Pierre Mimosundé, je cède sa place à M. Poumaillon pour interpeller le ministre de l'Enseignement et interpeller aussi le maire de Cotonou, Luc Nyakadia, pour lui dire que les écoles, leur site était mal choisi de telle manière aujourd'hui. Toutes les écoles sont en situation irrégulière. Irrégulière de telle manière, quand il pleut, presque toutes les écoles sont inondées. Et ça cause du désagrément à nos apprenants. Et certaines écoles sont construites et il y a des intempéries qui dérangent ces écoles. Leurs toits de telle manière sont rouillés. Rouillé quand il pleut, le vent enlève ses toiles. Je voudrais demander à monsieur le maire de Cotonou et demander au ministre de l'Enseignement que, est-ce qu'il ne faut pas changer de paradigme pour la construction des écoles qui n'ont pas de jardin, qui n'ont pas de terrain de sport, des écoles mal construites et pour faire les toits là, est-ce qu'il ne faut pas faire des dalles pleines? Parce que s'ils vont construire des écoles en faisant des dalles courbées, ça peut lâcher un jour et tomber sur la tête des enfants. Mais maintenant, quand c'est plein, ça ne peut pas lâcher comme ça. Si c'est plein et que c'est bien vibré, bien coulé, ça ne va pas lâcher. Donc, je voudrais leur demander de tout faire pour construire des écoles comme ça.
5: D'accord.
22: Et profiter de la dalle pour aller dans la hauteur
0: et construit pour avoir des salles de classe aussi.
5: Merci à vous.
0: Je vous remercie, je vous rends l'antenne. À bientôt.
5: À très bientôt. Bonsoir, c'est Kandeu.
6: Bonsoir, monsieur.
5: Comment allez-vous?
6: C'est Bruno Félicien Taparano.
5: Comment vous appelle-t-on?
6: Comme ma première préoccupation. Vraiment, quand nous les grogneurs, nous grognons, qu'est-ce qu'il en passe aux juifs? Ce que je dis depuis des années, que la SVE a passé le courant au-dessus de ma maison et il ne veut pas me comprendre. Et les gens grognent, surtout les gens grognent pour moi. Et ils ne pensent pas à ça, ils ne demandent même pas à ça. Quand, que Dieu n'ose pas, quand le courant va me faire quelque chose, moi ou bien à ma famille, c'est ce jour-là qu'ils vont venir demander, qu'ils vont me venir faire mes condoléances ou bien qu'est-ce qu'ils vont dire. Hein? Et je dis la chose, il ne veut pas me comprendre. Il ne veut pas me comprendre. Ce n'est pas bon. Ce n'est pas bon. Venez voir vous-même. Parce que votre collaborateur s'est déjà venu passer voir ça. Même vous-même, en tant que journaliste qui est là maintenant, venez voir. Constatez vous-même ce que je dis. Ce n'est pas du tout bon. Les gens grognent contre la chose et le dit au fur et à mesure, et il ne veut pas du tout réagir. Il fait ce qu'il veut. Mais il y a un jour pour les pauvres et un jour pour les gens là. Ma deuxième préoccupation, la voie qui t'a à Nazoumé, qui t'est au bord de la route et aller à Nazoumé là-bas, qu'est-ce qu'il en passe juste à cette voie-là? Ce n'est pas du tout bon. Si la pluie tombe, tu ne peux pas passer. Et nous grognons au jour le jour, disant des choses là. Et le maire ne veut pas réagir, et les autorités même ne peuvent pas réagir, et la voie est toujours dans ce genre. Ce n'est pas bon. Si c'est une entreprise qui a pris le contrat et il a laissé la voie, pourquoi il a laissé ça? Il faut lui demander ça. Parce que autant de palétrices d'allons, il n'y a pas d'éléphant blanc. Pourquoi l'éléphant blanc sur cette voie-là? Donc, je m'arrête à ce point. Je vous remercie.
5: Merci à vous. Bonsoir. 90.
7: Monsieur le journaliste, bonsoir.
5: Comment allez-vous?
7: Je vais très bien, et chez vous?
5: Ça va bien également. Comment vous appelle-t-on?
7: Hier, on passe.
5: Nous vous écoutons.
7: Vous recevez?
5: Oui, allez-y.
7: Merci bien. Monsieur le journaliste, lutte contre la piraterie des œuvres littéraires et culturelles. Le gouvernement du président Patrice Talon renforce son dispositif de protection des créateurs au Bénin. Le gouvernement franchit une nouvelle étape positive dans la défense des droits des créateurs. Une guerre sans merci vient de franchir contre le piratage des créateurs et des noirs. Monsieur le journaliste, je fais la moyen de l'engagement de l'État à renforcer la gouvernance du secteur culturel et assurer une protection durable des droits des créateurs. Nous remercions le gouvernement du président Patrice Talon qui a sa détermination pour construire un environnement culturel où la créativité est valorisée. Pour finir, monsieur le journaliste, la réforme de la chambre de commerce et d'industrie du Bénin, si bien, et on récite les enseignes du gouvernement du président Patrice Talon, au service du développement économique. Monsieur le journaliste, la chambre de commerce et d'industrie du Bénin, celle du Bénin, incarne aujourd'hui une institution présente. Un paysage économique national. À l'idée affirmée de cette vision et une vision claire de sa mission, c'est le lieu de féliciter et d'encourager le président de la CCIB, M. Arnaud Akakpo, pour tout ce qu'il fait pour la réussite de la Chambre de commerce et d'industrie du Bénin. Hier, on patine. Je vous remercie.
5: Merci à vous. On prend un tout dernier appelant au 52, bonsoir.
23: Bonsoir, Bénin Info Première, Léonard Claudel, son aïkon et son technicien du moment.
5: Comment allez-vous?
23: Nous rendons grâce au Père Céleste et chez vous.
5: Ça va bien également, on vous appelle?
23: Mathieu, rentons-nous depuis la commune de Saint-Mécody, arrondissement et Père Village Djefa.
5: Nous vous écoutons.
23: Merci beaucoup. Monsieur Léonard Claudel, son aïkon, si la vie qu'un être humain est sacré et inviolable. Pourquoi les autorités de mon pays, le Bénin, nous prouvent le contraire? Je vous dis, et redis, et je le dirai plus haut et fort, que malgré les dénonciations de la situation que vivent, voyez-nous, prédiciens, mais captant les autorités de la SBEE pour trouver une solution à sa situation. Ça sort de l'ordinaire, parce qu'on parle d'une vie humaine. Si c'était Félicien Boyinou qui avait construit sur les périmètres de la SBE en premier lieu, est-ce qu'il serait libre de ses mouvements jusqu'à ce point? Mais qu'attend le maire et les autorités habilitées pour trouver une solution avant que ça soit trop tard? Ce n'est pas bien. Je voudrais vous rappeler encore les relais communautaires de la commune de Saint-Mécodieu de Porto-Novo invitent le ministre Benjamin Roupati au secours. Ils ne sont pas payés depuis 6 mois. Je dis bien 6 mois. C'est parce que ça sort de l'ordinaire que nous avons pris la voie de la dénonciation à partir d'aujourd'hui. Et ne serait-ce qu'une série de débuts d'intervention. Mathieu Rontonou, longue vie à Bip Radio et à très très vite.
5: Merci à vous, monsieur Mathieu Rontonou. Vous êtes le tout dernier appelant de ce numéro de Allo Bip. Mais avant de mettre un terme donc à cette émission, je tiens à rappeler à monsieur Boyinou que nous avons transmis son numéro au directeur départemental de la SBE et les photos aussi de la situation auquel, de la situation à laquelle il est confronté et certainement il recevra un coup de fil probablement du directeur départemental de la SBE. Bip Radio a encore échangé avec le directeur départemental aujourd'hui. Mesdames, mesdemoiselles et messieurs, ainsi s'achève cette émission. Merci de l'avoir suivi aux manipulations techniques. Herman Roupati à ce microphone, Léonard Claudel Sonekmo, à très bientôt.
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2: Mesdames, Messieurs, bonjour et bienvenue à Bip Info Matin de ce 12 mai 2026. Les titres. Accueil triomphal des Amazones U20 ce lundi à Cotonou après les qualifications pour le Mondial 2026. Les footballeuses béninoises ont fait le tour de la ville. Reportage à suivre sur leur arrivée à la place de l'Amazone. Dans le dossier que Bip Radio consacre à cette qualification historique, vous entendrez la voix du coach des filles, Ablaye Ouzerou. Il est notre invité ce matin. Il évoque les ambitions de l'équipe pour la Coupe du Monde Pologne 2026. Et puis, à suivre également un focus sur le football féminin au Bénin. Le menu étant dressé, place aux détails. Nous démarrons cette édition par le temps qu'il fera ce 12 mai 2026. Ce sont les prévisions signées Météo Bénin.
3: Dans la matinée, nous aurons un temps partiellement ensoleillé dans les régions du septentrion. Dans la partie méridionale, un faible risque d'orage et de pluie est attendu. Dans l'après-midi, le temps sera largement ensoleillé sur l'ensemble du pays sous un ciel peu à modérément nuageux. En fin de journée, des foyers orageux isolés accompagnés de pluies faibles à modérées pourraient de nouveau se développer par endroits, principalement dans les départements du sud et celui de la Takora. Mardi soir et au cours de la nuit, le ciel restera modérément nuageux sur l'ensemble du territoire national. Les conditions atmosphériques demeureront quelque peu instables dans le département de la Takora, favorisant par endroits le développement d'orages accompagnés de pluies localisées.
2: Je le disais en titre, les Amazones U20 du Bénin sont de retour au pays après le qualif historique pour la Coupe du Monde féminine 2026 U20 prévue en Pologne. Ce lundi soir, plusieurs centaines de personnes se sont mobilisées sur l'esplanade de l'Amazone à Cotonou pour accueillir les joueuses. Et reportage est signé Romario Junior Onpe.
4: L'esplanade de l'Amazone s'est transformée le temps d'une soirée en véritable scène de célébration. Des centaines de supporters, jeunes femmes, enfants et passionnés de football féminin ont effectué le déplacement pour accueillir les héroïnes nationales après leur qualification pour la Coupe du Monde U20. Regroupées devant le public, les Amazones U20, habillées en t-shirt blanc griffé, Pologne 2026, on y est, lancent ensemble le cri de guerre. Autour d'elles, drapeaux béninois, chants et sons de tam-tam accompagnent l'accueil. La plupart des supporters sont drapés couleur nationale. Certains agitent de petits drapeaux pendant que d'autres filment l'arrivée de l'équipe avec le téléphone. À quelques mètres, un groupe folklorique anime la soirée. Il est accompagné en chœur par une partie du public. Un peu plus tôt dans la journée, les Amazones ont effectué une parade depuis la frontière de Ilakondji avec plusieurs escales, notamment à Grand Popo, Godomé et Menoté avant leur arrivée sur la place de l'Amazone. Cette qualification permet au Bénin de participer pour la première fois à une Coupe du Monde féminine U20. Tout le monde espère le trophée à la fin, a confié l'une des joueuses, Ozane Soukou.
2: Toujours à propos de cette qualification historique, Larissa Saizonou, la gardienne titulaire de cette formation, l'une des artisanes de ce succès, s'est confiée hier à notre micro. Elle s'est dit être fière et promet de ramener avec ses coéquipiers la Coupe au Bénin.
5: Moi, je suis tellement contente parce que c'est pour la première fois. Je suis très très contente. J'ai jamais été soulevée comme ça. J'ai la joie au cœur. Mais pour le commencement, ça n'a pas été facile. Ça a été très difficile. Je promets au Bénin que je ne veux pas encaisser. Et nous allons améliorer la Coupe au Bénin.
2: Pour rappel, elle a disputé les 6 matchs de cette phase qualificative pour 6 buts encaissés. Je le disais également en titre, longtemps resté dans l'ombre, le football féminin est en train de changer de dimension. Des championnats structurés, des centres de formation qui émergent, des sélections nationales engagées sur plusieurs fronts et surtout une nouvelle génération de joueuses qui fait rêver. Des pelouses de 3e division jusqu'aux Amazones du Bénin. Le ballon rond au féminin séduit désormais. C'est ce que nous dit Léonard Claudel Sonnet-Coin.
6: Le football féminin au Bénin s'organise aujourd'hui autour de plusieurs championnats nationaux. La première division compte 18 clubs répartis en 2 poules engagés dans une lutte intense pour le sacre national. La deuxième division, quant à elle, regroupe 20 équipes également déterminées à accéder à l'élite. En troisième division, près de 70 clubs sont répartis dans les 12 départements du pays. Le championnat se dispute d'abord sous forme de phase départementale avant une phase nationale qui permet aux meilleures équipes de se battre pour la montée. Au-delà des compétitions officielles, le football féminin béninois bénéficie depuis quelques années d'un nouvel élan grâce à la multiplication des centres de formation et des académies. Ces initiatives contribuent à révéler de jeunes talents et à renforcer progressivement le niveau de la discipline. Les championnats scolaires jouent également un rôle essentiel dans le développement du football féminin. Ils offrent à de nombreuses jeunes filles l'opportunité de révéler leur potentiel, d'être repérées par des recruteurs et d'intégrer progressivement les clubs, centres de formation et sélection nationale. Ce vivier alimente aujourd'hui les différentes équipes nationales composées des meilleures joueuses évoluant au pays comme à l'étranger. Le Bénin dispose actuellement de plusieurs catégories en sélection, les Amazones U17, U20, U23 et seniors. Ida Azonsou dirige la sélection U17 tandis que Ozero Abdoulaye est à la tête des équipes U20 et seniors. Porté par les performances des sélections nationales et l'émergence de figures emblématiques, le football féminin suscite un intérêt grandissant auprès des médias, des autorités sportives et des supporters. Des joueuses comme Aude Bédissi, Romaine Gandonou, Germaine Ronfort ou encore Yolande Yami incarnent désormais des modèles de réussite et inspirent chaque jour de nombreuses jeunes filles à croire en leurs rêves.
2: Rendons-nous à présent à Royogbe. Près de 25 kg de médicaments contrefaits saisis et 5 individus interpellés lors d'une opération coup de poing à Serre dans le cadre de la lutte contre les médicaments contrefaits. La police de Serre a organisé une opération coup de poing ce dimanche 10 mai 2026. L'intervention s'est déroulée dans 2 localités de la commune. Les villages ciblés étaient Sauroumain et Rindé, situés dans l'arrondissement de Serre. Grâce au déploiement d'une équipe renforcée, 5 suspects ont été appréhendés sur les 2 sites. 3 individus à Sauroumain pris avec près de 15 kg de produits illicites. À Rindé, 2 ont été appréhendés en pleine vente de médicaments falsifiés. Le stock total saisi lors de cette opération dépasse les 24 kg de médicaments contrefaits. Les 5 mis en cause dont 3 femmes et 2 hommes ont été placés en garde à vue au commissariat. Ils seront prochainement remis à l'OSECTID, la police en charge des produits illicites à Cotonou, pour la conduite des investigations. On se rend cette fois-ci à la cour d'appel à l'affaire foncière. Des membres d'une même famille se disputent autour d'un héritage familial. Les juges de la cour d'appel, spéciale des affaires foncières au Bénin ont examiné ce lundi 11 mai 2026 un dossier d'héritage opposant 3 sœurs dont l'une est actuellement en détention. Les 2 autres ont déposé une plainte contre leur sœur qu'elle accuse d'avoir vendu plusieurs biens fonciers laissés par leur père. Plusieurs biens fonciers laissés par les 2 femmes pères sans leur consentement. Toutes les parties ont été attendues à l'audience. Voici le compte rendu d'Alès Comlan, nous le finissons.
7: À la barre, la prévenue a reconnu avoir procédé à la vente de certains domaines situés à Togoudo et à Serhoué, faisant partie de l'héritage familial. Toutefois, selon l'avocate des plaignantes, la parcelle de Serhoué aurait été cédée à plusieurs reprises à différents acquéreurs. Les débats ont également porté sur l'inventaire des biens successoraux fournis au début de l'enquête. D'après la cour, La prévenue avait transmis une liste de biens laissés par le père sans préciser que certains avaient déjà été vendus. Le ministère public s'est alors interrogé sur l'absence d'une parcelle située dans un quartier de Cotonou dans cet inventaire. Pour le magistrat, cette omission pourrait s'apparenter à la production d'un faux document. Poursuivant son analyse, le représentant du parquet a relevé qu'un immeuble situé dans une autre ville du Bénin ne figurait pas non plus dans les pièces du dossier. Selon lui, la prévenue aurait volontairement retiré de l'inventaire les biens déjà vendus tout en mettant en avant ceux cédés par ses autres sœurs. Au cours des échanges, le juge a également rappelé à l'une des plaignantes que sa signature apparaissait sur certains actes de cession. Une affirmation contestée par l'intéressé qui soutient que les documents ont été falsifiés, soulignant que la signature qui lui est assimilée a été scannée. Avant de renvoyer l'affaire, la cour a demandé à la défense des plaignantes de produire de nouvelles pièces lors de la prochaine audience et de faire comparaître des témoins et certains acquéreurs des biens concernés.
2: Une note sportive pour finir cette édition. Le Bénin sera présenté par 15 athlètes au 24e championnat d'Afrique senior prévu du 12 au 17 mai 2026 à Accra au Ghana. La délégation du Bénin est composée de 8 Amazones dont Elsiane Adjenda au 100 mètres, 200 mètres, Béatrice Midominde également au 100 mètres relais, 4 fois 100 mètres ou Odile Arouanou qui participera aux épreuves combinées au relais 4 fois 100 mètres. Du côté des Guépards, ils sont au nombre de 7, dont William Agassi, Aldo Adjagbodjou ou encore Sylvain Arrosin. Ainsi prend BIP Infomatin 7h de ce jour. Razak Moussa est resté à la mise en onde. Christelle Mpatin, je suis resté au micro.

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1: Les Amazones U20 ont hissé haut le drapeau du Bénin en qualifiant le pays pour la Coupe du Monde des Polonais 2026 ce dimanche. Elles ont battu les Ivoiriennes 4-1. Le mondial démarre en septembre prochain. En attendant, nous recevons le coach de l'équipe, Abdoulaye Ouzerou, qui nous parle des ambitions des U20 et comment elles sont parvenues à réaliser cet exploit. Abdoulaye Ouzerou, au micro de Jean-Luc Aplogan.
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2: Réaction sur votre qualification.
3: Beaucoup d'émotion parce que c'est parti d'un rêve. Hein. Aujourd'hui, c'est devenu une réalité. C'est permis de rêver et je pense qu'on a la certitude aujourd'hui qu'on est capable de faire beaucoup de choses. On ne va pas s'arrêter en si bon chemin. Quoi. Donc, il faut travailler encore plus, aller chercher d'autres défis. Parce qu'une qualification, c'est bien. Mais je pense qu'il faut installer quand même notre pays, au concert des nations, pour pouvoir se qualifier régulièrement. La Coupe du Monde, c'est difficile, mais l'objectif, ça a toujours été de faire progresser ces filles-là, puis d'avoir une équipe A compétitive pour qu'on puisse être présent sur les prochaines CANes de façon vraiment répétée.
2: Comment on travaille pour obtenir une qualification dans ces conditions avec de grandes équipes?
3: Il y a quand même beaucoup de volonté, surtout des joueuses, parce que c'est pas simple, hein, honnêtement. Je suis pas non plus facile à vivre. Elles ont duré beaucoup de choses, donc aujourd'hui, je pense que c'est leur volonté, en fait, leur engagement. C'est vrai, on peut parler de technique, tactique, tout ce que vous voulez, mais la volonté, c'est d'avoir la première chose. Et je pense qu'elles ont eu cette volonté-là et c'est ce qui nous a permis d'être là aujourd'hui.
2: Quelles sont vos ambitions pour la Pologne?
3: Déjà, le tirage, c'est samedi. Après le tirage, je pense qu'on va pouvoir avoir des ambitions claires. Donc, pour le moment, oui, on savoure. Maintenant, samedi, après le tirage, je pense qu'on pourrait quand même avoir un vrai plan de compétition et puis se projeter.
2: Vous avez un groupe soudé, uni?
3: Très, très soudé. Honnêtement, c'est extraordinaire. C'est rare hein, d'avoir des groupes où il n'y a jamais de conflit entre joueurs ou joueuses. Et je peux vous dire que ça me fait 5 ans à la tête de cette équipe. Et c'est pas pour dire des bêtises. Il n'y a jamais eu un seul problème entre des joueuses. Ça veut tout dire.
2: Vous avez une belle soirée avec les officiels. Qu'est-ce que vous attendez qu'ils vous disent?
3: Non, c'est à nous de leur dire quelque chose. Mais au-delà de ça, on l'a fait. Il faut les remercier. Il y a eu beaucoup d'efforts consentis par le gouvernement, par la Fédération béninoise depuis quand même 10 ans. Alors, nous sommes à une nouvelle ère, hein, que ce soit au niveau fédéral ou au niveau étatique. Donc il fallait leur dire merci. Qu'ils puissent partir un peu en paix, j'ai envie de dire. Le merci doit venir de nous. Ils nous ont déjà tout donné.
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1: À présent, le rappel des titres et accueil triomphal des Amazones U20 ce lundi à Cotonou après leur qualification pour le Mondial 2026. Les footballeuses béninoises ont fait le tour de la ville. Vous avez suivi le reportage de Romario Mpé. Le dossier Bip Radio a été consacré à la qualification historique de ces Amazones. Abdoulaye Ouzerou est leur entraîneur. Il était l'invité de Bip Informatin. Et puis vous avez également suivi un focus sur le football féminin présenté par Léonard Claudel et Sodonipon.
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2: Bonjour à toutes, bonjour à tous, petits, grands-parents, enfants, ados, infirmières inclus, puisque nous préparons cette émission dans ce cadre-là, puisque chaque année, la Journée internationale de l'infirmière est célébrée dans le monde entier le 12 mai. Nous allons vous expliquer pourquoi. C'est avec un grand plaisir que nous vous retrouvons autour de cette émission de santé dans les locaux de BIP, Bénin Info Première sur la fréquence 106 FM. Avec moi aujourd'hui, Julie, qui va se présenter dans quelques secondes. Alors, pourquoi le 12 mai célébrons-nous la Journée internationale de l'infirmière? Et pourquoi aujourd'hui, Julie est sur notre plateau? Parce que le 12 mai, c'est la date anniversaire de naissance d'une dame qui s'appelle Florence, je vais le dire mal, Nightingale. Elle est anglaise. C'est elle qui a posé les bases de la profession infirmière contemporaine. Ses contributions ont été nombreuses. En 1854, elle révolutionne donc, cette dame-là, les soins infirmiers durant la guerre de Crimée. Elle a été la première personne à définir que chaque patient a des besoins individuels, que le rôle de l'infirmière vise à satisfaire ses besoins, et elle en a pris en compte les dimensions santé-maladie dans les soins infirmiers. Elle a fait des soins infirmiers une occupation respectée en établissant une formation, en soulignant l'importance d'une éducation continue et en distinguant les soins infirmiers de la médecine. Julie, je vous laisse vous présenter. Allez-y.
3: Bonjour, moi c'est Julie Cassa, infirmière diplômée d'État. Je travaille dans le cabinet médical Missik Bay.
2: En 1965, c'est le lancement officiel de la Journée internationale des infirmières par la Croix-Rouge internationale, le CII. Et en 2020, c'est l'année des infirmières et des sages-femmes proclamée par l'OMS. Effectivement, souvent vous êtes un peu comme les sages-femmes. Pouvez-vous nous faire un petit peu la différence entre vos métiers? Est-ce que les sages-femmes sont des infirmières avec des habilitations en plus? Vous pouvez faire les mêmes métiers? Vous êtes interchangeables?
3: Merci pour la question. La différence entre l'infirmière et puis la sage-femme, c'est que l'infirmier ou bien l'infirmière est polyvalente. Elle fait un peu de tout, les accouchements, les soins médicaux. Mais la sage-femme, c'est un peu comme une spécialité.
2: Vous, par exemple, vous avez eu votre diplôme au Bénin ou dans un pays de la région?
3: Dans un pays de la région.
2: Et vous avez après pratiqué au Bénin, vous avez eu des difficultés à cause de ce diplôme obtenu dans la région ou pas?
3: Oui, un tout petit peu. Pour les authentifications, les légalisations surtout.
2: Parlez-nous un peu des soins. C'est des pansements, c'est des perfusions, c'est des prélèvements, c'est quoi?
3: Tout.
2: Tout, comme
3: oui,
2: ça.
3: Oui, des pansements, des prélèvements.
2: Vous faites aussi de la prévention?
3: Oui. Prenons l'exemple du palu.
2: Très bien.
3: Si un patient vient et qu'il est positif au palu déjà, on le traite et en même temps fait la prévention en lui disant de se protéger, surtout que maintenant c'est la saison des pluies, et d'utiliser les anti-répulsifs, les moustiquaires autour de la maison, d'éviter les eaux usées.
2: Les gîtes larvaires, oui. Et les eaux usées.
3: Mmh. Oui, d'éviter de l'herbe autour de la maison, un peu de tout quand même.
2: Alors, moi personnellement, en tant que médecin, je ne sais probablement pas du tout prélever comme vous ou piquer comme vous. Et souvent même, les patients me disent « Non, non, j'aimerais que ce soit telle personne qui m'ait prélevé. » Parce qu'effectivement, vous savez particulièrement bien prélever. Est-ce que c'est l'entraînement qui vous fait devenir de plus en plus douce? On en sent même presque plus de temps en temps la piqûre? Ou est-ce que c'est parce qu'il y a parfois une certaine aptitude ou facilité à le faire? Mais l'entraînement est-il pour quelque chose?
3: Et à force de répéter le même geste, on finit par s'y perfectionner, si je veux dire.
2: En dehors des prélèvements, en dehors des injections, vous faites d'autres soins? Est-ce qu'il y a des gestes que vous ne faites pas parce que vous êtes que infirmière et que ce n'est pas de votre ressort?
3: Dans les prescriptions, par exemple, nous ne les faisons pas. Mais quand on se retrouve dans une clinique où ils font des accouchements, on peut le faire. On peut participer aux consultations prénatales. Et quand on se retrouve dans un cabinet où il n'y a pas d'accouchement, on n'est que sous le médecin. On fait presque tout ce que le médecin demande de faire, qui consiste à administrer des soins aux patients. Exemple, faire des prélèvements, les pansements. C'est plus ça dans les cabinets médicaux.
2: Vous, vous travaillez en libéral. Vous avez des collègues qui travaillent en public?
3: Oui.
2: Vous faites le même métier? Vous avez des amis ou des collègues qui sont infirmières scolaires?
3: Oui. Elles sont là pour les premiers soins, si on peut le dire, les premiers gestes de secourisme aux enfants.
2: Ah oui, s'il y a une chute au cours d'un accident, d'un cours de sport.
3: Qui est un professionnel de santé là pour rapidement vraiment mener les premiers gestes, si on va le dire. Mais c'est pas comme dans un cabinet ni dans un hôpital, non.
2: Vous nous avez dit que c'était un tronc commun avec les sages-femmes, qu'après elles allaient vers une surspécialité, mais que vous pouviez quand même faire une partie, puisque justement vous aviez une formation polyvalente. Mmh. Est-ce que, pour le coup, il y a un peu des surspécialités ?
3: Oui. D'abord, la première année, nous les faisons ensemble avec les sages-femmes. La deuxième année, chacun prend son tronc. Après les 3 ans pour l'infirmière, si elle veut se spécialiser, exemple, comme anesthésiste, elle est obligée de faire 3 ans de plus.
2: D'accord. Ou elle va passer en stage dans des services dédiés
3: à l'anesthésie uniquement. Et là, elle est infirmière spécialiste anesthésiste. Si c'est secourisme aussi, oui, urgentiste, pareil.
2: Il y a d'autres spécialités auxquelles vous pensez ? Néonate, par exemple, c'est une spécialité pour être infirmière de pédiatrie ?
3: En chirurgie aussi.
2: Des spécialités où il faut quand même piquer de manière soit sur des personnes un peu particulières,
3: oui.
2: En état de choc, enfin, ou avec des prises de veines difficiles, etc. Ou des enfants. Et effectivement, la pratique du prélèvement chez l'enfant est un petit peu différente.
3: Oui.
2: Des mots de la fin. Qu'est-ce que vous voulez dire à vos collègues ? Elles vous écoutent. Vous êtes beaucoup mieux perçus que même nous, par exemple, les médecins. Hein. Vous êtes perçus comme vraiment des personnes au cœur d'or. Hein.
3: Si je dirais, moi, à mes collègues, c'est qu'on a le meilleur métier au monde.
2: Bravo.
3: Et de se donner à fond et de prendre ça comme une passion. Qu'on vient dans la santé, que ça ne soit pas pour de l'argent, mais que ça soit d'abord une vocation et une passion. Et qu'on a le meilleur métier au monde.
2: Merci. Nous finirons sur ça. Le meilleur métier au monde pour les infirmières. Merci Florence Nightingale de nous avoir permis un jour donné, le jour de votre naissance, après de se rappeler au moins à cette date-là chaque année du métier et du noble métier de l'infirmière. Merci à Julie Cassa d'avoir partagé avec nous ses émotions et elle en a eu beaucoup. Nous vous invitons à écouter l'émission le mardi au cours de sa version longue et courte sur BIP 106 FM. Nous vous invitons à réécouter Julie à volonté, c'est-à-dire l'émission sur internet en streaming sur www.bipradio.com. À mardi prochain.
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6: Madame, Monsieur, bonjour. On démarre par le quotidien Matin Libre. Après appel à la libération des détenus politiques et adhésion populaire à la vision, Wadaï ou l'espoir d'une nation réunifiée. Qualification mondiale féminin, Pologne 2026, retour triomphal des Amazones U20. Le quotidien La Nation, le service public, accueille triomphal des Amazones la qualification pour la Coupe du Monde U20. Inondation du 6 mai à Cotonou, les explications du DG Météo Bénin Ali à la page 7 de ce journal. Le matin, dernier tour des éliminatoires du Mondial U20 féminin, les Amazones qualifiées pour le Mondial en Pologne. Les anciennes footballeuses du Bénin saluent une génération qui entre dans la légende. Fraternité, le quotidien de Ménantin, suite à leur qualification à la Coupe du Monde en Pologne, les Amazones U20 accueillies en liesse de Ilacondi à Cotonou. Plus d'ils viennent à Cotonou et environ le 6 mai dernier, les explications scientifiques du docteur Hervé Toinsé Saint-Péron. Le quotidien sportif Le Champion, champion d'Afrique et senior athlétisme Accra 2026, le Bénin existait au milieu des géants. qualification historique des Amazones U20. L'entraîneur des Guépards salue l'exploit. Le matinal à présent, éducation au Bénin, des repas chauds pour les candidats au CEP 2026. Une information en ligne à la page 4 de ce journal.
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6: À présent, le rappel des titres et accueil triomphal des Amazones U20 ce lundi à Cotonou après leur qualification pour le Mondial 2026. Les footballeuses béninoises ont fait le tour de la ville. Vous avez suivi le reportage de Romario Mpwe. Le dossier Bip Radio a été consacré à la qualification historique de ces Amazones. Abdoulaye Ouzerou est leur entraîneur. Il était l'invité de Bip Informatin. Et puis vous avez également suivi un focus sur le football féminin présenté par Léonard Claudel et Sodonipon.
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6: Mesdames, Messieurs, à nouveau bonjour et bienvenue à l'information africaine. Sommet Africa Nairobi, une deuxième journée plus politique. Le sommet continue aujourd'hui à Nairobi. Lundi 11 mai, la journée était axée sur l'économie avec un forum d'affaires réunissant des chefs d'entreprise de France et du continent africain. Ce mardi 12 mai 2026, la journée est plus politique avec 32 chefs d'État et de gouvernement attendus dans la capitale kényane. Et au cours de ce sommet, le président français Emmanuel Macron a annoncé lundi 11 mai 23 milliards d'euros d'investissement pour l'Afrique, dont 14 milliards d'investissements strictement français, privés et publics, en clôturant le forum des affaires du sommet franco-africain à Nairobi. Au Mali, les djihadistes affiliés à Al-Qaïda maintiennent le blocus sur Bamako. Au moins une dizaine d'autocars ont été incendiés entre Ségou et la capitale malienne Bamako dans le week-end. Des infrastructures électriques liées à l'important barrage de Manatali ont été détruites. L'armée malienne poursuit quant à elle ses opérations. Des centaines de camions citernes ont pu entrer à Bamako dans la région de Kidal. C'est le statu quo alors que de nouveaux combats semblent être inévitables. Au moins 9 morts. Au moins 9 personnes ont été tuées, une dizaine enlevées lors d'une nouvelle attaque de groupe djihadiste ADF dans l'est de la République démocratique du Congo. Selon les chiffres de la société civile, le groupe armé a pris pour cible la localité de Makoumo, un territoire déjà endeuillé un peu plus tôt dans la semaine dernière par une attaque similaire, encore une autre fois attribuée au ADF. C'est tout pour les informations africaines. Merci de nous avoir suivis.
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2: Le directeur général du Centre national de sécurité routière informe le public qu'au titre des actions de réduction durable des décès et traumatismes sévères dus aux accidents de la circulation impliquant les usagers des deux et trois roues motorisées, un projet pilote de facilitation de l'accès des populations aux casques homologués est en cours de formulation avec le Fonds national de la microfinance. En prélude

0: Numéro de registre de commerce est IFU, couverture géographique, département desservi. B. Information technique sur les casques. Type de protection, intégrale, jet ouvert, modulable, cross. Norme d'homologation précisée pour chaque modèle. ECE 22,05 ou ECE 22,05 Europe. DOT États-Unis, JIS Japon, autre norme internationale reconnue à préciser. Taille disponible pour chaque modèle. XS, S, M, L, XL, XXL ou dimension en CM. Durée et conditions de la garantie fabricant. C. Information commerciale et logistique. Prix unitaire par type de casque homologué en CFA. Stock actuellement disponible par modèle et taille ou capacité d'approvisionnement. Catalogue, produits ou photos des différents modèles, format PDF ou JPEG. Les dossiers d'information peuvent être déposés à la Direction Générale du CNSR 6 à Ekbe, PK13 route de Porto Novo, de lundi au vendredi, de 8h à 15h, ou envoyés par courrier électronique aux adresses suivantes cnsr.info@gouv.bj. Les opérateurs sont encouragés à transmettre leurs informations dans les meilleurs délais afin de faciliter la constitution du dit répertoire. Critères d'éligibilité. Seuls seront inscrits au répertoire officiel du projet les structures proposant des casques répondant aux normes d'homologation internationalement reconnues. Les casques devront obligatoirement porter l'étiquette ou le marquage de certification. Le CNSR remercie d'avance tous les opérateurs économiques pour leur collaboration et leur engagement dans cette initiative en faveur de la sécurité routière. A signé ce communiqué, le directeur général Ariel Sacramento.
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2: Mesdames, Messieurs, bonjour et bienvenue à Bip Info Matin 8h. Voici les titres. Accueil triomphal des Amazon U20 ce lundi à Cotonou après les qualifications pour le Mondial 2026. Les footballeuses et béninoises ont fait le tour de la ville. Reportage à suivre sur leur arrivée à la place de l'Amazon. Dans le dossier que Bip Radio consacre à cette qualification historique, vous entendrez la voix du coach des filles, Abdoulaye Ouzero, et notre invité ce matin. Il évoque les ambitions de l'équipe pour la Coupe du Monde Pologne 2026. Et puis des membres d'une même famille se disputent autour d'un héritage familial, un dossier d'héritage opposant trois sœurs dont l'une est actuellement en détention. Les juges de la Cour spéciale des affaires foncières ont examiné le dossier ce lundi 11 mai 2026. Le menu étant dressé, place au développement. Nous démarrons cette édition par le temps qu'il fera ce 12 mai 2026. Ce sont les prévisions signées Météo Bénin.
3: Dans la matinée, nous aurons un temps partiellement ensoleillé dans les régions du septentrion. Dans la partie méridionale, un faible risque d'orage et de pluie est attendu. Dans l'après-midi, le temps sera largement ensoleillé sur l'ensemble du pays sous un ciel peu à modérément nuageux. En fin de journée, des foyers orageux isolés accompagnés de pluies faibles à modérées pourraient de nouveau se développer par endroits, principalement dans les départements du sud et celui de l'Atakora. Mardi soir et au cours de la nuit, le ciel restera modérément nuageux sur l'ensemble du territoire national. Les conditions atmosphériques demeureront quelque peu instables dans le département de l'Atakora, favorisant par endroits le développement d'orages accompagnés de pluies localisées.
2: Les Amazon U20 du Bénin sont de retour au pays après le qualif historique pour la Coupe du Monde des féminines U20 prévue en Pologne. Ce lundi soir, plusieurs centaines de personnes se sont mobilisées sur l'esplanade de l'Amazon pour accueillir les joueuses. Reportage de Romario Junior Onkwe.
4: L'esplanade de l'Amazon s'est transformée le temps d'une soirée en véritable scène de célébration. Des centaines de supporters, jeunes femmes, enfants et passionnés de football féminin ont effectué le déplacement pour accueillir les héroïnes nationales après leur qualification pour la Coupe du Monde U20. Regroupées devant le public, les Amazones U20, habillées en t-shirt blanc griffé, Pologne 2026, on y est, lancent ensemble le cri de guerre. Autour d'elles, drapeaux béninois, chants et sons de tam-tam accompagnent l'accueil. La plupart des supporters sont drapés couleur nationale. Certains agitent de petits drapeaux pendant que d'autres filment l'arrivée de l'équipe avec le téléphone. À quelques mètres, un groupe folklorique anime la soirée. Il est accompagné en chœur par une partie du public. Un peu plus tôt dans la journée, les Amazones ont effectué une parade depuis la frontière de Ilakondji avec plusieurs escales, notamment à Grand Popo, Godomé et Ménoté avant leur arrivée sur la place de l'Amazon. Cette qualification permet au Bénin de participer pour la première fois à une Coupe du Monde féminine U20. Tout le monde espère le trophée à la fin, a confié l'une des joueuses, Ozan Soukou.
2: Toujours à propos de cette qualification, Larissa Saizonon, la gardienne et titulaire de cette formation et l'une des artisanes de ce succès, s'est confiée hier à notre micro. Elle dit être très fière et promet de ramener avec ses coéquipiers la coupe au Bénin.
5: Moi, je suis tellement contente parce que c'est pour la première fois. Je suis très très contente. J'ai jamais été célébrée comme ça. J'ai la joie au cœur. Mais pour le commencement, ça n'a pas été facile. Ça a été très difficile. Je promets au Bénin que je ne veux pas encaisser. Et nous allons amener la coupe au Bénin.
2: Pour rappel, elle a disputé les 6 matchs de cette phase qualificative pour 6 buts encaissés. Je le disais en titre, longtemps resté dans l'ombre, le football féminin béninois est en train de changer de dimension. Des championnats structurés, des centres de formation qui émergent, des sélections nationales engagées sur plusieurs fronts et surtout une nouvelle génération de joueuses qui fait rêver. Des pelouses de 3e division jusqu'aux Amazones du Bénin, le ballon rond au féminin séduit désormais. C'est ce que nous dit Léonard Claudel Sonaoukon.
6: Le football féminin au Bénin s'organise aujourd'hui autour de plusieurs championnats nationaux. La première division compte 18 clubs répartis en deux poules, engagés dans une lutte intense pour le sacre national. La deuxième division, quant à elle, regroupe 20 équipes également déterminées à accéder à l'élite. En troisième division, près de 70 clubs sont répartis dans les 12 départements du pays. Le championnat se dispute d'abord sous forme de phase départementale avant une phase nationale qui permet aux meilleures équipes de se battre pour la montée. Au-delà des compétitions officielles, le football féminin béninois bénéficie depuis quelques années d'un nouvel élan grâce à la multiplication des centres de formation et des académies. Ces initiatives contribuent à révéler de jeunes talents et à renforcer progressivement le niveau de la discipline. Les championnats scolaires jouent également un rôle essentiel dans le développement du football féminin. Ils offrent à de nombreuses jeunes filles l'opportunité de révéler leur potentiel, d'être repérées par des recruteurs et d'intégrer progressivement les clubs, centres de formation et sélection nationale. Ce vivier alimente aujourd'hui les différentes équipes nationales composées des meilleures joueuses évoluant au pays comme à l'étranger. Le Bénin dispose actuellement de plusieurs catégories en sélection, les Amazones U17, U20, U23 et Senior. Ida Azonsou dirige la sélection U17 tandis que Ozero Abdoulaye est à la tête des équipes U20 et Senior. Porté par les performances des sélections nationales et l'émergence de figures emblématiques, le football féminin suscite un intérêt grandissant auprès des médias, des autorités sportives et des supporters. Des joueuses comme Aude Bédissi, Romaine Gandonou, Germaine Ronfort ou encore Yolande Yami incarnent désormais des modèles de réussite et inspirent chaque jour de nombreuses jeunes filles à croire en leurs rêves.
2: Rendons-nous à Rouyogbe, près de 25 kg de médicaments contrefaits saisis et 5 individus interpellés lors d'une opération coup de poing à Sey. Dans le cadre de la lutte contre les médicaments contrefaits, la police de Sey a organisé une opération coup de poing ce dimanche 10 mai 2026. L'intervention s'est déroulée dans deux localités de la commune de Rouyogbe. Les villages ciblés étaient Soroumé et Rindé, situés dans l'arrondissement de Sey. Grâce au déploiement d'une équipe renforcée, 5 individus ont été appréhendés. Sur les deux sites, 3 individus à Soroumé ont été pris avec près de 15 kg de produits illicites. À Rindé, 2 personnes ont été surprises en pleine vente de médicaments falsifiés. Le stock total saisi lors de cette opération dépasse les 24 kg de médicaments contrefaits. Les 5 mises en cause, dont 3 femmes et 2 hommes, ont été placés en garde à vue au commissariat. Ils seront prochainement remis à l'OSECTUD à Cotonou pour la conduite des investigations. Affaires foncières, des membres d'une même famille se disputent autour d'un héritage familial. Les juges de la Cour d'appel de la Cour spéciale des affaires foncières ont examiné ce lundi 11 mai 2026 un dossier d'héritage opposant 3 sœurs, dont l'une d'elles est actuellement en détention. Les 2 autres ont déposé une plainte contre leurs sœurs qu'elles accusent d'avoir vendu plusieurs biens fonciers laissés par leur défunt père sans leur consentement. Toutes les parties ont été attendues à la barre ce jour. Une brève sportive dans ce journal. Le Bénin sera représenté par 15 athlètes au 24e championnat d'Afrique senior prévu du 12 au 17 mai 2026 à Accra au Ghana. La délégation béninoise est composée de 8 Amazones, dont Elsiane Agenda aux 100 mètres et 200 mètres, et Béatrice Mindo Mindé également aux 100 mètres et au relais 4 fois 100 mètres, ou encore Odila Wanou qui participera aux épreuves combinées au relais 4 fois 100 mètres du côté des Guépards. Ils sont au nombre de 7, dont William Agassi, Aldo Adjagbojou ou encore Sylvain Azonré. Ainsi prend fin BIP Info matin 8h. Azak Moussa resté à la mise en onde. Christelle Mpatin, je suis resté devant ce micro.

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1: Les Amazones U20 ont hissé haut le drapeau du Bénin en qualifiant le pays pour la Coupe du Monde de Pologne 2026 ce dimanche. Elles ont battu les Ivoiriennes 4-1. Le mondial démarre en septembre prochain. En attendant, nous recevons le coach de l'équipe, Abdoulaye Ouzerou. Il parle des ambitions des U20, de la manière dont elles sont parvenues à réaliser cet exploit.
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3: Réaction sur votre qualification.
4: Beaucoup d'émotions parce que c'est parti d'un rêve. Hein. Aujourd'hui, c'est devenu une réalité. C'est permis de rêver et je pense qu'on a la certitude aujourd'hui qu'on est capable de faire beaucoup de choses. On va pas s'arrêter en si bon chemin. Quoi. Donc, il faut travailler encore plus, aller chercher d'autres défis. Parce qu'une qualification, c'est bien. Mais je pense qu'il faut installer quand même notre pays, j'ai envie de dire, au concert des nations, pour pouvoir se qualifier régulièrement. La Coupe du Monde, c'est difficile, mais l'objectif, ça a toujours été de faire progresser ces filles-là, puis d'avoir une équipe A compétitive pour qu'on puisse être présent sur les prochaines CAN de façon vraiment répétée.
3: Comment on travaille pour obtenir une qualification dans ces conditions avec de grandes équipes?
4: Il y a quand même beaucoup de volonté, surtout des joueuses, parce que c'est pas simple, hein, honnêtement. Je suis pas non plus facile à vivre. Elles ont duré beaucoup de choses, donc aujourd'hui, je pense que c'est leur volonté, en fait, leur engagement. C'est vrai, on peut parler de technique, tactique, tout ce que vous voulez, mais la volonté, c'est d'avoir la première chose. Et je pense qu'elles ont eu cette volonté-là et c'est ce qui nous a permis d'être là aujourd'hui.
3: Quelles sont vos ambitions pour la Pologne?
4: Déjà, le tirage, c'est samedi. Après le tirage, je pense qu'on va pouvoir avoir des ambitions claires. Donc, pour le moment, oui, on savoure. Maintenant, samedi, après le tirage, je pense qu'on pourrait quand même avoir un vrai plan de compétition et puis se projeter.
3: Vous avez un groupe soudé, uni?
4: Très, très soudé. Honnêtement, c'est extraordinaire. C'est rare hein, d'avoir des groupes où il n'y a jamais de conflit entre joueurs ou joueuses. Et je peux vous dire que ça me fait 5 ans à la tête de cette équipe. Et c'est pas pour dire des bêtises. Il n'y a jamais eu un seul problème entre deux joueuses. Ça veut tout dire.
3: Vous avez une belle soirée avec les officiels. Qu'est-ce que vous attendez qu'ils vous disent?
4: Non, c'est à nous de leur dire quelque chose. Mais au-delà de ça, on l'a fait. Il faut les remercier. Il y a eu beaucoup d'efforts consentis par le gouvernement, par la Fédération béninoise depuis quand même 10 ans. Alors, nous sommes à une nouvelle ère, hein, que ce soit au niveau fédéral ou au niveau étatique. Donc, il fallait leur dire merci. Ils puissent partir un peu en paix, j'ai envie de dire. Le merci doit venir de nous. Ils nous ont déjà tout donné.
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1: À présent, le rappel des titres. Accueil triomphal des Amazones U20 ce lundi à Cotonou après la qualification pour le Mondial 2026. Les footballeuses béninoises ont fait le tour de la ville. Vous avez suivi le reportage de Romario Rompé. Dans le dossier que Bip Radio a consacré à cette qualification historique, vous avez entendu la voix du coach des filles, Abdoulaye Ouzerou. Il était l'invité de Bip Matin. Et puis des membres d'une même famille se disputent autour d'un héritage familial. Un dossier d'héritage opposant 3 sœurs, dont l'une est actuellement en détention. Les juges de la Cour spéciale des affaires foncières ont examiné ce dossier ce lundi 11 mai 2026.

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2: Docteur Rodrigo Donou, je suis nutritionniste. Et ce mets qu'on appelle à Djagbé, d'abord, c'est un mets qui est fait d'abord à base de maïs, du haricot et des feuilles du haricot et quelquefois de la farine de maïs. On emballe ça souvent dans les feuilles de teck. Tous les mets que vous voyez là contiennent forcément des éléments nutritifs. Donc ce mets, déjà en résumé, contient beaucoup de vitamines, telles que la vitamine A, la vitamine B, la vitamine C, la vitamine E, la vitamine B1, B6 et B12. Maintenant, quand on rentre dans les oligo-éléments, ça contient le calcium, le potassium, le fer, le magnésium, le cobalt, la vitamine C, tout ça là. Donc vous allez voir que c'est un mets qui est vraiment complet. Et quand tu prends ça, ça te rassasie vite. Tu n'as pas besoin d'en prendre beaucoup pour être rassasié. L'haricot qui est dedans aussi vous apporte les nutriments tels que l'azote, qui est un élément digestif, qui aime beaucoup plus à la digestion. Elles y mettent du potasse parce qu'elles ont regroupé le haricot, deux céréales déjà, haricot et maïs. Il y a maintenant la farine de maïs qui s'ajoute, donc elles ont déjà l'impression que ça peut causer une indigestion. Donc pour vite accélérer la digestion, elles ajoutent maintenant de la potasse. Quand elles mettent ça dans la feuille de thé, elles recherchent en fait l'arôme. Puisque c'est un mets qui est naturel, elles ont fait ça sans additifs chimiques, elles n'ont rien ajouté de chimique. Donc ça fait que pour rechercher l'arôme et attirer de la clientèle, elles préfèrent mettre ça dans les feuilles de teck. La gastronomie africaine et asiatique ont ça de commun. Nous avons la meilleure gastronomie. Donc tout ce que nous mangeons contient forcément des nutriments et font forcément du bien à l'organisme. C'est maintenant un excès de zèle qui font que nous consommons certaines choses qui nous rendent malades. Par exemple, quand on prend la feuille de haricot, d'abord c'est un légume. Et nous savons tous que tout ce qui est légume a d'abord les protéines en commun comme nutriments. Ils ont les fibres en commun comme nutriments. Ils ont les vitamines A, B, C, B12 et B1 en commun comme nutriments. Ils ont également les oligo-éléments tels que le potassium, le calcium, le fer. Tout ce qui est légume contient déjà tout ce que j'ai cité là. Donc pour une meilleure santé, il faut consommer au moins 5 fruits et légumes. Parce qu'on sait qu'en consommant au moins 2 légumes, rien que les légumes seuls regroupent déjà tout ce dont l'organisme a besoin pour un meilleur fonctionnement. L'huile de palme, c'est l'huile qui contient le plus de vitamine A. Ça contient moins de graisse, mais ça contient beaucoup plus de vitamine A. En plus d'autres éléments, puisque en plus de la vitamine A, vous allez voir qu'on se sert de l'huile là pour produire des pommades, parce que ça contient de la vitamine E qui entretient la peau. Ça contient également de la vitamine B, ça contient de la vitamine C, beaucoup de choses. Il y a des gens dans certaines régions du zoo, ils prennent ça le matin, ils peuvent en boire jusqu'au soir. Parce que ça contient déjà tous les nutriments dont tu as besoin pour toute une journée. Donc tout ce qui reste à ajouter là, ce n'est que de l'eau. Il y a déjà le maïs qui est dedans, il y a la farine de maïs qui est dedans, il y a le haricot qui est là, qui sont des nutriments qui absorbent beaucoup d'eau. Il n'y a que l'excès de toutes choses qui peuvent nuire à l'organisme. De toutes les façons, les gens ne prennent pas ça de façon démesurée. Si c'est trop, c'est deux. Ils sont rassasiés. Donc je ne peux pas dire qu'il y a une conséquence liée à ça. Non.
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3: Communiqué de presse conjoint SBPE et SBEE. La Société béninoise de production d'électricité SBPE et la Société béninoise d'énergie électrique SBEE informent les populations et l'ensemble des opérateurs économiques que des perturbations dans la fourniture de l'énergie électrique sont observées depuis quelques semaines sur l'ensemble du territoire national. Ces perturbations sont principalement liées à des contraintes techniques affectant les interconnexions électriques régionales, lesquelles impactent temporairement l'équilibre et la stabilité de l'alimentation du réseau national. Consciente des désagréments occasionnés, la SBPE et la SP2E présentent leurs sincères excuses aux populations ainsi qu'aux opérateurs économiques pour les inconvénients résultant de cette situation indépendante de leur volonté immédiate. La SBPE et la SPEE tiennent à rassurer l'opinion publique qu'elles demeurent pleinement mobilisées en étroite collaboration avec les autorités compétentes et l'ensemble des acteurs du secteur de l'énergie afin de mettre en œuvre toutes les mesures techniques appropriées pour un retour progressif à une fourniture d'électricité plus stable et plus fiable. Les deux sociétés remercient les populations et les opérateurs économiques pour leur compréhension, leur patience et leur sens des responsabilités et s'engagent à communiquer régulièrement sur l'évolution de la situation. Pour toute préoccupation, contactez le service client de la SB2E au 7302, appel gratuit. La direction générale de la SBPE, la direction générale de la SB2E.
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1: À nouveau, bonjour à toutes et à tous et bienvenue à la une des quotidiens parvenus à notre rédaction ce jour. On démarre par Matin Libre, appel à la libération des détenus politiques et adhésion populaire à la vision Wadaï ou l'espoir d'une nation réunifiée. Virus en désert. À bord d'un navire de croisière, la CDAO en alerte face à un foyer rare et meurtrier de l'antivirus. Le quotidien du service public La Nation, après la qualification pour la Coupe du Monde U-20, accueil triomphal des Amazones. Inondation du 6 mai à Cotonou, les explications du DG Météo Bénin Ali à la page 7 de ce journal. Le matin à présent, dernier tour des éliminatoires du mondial U20, les Amazones qualifiées pour le mondial en Pologne. Les anciennes footballeuses du Bénin saluent une génération qui entre dans la légende. Santé dermatologique publique, plusieurs produits éclaircissants bannis du marché béninois. Le quotidien de Ménotin Fraternité, plus d'Iliviane à Cotonou et environ le 6 mai dernier, les explications scientifiques du docteur V. Toïsse Saint-Pinron. Suite à leur qualification à la Coupe du Monde en Pologne, les Amazones U20 accueillies en liesse de Ilakodji à Cotonou. Le journal sportif Le Champion, championnat d'Afrique senior, athlétisme Accra 2026, le Bénin, exister au milieu des géants. On finit avec le quotidien Le Matinal. Annonce de ralliement de la FCBE à la mouvance présidentielle dès le 24 mai. Une décision diversement appréciée dans l'opinion publique. Et puis, éducation au Bénin, des repas chauds pour les candidats au CEP 2026. Une mesure inédite du gouvernement Ali à la page 4 de ce journal. C'est tout pour les... c'est tout pour la une des quotidiens parvenus à notre rédaction ce jour.
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1: À présent, le rappel des titres. Accueil triomphal des Amazones U-20 ce lundi à Cotonou après la qualification pour le Mondial 2026. Les footballeuses béninoises ont fait le tour de la ville. Vous avez suivi le reportage de Romario Rumpé. Dans le dossier que Bip Radio a consacré à cette qualification historique, vous avez entendu la voix du coach des filles, Abdoulaye Ouzerou. Il était l'invité de Bip Matin. Et puis des membres d'une même famille se disputent autour d'un héritage familial, un dossier d'héritage opposant trois sœurs dont l'une est actuellement en détention. Les juges de la Cour spéciale des affaires foncières ont examiné ce dossier ce lundi 11 mai 2026.

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2: À nouveau, bonjour à toutes et à tous et bienvenue à l'information internationale. Financement libyen, la condamnation de Nicolas Sarkozy pour association de malfaiteurs requise en appel, place aux réquisitions au procès en appel de financement libyen en présumé pour la campagne présidentielle de 2007 de Nicolas Sarkozy qui comparaît aux côtés de 9 autres co-prévenus au thème de cette première journée de ce lundi 11 mai d'un réquisitoire qui doit durer jusqu'au mercredi. Les avocats généraux ont demandé la confirmation de la condamnation de l'ancien président français pour association de malfaiteurs. Les ministres européens des Affaires étrangères s'entretiennent avec leur homologue syrien. Les ministres européens des Affaires étrangères se réunissent comme tous les mois à Bruxelles ce lundi à l'issue de leur réunion, un dialogue politique de haut niveau, le premier du genre après avoir reçu leur homologue syrien. L'assaillant du gala de la presse plaide non coupable de tentative d'assassinat de Trump. L'homme accusé d'avoir tenté d'assassiner Donald Trump lors d'un gala de la presse à Washington le mois dernier a plaidé non coupable ce lundi. Et puis le procès de l'ancien président bolivien Evo Morales pour traite présumée d'une mineure qui devait s'ouvrir ce lundi 11 mai à Tarajija, dans le sud de la Bolivie, a été suspendu du fait de l'absence de l'accusé à l'audience. Evo Morales, président du pays de 2006 à 2019, est jugé pour traite d'êtres humains aggravée. Il est soupçonné d'avoir eu une relation avec une mineure de 15 ans en 2015. Problème, l'ex-président est tranché depuis un an et demi dans son fief pour échapper au mandat d'arrêt émis contre lui. C'est tout pour les informations à l'échelle internationale.
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2: Le Bénin sera au rendez-vous du sommet Africa Forward à Nairobi les 11 et 12 mai. Ce sommet rassemblera États, entreprises, jeunesse, artistes, sociétés civiles et diaspora. L'objectif ? Démontrer l'engagement de la France, du Kenya et des pays africains pour accélérer les investissements croisés, tout en construisant et finançant des solutions concrètes aux défis communs. Le Bénin sera au rendez-vous à travers la participation de plusieurs talents qui illustrent pleinement le dynamisme économique et culturel du Bénin, ainsi que son rayonnement à l'international.
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2: Mesdames, Messieurs, bonjour et bienvenue à Bip Info 9h. Voici les titres. Accueil triomphal des Amazones U20 ce lundi à Cotonou. Après les qualifications pour le Mondial 2026, les footballeuses béninoises ont fait le tour de la ville. Reportage à suivre sur leur arrivée à la place de l'Amazone. Dans le dossier que Bip Radio consacre à cette qualification historique, vous entendrez la voix du coach des filles, Abdoulaye Ouzero, est notre invité ce matin. Il invoque les ambitions de l'équipe pour la Coupe du Monde Pologne 2026. Et puis des membres d'une même famille se disputent autour d'un héritage familial, un dossier d'héritage opposant, trois sœurs dont l'une est actuellement en détention. Les juges de la Cour spéciale des affaires foncières ont examiné le dossier ce lundi 11 mai 2026. Le menu étant dressé, place au développement. Nous démarrons cette édition par le temps qu'il fera ce 12 mai 2026. Ce sont les prévisions signées Météo Bénin.
3: Dans la matinée, nous aurons un temps partiellement ensoleillé dans les régions du septentrion. Dans la partie méridionale, un faible risque d'orage et de pluie est attendu. Dans l'après-midi, le temps sera largement ensoleillé sur l'ensemble du pays sous un ciel peu à modérément nuageux. En fin de journée, des foyers orageux isolés accompagnés de pluies faibles à modérées pourraient de nouveau se développer par endroits, principalement dans les départements du sud et celui de la Takora. Mardi soir et au cours de la nuit, le ciel restera modérément nuageux sur l'ensemble du territoire national. Les conditions atmosphériques demeureront quelque peu instables dans le département de la Takora, favorisant par endroits le développement d'orages accompagnés de pluies localisées.
2: Je le disais en titre, les Amazones U20 du Bénin sont de retour au pays après leur qualification historique pour la Coupe du Monde féminine U20 prévue en Pologne. Ce lundi soir, plusieurs centaines de personnes se sont retrouvées sur la place de l'Amazone à Cotonou pour accueillir les joueuses. Reportage de Romario Junior Rumpé.
4: L'esplanade de l'Amazone s'est transformée le temps d'une soirée en véritable scène de célébration. Des centaines de supporters, jeunes femmes, enfants et passionnés de football féminin ont effectué le déplacement pour accueillir les héroïnes nationales après leur qualification pour la Coupe du Monde U20. Regroupées devant le public, les Amazones U20, habillées en t-shirt blanc griffé, Pologne 2026, on y est, lancent ensemble le cri de guerre. Autour d'elles, drapeaux béninois, chants et sons de tam-tam accompagnent l'accueil. La plupart des supporters sont drapés couleur nationale. Certains agitent de petits drapeaux pendant que d'autres filment l'arrivée de l'équipe avec le téléphone. À quelques mètres, un groupe folklorique anime la soirée. Il est accompagné en chœur par une partie du public. Un peu plus tôt dans la journée, les Amazones ont effectué une parade depuis la frontière de Ilakondji avec plusieurs escales, notamment à Grand Popo, Godomé et Ménoté avant leur arrivée sur la place de l'Amazone. Cette qualification permet au Bénin de participer pour la première fois à une Coupe du Monde féminine U20. Tout le monde espère le trophée à la fin, a confié l'une des joueuses, Ozane Soukou.
2: Toujours à propos de cette qualification, Larissa Sayuzonou, la gardienne titulaire de cette formation et l'une des artisanes de ce succès, s'est confiée à notre micro. Elle s'est dit être fière et promet de ramener avec ses coéquipiers la coupe au Bénin.
5: Moi, je suis tellement contente parce que c'est pour la première fois. Je suis très très contente. Il n'y a jamais été célébré comme ça. Il y a la joie au cœur. Mais pour le commencement, ça n'a pas été facile. Ça a été très difficile. Mais je promets au Bénin que je ne veux pas encaisser. Et nous allons amener la coupe au Bénin.
2: Pour rappel, elle a disputé les 6 matchs de cette phase qualificative pour 6 buts encaissés. Je le disais également, longtemps resté dans l'ombre, le football féminin béninois est en train de changer de dimension. Des championnats structurés, des centres de formation qui émergent, des sélections nationales engagées sur plusieurs fronts et plusieurs et surtout une nouvelle génération de joueuses qui fait rêver des pelouses de 3e division jusqu'aux Amazones du Bénin. Le ballon rond au féminin séduit désormais. C'est ce que nous dit Léonard Claudel Sonin-Pont.
6: Le football féminin au Bénin s'organise aujourd'hui autour de plusieurs championnats nationaux. La première division compte 18 clubs répartis en deux poules engagés dans une lutte intense pour le sacre national. La deuxième division, quant à elle, regroupe 20 équipes également déterminées à accéder à l'élite. En troisième division, près de 70 clubs sont répartis dans les 12 départements du pays. Le championnat se dispute d'abord sous forme de phase départementale avant une phase nationale qui permet aux meilleures équipes de se battre pour la montée. Au-delà des compétitions officielles, le football féminin béninois bénéficie depuis quelques années d'un nouvel élan grâce à la multiplication des centres de formation et des académies. Ces initiatives contribuent à révéler de jeunes talents et à renforcer progressivement le niveau de la discipline. Les championnats scolaires jouent également un rôle essentiel dans le développement du football féminin. Ils offrent à de nombreuses jeunes filles l'opportunité de révéler leur potentiel, d'être repérées par des recruteurs et d'intégrer progressivement les clubs, centres de formation et sélection nationale. Ce vivier alimente aujourd'hui les différentes équipes nationales composées des meilleures joueuses évoluant au pays comme à l'étranger. Le Bénin dispose actuellement de plusieurs catégories en sélection. Les Amazones U17, U20, U23 et seniors. Ida Azonsou dirige la sélection U17 tandis que Ozero Abdoulaye est à la tête des équipes U20 et seniors. Porté par les performances des sélections nationales et l'émergence de figures emblématiques, le football féminin suscite un intérêt grandissant auprès des médias, des autorités sportives et des supporters. Des joueuses comme Aude Bédissi, Romaine Gandonou, Germaine Ronfort ou encore Yolande Yami incarnent désormais des modèles de réussite et inspirent chaque jour de nombreuses jeunes filles à croire en leurs rêves.
2: Rendons cette fois-ci à Rouyagué, dans le département du Mono. Près de 25 kg de médicaments contrefaits saisis et 5 individus interpellés lors d'une opération coup de poing à Serre dans le cadre de la lutte contre les médicaments contrefaits. La police de Serre a organisé une opération coup de poing ce dimanche 10 mai 2026. L'intervention s'est déroulée dans deux localités de la commune de Rouyagué dans le département du Mono. Les villages ciblés étaient Soroumé et Rindé, situés dans l'arrondissement de Serre. Grâce au déploiement d'une équipe renforcée, 5 suspects ont été appréhendés sur les deux sites. 3 individus à Soroumé ont été pris avec près de 15 kg de produits illicites. À Rindé, 2 personnes ont été surprises en pleine vente de médicaments falsifiés. Le stock total saisi lors de cette opération dépasse les 24 kg de médicaments contrefaits. Les 5 mis en cause, dont 3 femmes et 2 hommes, ont été placés en garde à vue au commissariat. Ils seront présentés et remis à l'OCDE. Secteur d'Akotonou pour la conduite des investigations. Coup d'appel à faire foncier, des membres d'une même famille se disputent autour d'un héritage familial. Les juges de la Cour d'appel de la Cour spéciale des affaires foncières ont examiné ce lundi 11 mai 2026 un dossier d'héritage opposant 3 sœurs dont l'une est actuellement en détention. Les 2 autres ont déposé une plainte contre leur sœur qu'elle accuse d'avoir vendu plusieurs biens fonciers laissés par leur défunt père sans leur consentement. Toutes les parties, j'allais dire, ont été attendues à l'audience. Voici le compte-rendu d'Alès Comlan, nous le filons.
7: À la barre, la prévenue a reconnu avoir procédé à la vente de certains domaines situés à Togoudo et à Serhoué, faisant partie de l'héritage familial. Toutefois, selon l'avocate des plaignantes, la parcelle de Serhoué aurait été cédée à plusieurs reprises à différents acquéreurs. Les débats ont également porté sur l'inventaire des biens successoraux fournis au début de l'enquête. D'après la cour, la prévenue avait transmis une liste de biens laissés par le père sans préciser que certains avaient déjà été vendus. Le ministère public s'est alors interrogé sur l'absence d'une parcelle située dans un quartier de Cotonou dans cet inventaire. Pour le magistrat, cette omission pourrait s'apparenter à la production d'un faux document. Poursuivant son analyse, le représentant du parquet a relevé qu'un immeuble situé dans une autre ville du Bénin ne figurait pas non plus dans les pièces du dossier. Selon lui, la prévenue aurait volontairement retiré de l'inventaire les biens déjà vendus tout en mettant en avant ceux cédés par ses autres sœurs. Au cours des échanges, le juge a également rappelé à l'une des plaignantes que sa signature apparaissait sur certains actes de cession. Une affirmation contestée par l'intéressé qui soutient que les documents ont été falsifiés, soulignant que la signature qui lui est assimilée a été scannée. Avant de renvoyer l'affaire, la cour a demandé à la défense des plaignantes de produire de nouvelles pièces lors de la prochaine audience et de faire comparaître des témoins et certains acquéreurs des biens concernés.
2: Fin de BIP Info 9h, Razak Moussa assurait la mise en onde. Christelle Compatin, je suis resté à la présentation.

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1: Les Amazones U20 ont hissé haut le drapeau du Bénin en qualifiant le pays pour la Coupe du Monde des Pologne 2026. C'est ce dimanche. Elles ont battu les Ivoiriennes 4-1. Le mondial démarre en septembre prochain. En attendant, nous recevons le coach de l'équipe, Abdoulaye Ouzero. Il parle des ambitions des U20 et de la manière dont elles sont parvenues à réaliser cet exploit. Il est au micro de Jean-Luc Aplogan.
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3: Beaucoup d'émotion parce que c'est parti d'un rêve. Hein. Aujourd'hui, c'est devenu une réalité. C'est permis de rêver et je pense qu'on a la certitude aujourd'hui qu'on est capable de faire beaucoup de choses. On ne va pas s'arrêter en si bon chemin. Quoi. Donc, il faut travailler encore plus, aller chercher d'autres défis. Parce qu'une qualification, c'est bien. Ben, je pense qu'il faut installer quand même notre pays, j'ai envie de dire, au concert des nations, pour pouvoir se qualifier régulièrement. La Coupe du Monde, c'est difficile, mais l'objectif, ça a toujours été de faire progresser ces filles-là, puis d'avoir une équipe A compétitive pour qu'on puisse être présent sur les prochaines CAN de façon vraiment répétée.
2: Comment on travaille pour obtenir une qualification dans ces conditions avec de grandes équipes?
3: Il y a quand même beaucoup de volonté, surtout des joueuses, parce que c'est pas simple, hein, honnêtement. Je suis pas non plus facile à vivre. Elles ont duré beaucoup de choses, donc aujourd'hui, je pense que c'est leur volonté, en fait, leur engagement. C'est vrai, on peut parler de technique, tactique, tout ce que vous voulez, mais la volonté, c'est d'avoir la première chose. Et je pense qu'elles ont eu cette volonté-là et c'est ce qui nous a permis d'être là aujourd'hui.
2: Quelles sont vos ambitions pour la Pologne?
3: Déjà, le tirage, c'est samedi. Après le tirage, je pense qu'on va pouvoir avoir des ambitions claires. Donc, pour le moment, oui, on savoure. Maintenant, samedi, après le tirage, je pense qu'on pourrait quand même avoir un vrai plan de compétition et puis se projeter.
2: Vous avez un groupe soudé, uni?
3: Très, très soudé. Honnêtement, c'est extraordinaire. C'est rare hein, d'avoir des groupes bien où il n'y a jamais de conflit entre joueurs ou joueuses. Et je peux vous dire que ça me fait 5 ans à la tête de cette équipe. Et c'est pas pour dire des bêtises. Il n'y a jamais eu un seul problème entre deux joueuses. Ça veut tout dire.
2: Vous avez une belle soirée avec les officiels. Qu'est-ce que vous attendez qu'ils vous disent?
3: Non, c'est à nous de leur dire quelque chose. Mais au-delà de ça, on l'a fait. Il faut les remercier. Il y a eu beaucoup d'efforts consentis par le gouvernement, par la Fédération béninoise depuis quand même 10 ans. Alors, nous sommes à une nouvelle ère, hein, que ce soit au niveau fédéral ou au niveau étatique. Donc, il fallait leur dire merci. Qu'ils puissent partir un peu en paix, j'ai envie de dire. Le merci doit venir de nous. Ils nous ont déjà tout donné.
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1: À présent, le rappel des titres. Accueil triomphal des Amazones U20 ce lundi à Cotonou après leur qualification pour le Mondial 2026. Les footballeuses béninoises ont fait le tour de la ville. Vous avez suivi le reportage de Romario Junior. Ouais. Bip Radio a consacré un dossier à cette qualification historique. Vous avez entendu la voix du coach des filles, Abdoulaye Ouzero. Il était l'invité de Bip Radio ce matin. Il a évoqué les ambitions de l'équipe pour la Coupe du Monde Pologne 2026. Et puis des membres d'une même famille se disputent autour d'un héritage familial. Un dossier d'héritage opposant 3 sœurs dont l'une est actuellement en détention. Les juges de la Cour spéciale des affaires foncières ont examiné le dossier ce lundi 11 mai 2026.
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2: Bonjour à toutes, bonjour à tous, petits, grands-parents, enfants, ados, infirmières inclus, puisque nous préparons cette émission dans ce cadre-là, puisque chaque année, la Journée internationale de l'infirmière est célébrée dans le monde entier le 12 mai. Nous allons vous expliquer pourquoi. C'est avec un grand plaisir que nous vous retrouvons autour de cette émission de santé dans les locaux de BIP, Bénin Info Première sur la fréquence 106 FM. Avec moi aujourd'hui, Julie, qui va se présenter dans quelques secondes. Alors, pourquoi le 12 mai célébrons-nous la Journée internationale de l'infirmière? Et pourquoi aujourd'hui, Julie est sur notre plateau? Parce que le 12 mai, c'est la date anniversaire de naissance d'une dame qui s'appelle Florence, je vais le dire mal, Nightingale. Elle est anglaise. C'est elle qui a posé les bases de la profession infirmière contemporaine. Ses contributions ont été nombreuses. En 1854, elle révolutionne donc, cette dame-là, les soins infirmiers durant la guerre de Crimée. Elle a été la première personne à définir que chaque patient a des besoins individuels, que le rôle de l'infirmière vise à satisfaire ses besoins, et elle en a pris en compte les dimensions santé-maladie dans les soins infirmiers. Elle a fait des soins infirmiers une occupation respectée en établissant une formation, en soulignant l'importance d'une éducation continue et en distinguant les soins infirmiers de la médecine. Julie, je vous laisse vous présenter. Allez-y.
3: Bonjour, moi c'est Julie Cassa, infirmière diplômée d'État. Je travaille dans le cabinet médical Missik Bay.
2: En 1965, c'est le lancement officiel de la Journée internationale des infirmières par la Croix-Rouge internationale, le CII. Et en 2020, c'est l'année des infirmières et des sages-femmes proclamée par l'OMS. Effectivement, souvent vous êtes un peu comme les sages-femmes. Pouvez-vous nous faire un petit peu la différence entre vos métiers? Est-ce que les sages-femmes sont des infirmières avec des habilitations en plus? Vous pouvez faire les mêmes métiers? Vous êtes interchangeables?
3: Merci pour la question. La différence entre l'infirmière et puis la sage-femme, c'est que l'infirmier ou bien l'infirmière est polyvalente. Elle fait un peu de tout, les accouchements, les soins médicaux. Mais la sage-femme, c'est un peu comme une spécialité.
2: Vous, par exemple, vous avez eu votre diplôme au Bénin ou dans un pays de la région?
3: Dans un pays de la région.
2: Et vous avez après pratiqué au Bénin, vous avez eu des difficultés à cause de ce diplôme obtenu dans la région ou pas?
3: Oui, un tout petit peu. Pour les authentifications, les légalisations surtout.
2: Parlez-nous un peu des soins. C'est des pansements, c'est des perfusions, c'est des prélèvements, c'est quoi?
3: Tout.
2: Tout, comme
3: oui,
2: ça.
3: Oui, des pansements, des prélèvements.
2: Vous faites aussi de la prévention?
3: Oui. Prenons l'exemple du palu.
2: Très bien.
3: Si un patient vient et qu'il est positif au palu déjà, on le traite et en même temps faire la prévention en lui disant de se protéger, surtout que maintenant c'est la saison des pluies, et d'utiliser les anti-répulsifs, les moustiquaires autour de la maison, d'éviter les eaux usées.
2: Les gîtes larvaires, oui. Et les eaux usées.
3: Mmh. Oui, d'éviter de l'herbe autour de la maison, un peu de tout quand même.
2: Alors, moi personnellement, en tant que médecin, je ne sais probablement pas du tout prélever comme vous ou piquer comme vous. Et souvent même, les patients me disent « Non, non, j'aimerais que ce soit telle personne qui m'ait prélevé. » Parce qu'effectivement, vous savez particulièrement bien prélever. Est-ce que c'est l'entraînement qui vous fait devenir de plus en plus douce? On en sent même presque plus de temps en temps la piqûre? Ou est-ce que c'est parce qu'il y a parfois une certaine aptitude ou facilité à le faire? Mais l'entraînement est-il pour quelque chose?
3: Et à force de répéter le même geste, on finit par s'y perfectionner, si je veux dire.
2: En dehors des prélèvements, en dehors des injections, vous faites d'autres soins? Est-ce qu'il y a des gestes que vous ne faites pas parce que vous êtes que infirmière et que ce n'est pas de votre ressort?
3: Dans les prescriptions, par exemple, nous ne les faisons pas. Mais quand on se retrouve dans une clinique où ils font des accouchements, on peut le faire. On peut participer aux consultations prénatales. Et quand on se retrouve dans un cabinet où il n'y a pas d'accouchement, on n'est que sous le médecin. On fait presque tout ce que le médecin demande de faire, qui consiste à administrer des soins aux patients. Exemple, faire les prélèvements, les pansements. C'est plus ça dans les cabinets médicaux.
2: Vous, vous travaillez en libéral. Vous avez des collègues qui travaillent en public?
3: Oui.
2: Vous faites le même métier? Vous avez des amis ou des collègues qui sont infirmières scolaires?
3: Oui. Elles sont là pour les premiers soins, si on peut le dire, les premiers gestes de secourisme aux enfants.
2: Ah oui, s'il y a une chute au cours d'un accident, d'un cours de sport.
3: Qui est un professionnel de santé là pour rapidement vraiment mener les premiers gestes, si on va le dire. Mais c'est pas comme dans un cabinet ni dans un hôpital, non.
2: Vous nous avez dit que c'était un tronc commun avec les sages-femmes, qu'après elles allaient vers une surspécialité, mais que vous pouviez quand même faire une partie, puisque justement vous aviez une formation polyvalente. Mmh. Est-ce que, pour le coup, il y a un peu des surspécialités ?
3: Oui. D'abord, la première année, nous les faisons ensemble avec les sages-femmes. La deuxième année, chacun prend son tronc. Après les 3 ans pour l'infirmière, si elle veut se spécialiser, exemple, comme anesthésiste, elle est obligée de faire 3 ans de plus.
2: D'accord. Ou elle va passer en stage dans des services dédiés
3: à l'anesthésie uniquement. Et là, elle est infirmière spécialiste anesthésiste. Si c'est secourisme aussi, oui, urgentiste, pareil.
2: Il y a d'autres spécialités auxquelles vous pensez ? Néonate, par exemple, c'est une spécialité pour être infirmière de pédiatrie ?
3: En chirurgie aussi.
2: Des spécialités où il faut quand même piquer de manière soit sur des personnes un peu particulières,
3: oui,
2: en état de choc, enfin, ou avec des prises de veines difficiles, etc., ou des enfants. Et effectivement, la pratique du prélèvement chez l'enfant est un petit peu différente.
3: Oui.
2: Des mots de la fin, qu'est-ce que vous voulez dire à vos collègues ? Elles vous écoutent. Vous êtes beaucoup mieux perçus que même nous, par exemple, les médecins. Hein, vous êtes perçus comme vraiment des personnes au cœur d'or. Hein.
3: Si je dirais, moi, à mes collègues, c'est qu'on a le meilleur métier au monde.
2: Bravo.
3: Et de se donner à fond et de prendre ça comme une passion. Qu'on vient dans la santé, que ça ne soit pas pour de l'argent, mais que ça soit d'abord une vocation et une passion. Et qu'on a le meilleur métier au monde.
2: Merci. Nous finirons sur ça. Le meilleur métier au monde pour les infirmières. Merci Florence Nightingale de nous avoir permis un jour donné, le jour de votre naissance, après de se rappeler au moins à cette date-là chaque année du métier et du noble métier de l'infirmière. Merci à Julie Cassa d'avoir partagé avec nous ses émotions et elle en a eu beaucoup. Nous vous invitons à écouter l'émission le mardi au cours de sa version longue et courte sur BIP 106 FM. Nous vous invitons à réécouter Julie à volonté, c'est-à-dire l'émission sur internet en streaming sur www.bipradio.com. À mardi prochain.
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3: À nouveau bonjour à toutes et à tous et bienvenue à la une des quotidiens parvenus à notre rédaction ce jour. On démarre par Matin Libre, appel à la libération des détenus politiques et adhésion populaire à la vision. Wadaï ou l'espoir d'une nation réunifiée. Virus en désert. À bord d'un avis de croisière, la CDAO en alerte face à un foyer rare et meurtrier de l'antivirus. Le quotidien du service public La Nation, après la qualification pour la Coupe du Monde U-20, accueil triomphal des Amazones. Inondation du 6 mai à Cotonou, les explications du DG Météo Bénin Ali à la page 7 de ce journal. Le matin à présent, dernier tour des éliminatoires du mondial U20, les Amazones qualifiées pour le mondial en Pologne. Les anciennes footballeuses du Bénin saluent une génération qui entre dans la légende. Santé dermatologique publique, plusieurs produits éclaircissants bannis du marché béninois. Le quotidien de Ménotin Fraternité, plus d'Iliviane à Cotonou et environ le 6 mai dernier, les explications scientifiques du docteur V. Toïsse Saint-Pinron. Suite à leur qualification à la Coupe du Monde en Pologne, les Amazones U20 accueillies en liesse de Ilakodji à Cotonou. Le journal sportif Le Champion, championnat d'Afrique senior, athlétisme Accra 2026, le Bénin, exister au milieu des géants. On finit avec le quotidien Le Matinal. Annonce de ralliement de la FCBE à la mouvance présidentielle dès le 24 mai. Une décision diversement appréciée dans l'opinion publique. Et puis, éducation au Bénin, des repas chauds pour les candidats au CEP 2026. Une mesure inédite du gouvernement Ali à la page 4. De ce journal. C'est tout pour la une des quotidiens parvenus à notre rédaction ce jour.
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3: À présent, le rappel des titres. Accueil triomphal des Amazones U20 ce lundi à Cotonou après leur qualification pour le Mondial 2026. Les footballeuses béninoises ont fait le tour de la ville. Vous avez suivi le reportage de Romario Junior Roupé. Bip Radio a consacré un dossier à cette qualification historique. Vous avez entendu la voix du coach des filles, Abdoulaye Ouzero. Il était l'invité de Bip Radio ce matin. Il a évoqué les ambitions de l'équipe pour la Coupe du Monde Pologne 2026. Et puis des membres d'une même famille se disputent autour d'un héritage familial. Un dossier d'héritage opposant trois sœurs dont l'une est actuellement en détention. Les juges de la Cour spéciale des affaires foncières ont examiné le dossier ce lundi 11 mai 2026.
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3: Mesdames, Messieurs, à nouveau bonjour et bienvenue à l'information africaine. Sommet Africa à Nairobi, une deuxième journée plus politique. Le sommet continue aujourd'hui à Nairobi. Lundi 11 mai, la journée était axée sur l'économie avec un forum d'affaires réunissant des chefs d'entreprise de France et du continent africain. Ce mardi 12 mai 2026, la journée est plus politique avec 32 chefs d'État et de gouvernement attendus dans la capitale kényane. Et au cours de ce sommet, le président français Emmanuel Macron a annoncé lundi 11 mai 23 milliards d'euros d'investissement pour l'Afrique, dont 14 milliards d'investissements strictement français, privés et publics, en clôturant le forum des affaires du sommet franco-africain à Nairobi. Au Mali, les djihadistes affiliés à Al-Qaïda maintiennent le blocus sur Bamako. Au moins une dizaine d'autocars ont été incendiés entre Ségou et la capitale malienne Bamako. dans le week-end des infrastructures électriques liées à l'important barrage de Manatali ont été détruites. L'armée malienne poursuit quant à elle ses opérations. Des centaines de camions citernes ont pu entrer à Bamako dans la région de Kidal. C'est le statu quo alors que de nouveaux combats semblent être inévitables. Au moins 9 morts tués, au moins 9 personnes ont été tuées, une dizaine enlevées lors d'une nouvelle attaque de groupe djihadiste ADF dans l'est de la République démocratique du Congo. Selon les chiffres de la société civile, le groupe armé a pris pour cible la localité de Makoumo, un territoire déjà endeuillé un peu plus tôt dans la semaine dernière par une attaque similaire, encore une autre fois attribuée au ADF. C'est tout pour les informations africaines. Merci de nous avoir suivis.
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3: Et bienvenue à toutes et à tous, et vous qui êtes mélomanes à l'écoute de Bip Radio, c'est le moment de découvrir le disque du jour. Aujourd'hui, notre voyage musical nous amène juste à côté, chez nos voisins du Nigeria, pour retrouver Asake dans le titre Gratitude, extrait de Money, son nouveau projet sorti le 30 avril dernier. Dans ce morceau, Asake dévoile son cœur et témoigne sa gratitude pour sa remarquable ascension. Dans la chanson, qui est à la fois spirituelle, captivante et richement construite à travers un mélange de pidgin nigérian et de yoruba, Asake partage l'idée que l'on ne peut jamais satisfaire tout le monde. Face aux trahisons et aux désillusions, l'artiste préfère se focaliser sur sa chance, ses réussites économiques et sa reconnaissance envers la vie. Voici votre disque du jour sur Bip Radio. Montez le volume, on écoute tout de suite Gratitude d'Asake.
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0: 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Il est 10h.
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2: À nouveau bonjour à toutes et à tous et bienvenue à la une des quotidiens parvenus à notre rédaction ce jour. On démarre par

0: à Matin Libre, appel à la libération des détenus politiques et adhésion populaire à la vision Wadaï ou l'espoir d'une nation réunifiée. Virus en désert à bord d'un avis de croisière, la CDAO en alerte face à un foyer rare et meurtrier de l'antivirus. Le quotidien du service public La Nation. Après la qualification pour la Coupe du Monde, U-20, accueil triomphal des Amazones. Inondation du 6 mai à Cotonou, les explications du DG Météo Bénin Ali à la page 7 de ce journal. Le matin à présent, dernier tour des éliminatoires du Mondial U-20, les Amazones qualifiées pour le Mondial en Pologne. Les anciennes footballeuses du Bénin saluent une génération qui entre dans la légende. Santé dermatologique publique, plusieurs produits éclaircissants bannis du marché béninois. Le quotidien de Ménotin Fraternité, plus d'Iliviane à Cotonou et environ le 6 mai dernier, les explications scientifiques du docteur Hervé Tonissé Saint-Pinron. Suite à leur qualification à la Coupe du Monde en Pologne, les Amazones U-20 accueillies en liesse de Ilakodji à Cotonou. Le journal sportif Le Champion, championnat d'Afrique senior, athlétisme Accra 2026, le Bénin, exister au milieu des géants. On finit avec le quotidien Le Matinal. Annonce de ralliement de la FCBE à la mouvance présidentielle dès le 24 mai. Une décision diversement appréciée dans l'opinion publique. Et puis, éducation au Bénin, des repas chauds pour les candidats au CEP 2026. Une mesure inédite du gouvernement Ali à la page 4. De ce journal. C'est tout, tout pour la une des quotidiens parus et parvenus à notre rédaction ce jour.
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3: Bonjour à toutes, bonjour à tous, petits, grands-parents, enfants, ados, infirmières inclus, puisque nous préparons cette émission dans ce cadre-là, puisque chaque année, la Journée internationale de l'infirmière est célébrée dans le monde entier le 12 mai. Nous allons vous expliquer pourquoi. C'est avec un grand plaisir que nous vous retrouvons autour de cette émission de santé dans les locaux de BIP, Bénin Info Première sur la fréquence 106 FM. 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La santé est un état de complet bien-être physique, mental et social. Bien-être physique, mental et social et ne consiste pas seulement en une absence de maladie ou d'infirmité. Eh oui, la santé est différente de la maladie et avant de tomber malade, on aimerait bien être en bonne santé. Eh bien, ça nous intéresse. Aujourd'hui, autour de ce plateau radiodiffusé, nous réaffirmons avec vous et pour vous les principes de ce concept de santé et de bonne santé en abordant et en débattant donc de la Journée internationale de l'infirmière grâce à notre invitée Julie qui va se présenter dans quelques secondes et peut-être à l'occasion de cette Journée de l'infirmière, quelques-uns de ses collaborateurs ici présents aussi diront un petit mot sur leur propre métier qui n'est pas celui d'être infirmier ou infirmière mais qui est vraiment vraiment un métier aidant pour l'infirmière et tout les soignants ici. Mais il y aura une journée spéciale pour eux, ils sont aides-soignants, je vous l'annonce, et on va faire une émission rien que pour la journée des aides-soignants. Alors, pourquoi le 12 mai célébrons-nous la Journée internationale de l'infirmière ? Et pourquoi aujourd'hui Julie est sur notre plateau ? Parce que le 12 mai, c'est la date anniversaire de naissance d'une dame qui s'appelle Florence, je vais le dire mal, Nightingale. Elle est anglaise. C'est elle qui a posé les bases de la profession infirmière contemporaine. Ses contributions ont été nombreuses. En 1854, elle révolutionne donc, cette dame-là, les soins infirmiers durant la guerre de Crimée. Elle a été la première personne à définir que chaque patient a des besoins individuels, que le rôle de l'infirmière vise à satisfaire ses besoins, et elle en a pris en compte les dimensions santé-maladie dans les soins infirmiers. Elle a fait des soins infirmiers une occupation respectée en établissant une formation, en soulignant l'importance d'une éducation continue et en distinguant les soins infirmiers de la médecine. Elle croyait qu'une bonne pratique infirmière ne grandit pas seule, qu'elle était le résultat d'études, d'enseignements, d'entraînements, de pratiques qui se finalisent dans une base solide. Et ben voilà, chaque année, la Journée internationale des infirmières offre l'opportunité de rendre hommage à ce pilier essentiel de notre système de santé. Ces professionnels, souvent en première ligne, méritent reconnaissance et gratitude, bien plus qu'une simple célébration, mettent en lumière leur lutte, leur sacrifice et l'impact indélébile qu'elles laissent sur nos vies. Julie, je vous laisse vous présenter et nous dire que vous êtes Florence Nitengal, bis béninoise. Allez-y.
4: Bonjour. Moi, c'est Julie Cassa, infirmière diplômée d'État. Je travaille dans le cabinet médical Missigbé.
3: En 1965, c'est le lancement officiel de la Journée internationale des infirmières par la Croix-Rouge internationale, le CII. Et en 2020, c'est l'année des infirmières et des sages-femmes proclamée par l'OMS. Effectivement, souvent, vous êtes un peu comme les sages-femmes. Pouvez-vous nous faire un petit peu la différence entre vos métiers ? Est-ce que les sages-femmes sont des infirmières avec des habilitations en plus ? Comment ou vous pouvez faire les mêmes métiers ? Vous êtes interchangeables ? Est-ce que vous pouvez faire un accouchement quand même ou pas ? Jusqu'à où va votre sphère de compétences en termes d'infirmières ? Vous faites des soins ? Vous faites quoi d'autre ?
4: Merci pour la question. La différence entre l'infirmière et puis la sage-femme, c'est que l'infirmier ou bien l'infirmière est polyvalente. Mmh. Elle fait un peu de tout, les accouchements, les soins médicaux. Mais la sage-femme, c'est un peu comme une spécialité.
3: D'accord, mais vous avez un tronçon commun ?
4: Oui.
3: Et certaines, après, vont aller vers une sur-spécialité peu de sage-femme ?
4: Oui.
3: Alors que vous allez rester dans un tronçon général ?
4: Voilà.
3: C'est plus long les études de sage-femme que d'infirmière ou pas ?
4: Non, c'est les mêmes années.
3: Vous, par exemple, vous avez eu votre diplôme au Bénin ou dans un pays de la région ?
4: Dans un pays de la région.
3: Et vous avez après pratiqué au Bénin ? Vous avez eu des difficultés à cause de ce diplôme obtenu dans la région ou pas ?
4: Oui, un tout petit peu. Pour les authentifications, les légalisations surtout.
3: D'accord. Au Bénin, effectivement, oui. Il y a une réglementation qui fait que vous devez donner une authentification de votre diplôme malgré qu'il ait été obtenu dans un pays voisin.
4: Oui.
3: Mais en dehors de ça, vous pouvez travailler facilement un peu partout. C'est un métier universel.
4: Oui.
3: Vous travaillez au Bénin parce que vous êtes béninoise et que vous préférez travailler chez vous ?
4: Chez nous, oui.
3: Parlez-nous un peu des soins. C'est des pansements, c'est des perfusions, c'est des prélèvements, c'est quoi ?
4: Tout.
3: Tout, comme
4: oui,
3: ça.
4: Oui, des pansements, des prélèvements.
3: Vous faites aussi de la prévention ?
4: Oui.
3: L'infirmière peut faire de la prévention ?
4: Oui.
3: Très bien. Donnez-nous un exemple dans votre pratique au cabinet, dans un cabinet libéral. À quel moment, quand vous donnez des soins, par exemple, vous en profitez pour donner des conseils ?
4: Prenons l'exemple du palu.
3: Très bien.
4: Si un patient vient et qu'il est positif au palu déjà, on le traite et en même temps faire la prévention en lui disant de se protéger, surtout que maintenant c'est la saison des pluies, et d'utiliser les anti-répulsifs, les moustiquaires autour de la maison, d'éviter les eaux usées.
3: Les gîtes larvaires, oui. Et les eaux usées.
4: Oui, d'éviter de l'herbe autour de la maison, un peu de tout quand même.
3: Ça fait du bien qu'on en parle, parce que si le 12 mai on célèbre la Journée internationale de l'infirmière, en fait le 25 avril on a célébré la Journée mondiale du paludisme. Donc merci pour ce petit rappel. On voit bien qu'effectivement on a besoin de rappels sur ces journées internationales et mondiales, qu'elles ne sont pas inutiles. Alors moi personnellement, en tant que médecin, je ne sais probablement pas du tout prélever comme vous ou piquer comme vous. Et souvent même, les patients me disent « Non, j'aimerais que ce soit telle personne qui m'ait prélevé. » Parce qu'effectivement, vous savez particulièrement bien prélever. Est-ce que c'est l'entraînement qui vous fait devenir de plus en plus douce ? On en sent même presque plus de temps en temps la piqûre ? Ou est-ce que c'est parce qu'il y a parfois une certaine aptitude ou facilité à le faire ? Mais l'entraînement est-il pour quelque chose ?
4: Et à force de répéter le même geste, on finit par s'y perfectionner, si je veux dire.
3: Donc pour vous, maintenant, un prélèvement, ça ne vous fait plus du tout ?
4: Non, pas du tout.
3: Ça vous en a fait des sueurs froides en vous disant mince, est-ce que je vais réussir ? Au début, quand vous étiez toute jeune infirmière, vous aviez peur de rater ?
4: Oui.
3: Et quand ils font des bleus derrière des prélèvements, c'est pas toujours de la faute de l'infirmière ?
4: Pas forcément, ça arrive.
3: Alors, en fait, parfois, on fait des bleus parce que, après que vous ayez piqué, la personne, l'infirmier et ou la personne elle-même, n'a pas appuyé assez longtemps ou assez fort.
4: Voilà.
3: Et donc, le sang va aller un petit peu sous la peau.
4: Oui.
3: Et donc, quelques jours après, il va être bleu sous la peau.
4: Oui.
3: Et c'est parce qu'en fait, on n'appuie pas assez fort et donc on ne fait pas le petit caillot de coagulation.
4: C'est ça, oui.
3: Vous connaissez un peu, il y a des techniques pour éviter que les gens aient mal, malgré que ce soit une piqûre, les enfants, vous faites aussi des vaccins ? Vous avez des techniques pour essayer de soulager la douleur ou d'éviter qu'elle soit trop importante ? Des gens ont plus peur que d'autres aussi, comment vous faites ?
4: En cas de vaccin, par exemple, il y a des patchs d'EMLA qu'on utilise pour juste un peu anesthésier le local et le patient ne sentira pas la même douleur que quand le patch n'y est pas. Bon, cette technique on l'utilise.
3: D'accord.
4: Pour les cas de vaccins.
3: C'est vrai que parfois même pour les, par exemple les vaccins d'enfants, au contraire, vous allez suffisamment vite pour qu'en fait l'enfant ne s'en rende pas compte. Il suffit de détourner un petit peu l'attention et hop, on ne s'en rend plus compte. D'accord. Surtout si vous êtes aidé par des patchs. Les patchs, on ne les met pas toujours, on ne les a pas toujours.
4: Non.
3: D'accord. Et c'est vrai que la technicité de votre geste et ou la simplicité avec laquelle vous le faites, justement, la rapidité, la simplicité et l'efficacité fait que parfois les gens ne s'en rendent pas compte.
4: Du tout.
3: Ça vous arrive d'avoir des gens qui sont surpris, qui ont l'impression qu'ils n'ont pas encore été piqués alors que c'est fini?
4: Oui, très souvent.
3: Super, d'accord. On vous appelle donc, on pourrait appeler les infirmières aux doigts d'or ou les infirmières aux mains magiciennes?
4: Aux mains magiciennes.
3: En dehors des prélèvements, en dehors des injections, vous faites d'autres soins, des pansements, d'autres choses? Puisque vous nous avez dit que vous étiez polyvalente, ça va jusqu'à où votre sphère d'activité? Est-ce qu'il y a des gestes que vous ne faites pas parce que vous êtes que infirmière et que ce n'est pas de votre ressort?
4: Les prescriptions, par exemple, nous ne les faisons pas. Mais quand on se retrouve dans une clinique où ils font des accouchements, on peut le faire. On peut participer aux consultations prénatales. Et quand on se retrouve dans un cabinet où il n'y a pas d'accouchement, on n'est que sous le médecin. On fait presque tout ce que le médecin demande de faire, qui consiste à administrer des soins aux patients. Exemple, faire les prélèvements, les pansements. C'est plus ça dans les cabinets médicaux.
3: Vous venez de dire, donc effectivement, souvent c'était le médecin qui était un peu votre donneur de prescription que vous vous suiviez. Ça vous arrive d'être dans des situations où vous avez besoin vous-même d'aide, comme effectivement justement d'autres infirmiers et ou des aides-soignants? Vous travaillez beaucoup avec les aides-soignants, par exemple?
4: Oui, beaucoup.
3: Ils font, à la rigueur, ils peuvent reproduire le même schéma que vous, sous supervision ou sous votre ordre?
4: Oui.
3: Ils peuvent faire certains gestes aussi?
4: Oui, comme les prélèvements. Et comme je l'ai déjà dit, à force de répéter l'acte, même si on n'est pas forcément infirmier, on arrive à le faire.
3: Même moi, à force de répéter, je pourrais y arriver. Je l'ai fait d'ailleurs, j'ai fait des stages d'infirmier, mais c'est vrai qu'après, par manque d'habitude, souvent. Alors, ça tombe bien parce qu'avec nous, on a deux aides-soignants. Un qui est plutôt de la jeune génération, Lucien. Enfin, en tout cas, il est plus jeune que nous tous. Et puis Annick, qui est plutôt plus vieille que peut-être pas nous tous quand même, faut pas exagérer. Vous êtes d'accord avec ce que dit Julie? L'entraînement est important dans la pratique de certains soins que vous faites? Lucien, le plus jeune, allez.
5: Bonjour, ici c'est M. Adinsi Lucien. Bon, c'est vrai, on doit travailler sous la supervision de l'infirmière ou de docteur.
3: Et c'est facile?
5: On s'adapte plutôt.
3: D'accord, très bien. Annick, vous êtes vous avez beaucoup plus d'exercices. Vous travaillez bien avec les infirmières? Vous êtes d'accord quand elles vous disent de faire quelque chose, vous pouvez le faire?
6: Bonjour, c'est Madame Agbazo Annick. Oui, on travaille sous les ordres des infirmiers et des médecins.
3: Mais s'ils ne sont pas là, il y a des champs d'intervention que vous ne faites pas? Si vous êtes tout seul, vous pouvez faire quand même quelques gestes. Vous avez une autonomie, une indépendance quand
6: comme
3: même de décision et de... D'accord, très bien. De toute manière, votre journée à vous, messieurs, dames, les aides-soignants, c'est en novembre et on fera une émission exprès pour vous. Mais là, c'est parce qu'effectivement, on est dans une complémentarité d'approche et de technicité de gestes qui font que, à première vue, tout le monde travaille un peu ensemble autour du patient pour lui apporter effectivement le maximum de bénéfices dans une chaîne de soins bien coordonnée. Ok, Julie, c'est à vous qu'on revient. Alors, quel qualificatif attribueriez-vous à la corporation infirmière? Vous êtes quoi? Des sauvegardeuses? Vous êtes, je ne sais pas, comment vous avez envie de vous qualifier? On a parlé de doigts d'or, on a parlé de main magicienne. Vous avez envie de dire quoi sur votre corporation?
4: Je pense qu'on est un peu le centre de la médecine. Tout tourne autour de nous. Que ce soit le médecin, que ce soit l'aide-soignant. Au fait, on est un peu le point G, si je veux dire.
3: Le point G comme point de gravité, effectivement, autour de vous. Vous travaillez en libéral. Vous avez des collègues qui travaillent en public?
4: Oui.
3: Vous faites le même métier?
4: Oui.
3: À première vue, oui.
4: Oui.
3: Est-ce qu'il y a des infirmières, par exemple, dans la prévention, comme les infirmières scolaires? Vous avez des collègues qui sont infirmières scolaires? Elles font beaucoup moins de soins que vous. Est-ce qu'en milieu scolaire, en milieu pédagogique, de la petite enfance, souvent, vous avez des amis ou des collègues qui sont infirmières scolaires?
4: Oui. Elles sont là pour les premiers soins, si on peut le dire, les premiers gestes de secourisme aux enfants.
3: Ah oui, s'il y a une chute au cours d'un accident, d'un cours de sport.
4: Qui est un professionnel de santé là pour rapidement mener les premiers gestes, si on va le dire. Mais ce n'est pas comme dans un cabinet ni dans un hôpital, non.
3: Vous nous avez dit que c'était un tronc commun avec les sages-femmes, qu'après elles allaient vers une surspécialité, mais que vous pouviez quand même faire une partie, puisque justement vous aviez une formation polyvalente. Mmh. Est-ce que, pour le coup, il y a un peu des surspécialités? Est-ce que pour faire infirmière néonate, infirmière réa, il y a quand même des degrés, un peu, j'ai l'impression, moi personnellement, de mon point de vue, hein, des degrés de technicité qui sont peut-être un peu différents? C'est juste l'entraînement, c'est juste le savoir-faire, ou il y a des formations un peu ad hoc et prévues pour?
4: Oui, parce que après les 3 ans, d'abord, la première année, nous les faisons ensemble avec les sages-femmes. La deuxième année, chacun prend son tronc. Après les 3 ans pour l'infirmière, si elle veut se spécialiser, exemple, comme anesthésiste, elle est obligée de faire 3 ans de plus.
3: D'accord, ou elle va passer en stage, dans des services dédiés
4: à l'anesthésie uniquement. Et là, elle est infirmière spécialiste anesthésiste. Si c'est secourisme aussi, oui, urgentiste, pareil.
3: D'accord, quelles sont les spécialités? Vous venez de nous en donner 3, anesthésiste, urgentiste, secourisme.
4: Oui.
3: D'accord, il y a d'autres spécialités auxquelles vous pensez? Néonate, par exemple, c'est une spécialité pour être infirmière de pédiatrie.
4: En chirurgie aussi.
3: Des spécialités où il faut quand même piquer de manière, soit sur des personnes un peu particulières,
4: oui,
3: en état de choc, enfin, ou avec des prises de veines difficiles, etc., ou des enfants. Et effectivement, la pratique du prélèvement chez l'enfant est un petit peu différente.
4: Oui.
3: Vous pouvez nous la décrire, en quoi elle est un peu différente? C'est plus difficile, on voit moins les veines, qu'est-ce qui se passe?
4: Voilà, on voit moins les veines, et surtout les enfants, à force de l'agitation, ne restent pas tranquilles, ne contribuent pas à ce que l'infirmière puisse être à l'aise pour prendre la veine. Donc c'est un peu plus compliqué. Donc si bien il y a d'autres qui se spécialisent en néonate pour se perfectionner ce côté, comme le pédiatre.
3: Bien, il n'y a pas la même taille non plus de piqûres, enfin de l'épiplexe, etc. Ce sont pas des mêmes tailles. Non. Effectivement, c'est un
4: très
3: peu différent.
4: Souvent pour les enfants, c'est le cathéter jaune chez 24.
3: Qu'est-ce que vous voulez dire à vos collègues? Elles vous écoutent. Vous êtes beaucoup mieux perçus que même nous, par exemple, les médecins. Hein, vous êtes perçus comme vraiment des personnes au cœur d'or. Hein.
4: Si je dirais, moi, à mes collègues, c'est qu'on a le meilleur métier au monde.
3: Bravo.
4: Et de se donner à fond et de prendre ça comme une passion. Qu'on vient dans la santé, que ça ne soit pas pour de l'argent, mais que ça soit d'abord une vocation et une passion. Et qu'on a le meilleur métier au monde.
3: Merci. Nous finirons sur ça. Le meilleur métier au monde pour les infirmières. Merci Florence Nightingale de nous avoir permis un jour donné, le jour de votre naissance, après de se rappeler au moins à cette date-là chaque année du métier et du noble métier de l'infirmière. Merci à Julie Cassa d'avoir partagé avec nous ses émotions et elle en a eu beaucoup. Nous vous invitons à écouter l'émission le mardi au cours de ses versions longues et courtes. Il y en a certaines qui sont courtes et beaucoup plus brèves mais très intéressantes sur BIP 106 FM. Nous vous invitons à réécouter Julie à volonté, c'est-à-dire l'émission sur internet en streaming sur www.bipradio.com. Nous vous remercions, chères auditrices et chers auditeurs, de votre chaleureuse présence, de vos encouragements, de vos soutiens qui tombent et qui pleuvent à BIP Bénin Info Première 106 FM. Et n'hésitez pas à vous joindre en allumant la fréquence les mardis. À mardi prochain.
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4: Bienvenue à toutes et à tous, et vous qui êtes mélomanes à l'écoute de Bip Radio. C'est le moment de découvrir le disque du jour. Aujourd'hui, notre voyage musical nous amène juste à côté, chez nos voisins du Nigeria, pour retrouver Asake dans le titre Gratitude, extrait de Money, son nouveau projet sorti le 30 avril dernier. Dans ce morceau, Asake dévoile son cœur et témoigne sa gratitude pour sa remarquable ascension. Dans la chanson, qui est à la fois spirituelle, captivante et richement construite à travers un mélange de pidgin nigérian et de yoruba, Asake partage l'idée que l'on ne peut jamais satisfaire tout le monde. Face aux trahisons et aux désillusions, l'artiste préfère se focaliser sur sa chance, ses réussites économiques et sa reconnaissance envers la vie. Voici votre disque du jour sur Bip Radio. Montez le volume, on écoute tout de suite Gratitude d'Asake.
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1: Il est 12h. 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
3: Mesdames, Messieurs, à nouveau bonjour et bienvenue à l'information africaine. Sommet Africa à Nairobi, une deuxième journée plus politique. Le sommet continue aujourd'hui à Nairobi. Lundi 11 mai, la journée était axée sur l'économie avec un forum d'affaires réunissant des chefs d'entreprise de France et du continent africain. Ce mardi 12 mai 2026, la journée est plus politique avec 32 chefs d'État et de gouvernement attendus dans la capitale kényane. Et au cours de ce sommet, le président français Emmanuel Macron a annoncé lundi 11 mai 23 milliards d'euros d'investissement pour l'Afrique, dont 14 milliards d'investissements strictement français, privés et publics, en clôturant le forum

des affaires du sommet franco-africain à Nairobi. Au Mali, les djihadistes affiliés à Al-Qaïda maintiennent le blocus sur Bamako. Au moins une dizaine d'autocars ont été incendiés entre Ségou et la capitale malienne Bamako. Dans le week-end, des infrastructures électriques liées à l'important barrage de Manatali ont été détruites. L'armée malienne poursuit quant à elle ses opérations. Des centaines de camions citernes ont pu entrer à Bamako. Dans la région de Kidal, c'est le statu quo alors que de nouveaux combats semblent être inévitables. Au moins 9 morts tués, au moins 9 personnes ont été tuées, une dizaine enlevées lors d'une nouvelle attaque du groupe djihadiste ADF dans l'est de la République démocratique du Congo. Selon les chiffres de la société civile, le groupe armé a pris pour cible la localité de Makoumo, un territoire déjà endeuillé un peu plus tôt dans la semaine dernière par une attaque similaire, encore une autre fois attribuée au ADF. C'est tout pour les informations africaines. Merci de nous avoir suivis.

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2: Bonjour à toutes, bonjour à tous, petits, grands-parents, enfants, ados, infirmières inclus, puisque nous préparons cette émission dans ce cadre-là, puisque chaque année, la Journée internationale de l'infirmière est célébrée dans le monde entier le 12 mai. Nous allons vous expliquer pourquoi. C'est avec un grand plaisir que nous vous retrouvons autour de cette émission de santé dans les locaux de BIP, Bénin Info Première sur la fréquence 106 FM. 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La santé est un état de complet bien-être physique, mental et social. Bien-être physique, mental et social et ne consiste pas seulement en une absence de maladie ou d'infirmité. Et oui, la santé est différente de la maladie et avant de tomber malade, on aimerait bien être en bonne santé. Eh bien, ça nous intéresse. Aujourd'hui, autour de ce plateau radiodiffusé, nous réaffirmons avec vous et pour vous les principes de ce concept de santé et de bonne santé en abordant et en débattant donc de la Journée internationale de l'infirmière grâce à notre invitée Julie qui va se présenter dans quelques secondes et peut-être à l'occasion de cette Journée de l'infirmière, quelques-uns de ses collaborateurs ici présents aussi diront un petit mot sur leur propre métier qui n'est pas celui d'être infirmier ou infirmière mais qui est vraiment vraiment un métier aidant pour l'infirmière et tout les soignants ici. Mais il y aura une journée spéciale pour eux, ils sont aides-soignants, je vous l'annonce, et on va faire une émission rien que pour la journée des aides-soignants. Alors, pourquoi le 12 mai célébrons-nous la Journée internationale de l'infirmière ? Et pourquoi aujourd'hui Julie est sur notre plateau ? Parce que le 12 mai, c'est la date anniversaire de naissance d'une dame qui s'appelle Florence, je vais le dire mal, Nightingale. Elle est anglaise. C'est elle qui a posé les bases de la profession infirmière contemporaine. Ses contributions ont été nombreuses. En 1854, elle révolutionne donc, cette dame-là, les soins infirmiers durant la guerre de Crimée. Elle a été la première personne à définir que chaque patient a des besoins individuels, que le rôle de l'infirmière vise à satisfaire ses besoins et elle en a pris en compte les dimensions santé-maladie dans les soins infirmiers. Elle a fait des soins infirmiers une occupation respectée en établissant une formation, en soulignant l'importance d'une éducation continue et en distinguant les soins infirmiers de la médecine. Elle croyait qu'une bonne pratique infirmière ne grandit pas seule, qu'elle était le résultat d'études, d'enseignements, d'entraînements, de pratiques qui se finalisent dans une base solide. Et ben voilà, chaque année, la Journée internationale des infirmières offre l'opportunité de rendre hommage à ce pilier essentiel de notre système de santé. Ces professionnels, souvent en première ligne, méritent reconnaissance et gratitude, bien plus qu'une simple célébration, mettent en lumière leur lutte, leur sacrifice et l'impact indélébile qu'elles laissent sur nos vies. Julie, je vous laisse vous présenter et nous dire que vous êtes Florence Nightingale, bis béninoise. Allez-y.
3: Bonjour, moi c'est Julie Cassa, infirmière diplômée d'État. Je travaille dans le cabinet médical Missik Bay.
2: En 1965, c'est le lancement officiel de la Journée internationale des infirmières par la Croix-Rouge internationale, le CII. Et en 2020, c'est l'année des infirmières et des sages-femmes proclamée par l'OMS. Effectivement, souvent, vous êtes un peu comme les sages-femmes. Pouvez-vous nous faire un petit peu la différence entre vos métiers ? Est-ce que les sages-femmes sont des infirmières avec des habilitations en plus ? Comment ou vous pouvez faire les mêmes métiers ? Vous êtes interchangeables ? Est-ce que vous pouvez faire un accouchement quand même ou pas ? Jusqu'à où va votre sphère de compétences en termes d'infirmière ? Vous faites des soins, vous faites quoi d'autre ?
3: Merci pour la question. La différence entre l'infirmière et puis la sage-femme, c'est que l'infirmier ou bien l'infirmière est polyvalente. Mmh. Elle fait un peu de tout, les accouchements, les soins médicaux. Mais la sage-femme, c'est un peu comme une spécialité.
2: D'accord, mais vous avez un tronçon commun ?
3: Oui.
2: Et certaines après vont aller vers une sur-spécialité un
3: voilà.
2: peu de sage-femme ?
3: Oui.
2: Alors que vous, vous allez rester dans un tronçon général ?
3: Voilà.
2: C'est plus long les études de sage-femme que d'infirmière ou pas ?
3: Non, c'est les mêmes années.
2: Vous, par exemple, vous avez eu votre diplôme au Bénin ou dans un pays de la région ?
3: Dans un pays de la région.
2: Et vous avez après pratiqué au Bénin, vous avez eu des difficultés à cause de ce diplôme obtenu dans la région ou pas ?
3: Oui, un tout petit peu. Pour les authentifications, les légalisations surtout.
2: D'accord. Au Bénin, effectivement, oui. Il y a une réglementation qui fait que vous devez donner une authentification de votre diplôme malgré qu'il ait été obtenu dans un pays voisin.
3: Oui.
2: Mais en dehors de ça, vous pouvez travailler facilement un peu partout. C'est un métier universel.
3: Oui.
2: Vous travaillez au Bénin parce que vous êtes béninoise et que vous préférez travailler chez vous ?
3: Chez nous, oui.
2: Parlez-nous un peu des soins. C'est des pansements, c'est des perfusions, c'est des prélèvements, c'est quoi ?
3: Tout.
2: Tout, comme
3: oui,
2: ça.
3: Oui, oh bah. Des pansements, des prélèvements.
2: Vous faites aussi de la prévention ?
3: Oui.
2: L'infirmière peut faire de la prévention ?
3: Oui.
2: Très bien. Donnez-nous un exemple dans votre pratique au cabinet, dans un cabinet libéral. À quel moment, quand vous donnez des soins, par exemple, vous en profitez pour donner des conseils ?
3: Prenons l'exemple du palu.
2: Très bien.
3: Si un patient vient et qu'il est positif au palu déjà, on le traite et en même temps faire la prévention en lui disant de se protéger, surtout que maintenant c'est la saison des pluies, et d'utiliser les anti-répulsifs, les moustiquaires autour de la maison, d'éviter les eaux usées.
2: Les gîtes larvaires, oui. Et les eaux usées.
3: Oui, d'éviter de l'herbe autour de la maison, un peu de tout quand même.
2: Ça fait du bien qu'on en parle, parce que si le 12 mai on célèbre la journée internationale de l'infirmière, en fait le 25 avril on a célébré la journée mondiale du paludisme. Donc merci pour ce petit rappel. On voit bien qu'effectivement on a besoin de rappels sur ces journées internationales et mondiales qui ne sont pas inutiles. Alors moi personnellement, en tant que médecin, je ne sais probablement pas du tout prélever comme vous ou piquer comme vous. Et souvent même, les patients me disent « Non, non, j'aimerais que ce soit telle personne qui m'ait prélevé. » Parce qu'effectivement, vous savez particulièrement bien prélever. Est-ce que c'est l'entraînement qui vous fait devenir de plus en plus douce ? On en sent même presque plus de temps en temps la piqûre ? Ou est-ce que c'est parce qu'il y a parfois une certaine aptitude ou facilité à le faire ? Mais l'entraînement est-il pour quelque chose ?
3: Et à force de répéter le même geste, on finit par s'y perfectionner, si je veux dire.
2: Donc pour vous, maintenant, un prélèvement, ça ne vous fait plus du tout ?
3: Non, pas du tout.
2: Ça vous en a fait des sueurs froides en vous disant mince, est-ce que je vais réussir ? Au début, quand vous étiez toute jeune infirmière, vous aviez peur de rater ?
3: Oui.
2: Et quand ils font des bleus derrière des prélèvements, c'est pas toujours de la faute de l'infirmière ?
3: Pas forcément, ça arrive.
2: Alors, en fait, parfois, on fait des bleus parce qu'après que vous ayez piqué, la personne, l'infirmier et ou la personne elle-même, n'a pas appuyé assez longtemps ou assez fort.
3: Voilà.
2: Et donc, le sang va aller un petit peu sous la peau.
3: Oui.
2: Et donc, quelques jours après, il va être bleu sous la peau.
3: Oui.
2: Et c'est parce qu'en fait, on n'appuie pas assez fort et donc on ne fait pas le petit caillot de coagulation.
3: C'est ça, oui.
2: Vous connaissez un peu, enfin, il y a des techniques pour éviter que les gens émanent, malgré que ce soit une piqûre, les enfants, vous faites aussi des vaccins ? Vous avez des techniques pour essayer de soulager la douleur ou d'éviter qu'elle soit trop importante ? Des gens ont plus peur que d'autres aussi, comment vous faites ?
3: En cas de vaccin, par exemple, il y a des patchs d'EMLA qu'on utilise pour juste un peu anesthésier le local et le patient ne sentira pas la même douleur que quand le patch n'y est pas. Bon, cette technique qu'on utilise.
2: D'accord.
3: Pour les cas de vaccin.
2: C'est vrai que parfois, même pour les, par exemple, les vaccins d'enfants, au contraire, vous allez suffisamment vite pour qu'en fait l'enfant ne s'en rende pas compte. Il suffit de détourner un petit peu l'attention et hop, on ne s'en rend plus compte. D'accord. Surtout si vous êtes aidé par des patchs. Les patchs, on ne les met pas toujours, on ne les a pas toujours.
3: Non.
2: D'accord. Et c'est vrai que la technicité de votre geste est où ? La simplicité avec laquelle vous le faites, justement, la rapidité, la simplicité et l'efficacité fait que parfois les gens ne s'en rendent pas compte.
3: Du tout.
2: Ça vous arrive d'avoir des gens qui sont surpris, qui ont l'impression qu'ils n'ont pas encore été piqués alors que c'est fini ?
3: Oui, très souvent.
2: Super, d'accord. On vous appelle donc, on pourrait appeler les infirmières aux doigts d'or ou les infirmières aux mains magiciennes ?
3: Aux mains magiciennes.
2: En dehors des prélèvements, en dehors des injections, vous faites d'autres soins, des pansements, d'autres choses ? Puisque vous nous avez dit que vous étiez polyvalente, ça va jusqu'à où votre sphère d'activité ? Est-ce qu'il y a des gestes que vous ne faites pas parce que vous êtes que infirmière et que ce n'est pas de votre ressort ?
3: Dans les prescriptions, par exemple, nous ne les faisons pas. Mais quand on se retrouve dans une clinique où ils font des accouchements, on peut le faire. On peut participer aux consultations prénatales. Et quand on se retrouve dans un cabinet où il n'y a pas d'accouchement, on n'est que sous le médecin. On fait presque tout ce que le médecin demande de faire, qui consiste à administrer des soins aux patients. Exemple, faire les prélèvements, les pansements. C'est plus ça dans les cabinets médicaux.
2: Vous venez de dire, donc effectivement, souvent c'était le médecin qui était un peu votre donneur de prescription que vous suiviez. Ça vous arrive d'être dans des situations où vous avez besoin vous-même d'aide, comme effectivement justement d'autres infirmiers et ou des aides-soignants ? Vous travaillez beaucoup avec les aides-soignants, par exemple ?
3: Oui, beaucoup.
2: À la rigueur, ils peuvent reproduire le même schéma que vous, sous supervision ou sous votre ordre,
3: oui.
2: Ils peuvent faire certains gestes aussi.
3: Oui, comme les prélèvements. Et comme je l'ai déjà dit, à force de répéter l'acte, même si on n'est pas forcément infirmier, on arrive à le faire.
2: Même moi, à force de répéter, je pourrais y arriver. Je l'ai fait d'ailleurs, j'ai fait des stages d'infirmier, mais c'est vrai qu'après, par manque d'habitude, souvent. Alors, ça tombe bien parce qu'avec nous, on a deux aides-soignants. Un qui est plutôt de la jeune génération, Lucien. Enfin, en tout cas, il est plus jeune que nous tous. Et puis Annick qui est plutôt plus vieille que peut-être pas nous tous quand même, faut pas exagérer. Vous êtes d'accord avec ce que dit Julie? L'entraînement est important dans la pratique de certains soins que vous faites? Lucien, le plus jeune, allez.
4: Bonjour, ici c'est Monsieur Adinsi Lucien. Bon, c'est vrai, on doit travailler sous la supervision de l'infirmière ou de docteur.
2: Et c'est facile?
4: On s'adapte plutôt.
2: D'accord, très bien. Annick, vous avez beaucoup plus d'exercices. Vous travaillez bien avec les infirmières? Vous êtes d'accord quand elles vous disent de faire quelque chose, vous pouvez le faire?
5: Bonjour, c'est Madame Agbazo Annick. Oui, on travaille sous les ordres des infirmiers et des médecins.
2: Mais s'ils ne sont pas là, il y a des champs d'intervention que vous ne faites pas? Si vous êtes tout seul, vous pouvez faire quand même quelques gestes? Vous avez une autonomie, une indépendance quand même de décision et de... D'accord, très bien. De toute manière, votre journée à vous, messieurs, dames, les aides-soignants, c'est en novembre et on fera une émission exprès pour vous. D'accord. Mais là, c'est parce qu'effectivement, on est dans une complémentarité d'approche et de technicité de gestes qui font que, à première vue, tout le monde travaille un peu ensemble autour du patient pour lui apporter effectivement le maximum de bénéfices dans une chaîne de soins bien coordonnée. Ok, Julie, c'est à vous qu'on revient. Alors, quel qualificatif attribueriez-vous à la corporation infirmière? Vous êtes quoi? Des sauvegardeuses? Je ne sais pas, comment vous avez envie de vous qualifier? On a parlé de doigt d'or, on a parlé de main magicienne. Vous avez envie de dire quoi sur votre corporation?
3: Je pense qu'on est un peu le centre de la médecine. Tout tourne autour de nous. Que ce soit le médecin, que ce soit l'aide-soignant. Au fait, on est un peu le point G, si je veux dire.
2: Le point G comme point de gravité, effectivement, autour de vous. Vous travaillez en libéral. Vous avez des collègues qui travaillent en public?
3: Oui.
2: Vous faites le même métier?
3: Oui.
2: À première vue, oui.
3: Oui.
2: Est-ce qu'il y a des infirmières, par exemple, dans la prévention, comme les infirmières scolaires? Vous avez des collègues qui sont infirmières scolaires? Elles font beaucoup moins de soins que vous. Est-ce qu'en milieu scolaire, en milieu pédagogique, de la petite enfance, souvent, vous avez des amis ou des collègues qui sont infirmières scolaires?
3: Oui. Elles sont là pour les premiers soins, si on peut le dire, les premiers gestes de secourisme aux enfants.
2: Ah oui, s'il y a une chute au cours d'un accident, d'un cours de sport.
3: Il y a un professionnel de santé là pour rapidement mener les premiers gestes, si on va le dire. Mais c'est pas comme dans un cabinet ni dans un hôpital, non.
2: Vous nous avez dit que c'était un tronc commun avec les sages-femmes, qu'après elles allaient vers une surspécialité, mais que vous pouviez quand même faire une partie, puisque justement vous aviez une formation polyvalente. Mmh. Est-ce que, pour le coup, il y a un peu des surspécialités? Est-ce que pour faire infirmière néonate, infirmière réa, il y a quand même des degrés, un peu, j'ai l'impression, moi personnellement, de mon point de vue, hein, des degrés de technicité qui sont peut-être un peu différents? C'est juste l'entraînement? C'est juste le savoir-faire? Ou il y a des formations un peu ad hoc et prévues pour?
3: Oui, parce que après les 3 ans, d'abord, la première année, nous les faisons ensemble avec les sages-femmes. La deuxième année, chacun prend son tronc. Après les 3 ans pour l'infirmière, si elle veut se spécialiser, exemple, comme anesthésiste, elle est obligée de faire 3 ans de plus.
2: D'accord, ou elle va passer en stage dans des services dédiés
3: à l'anesthésie uniquement. Et là, elle est infirmière spécialiste anesthésiste. Si c'est secourisme aussi, oui, urgentiste, pareil.
2: D'accord, quelles sont les spécialités? Vous venez de nous en donner 3, anesthésiste, urgentiste, secourisme.
3: Oui.
2: D'accord. Il y a d'autres spécialités auxquelles vous pensez? Néonate, par exemple, c'est une spécialité pour être infirmière de pédiatrie?
3: En chirurgie aussi.
2: Des spécialités, il faut quand même piquer de manière, soit sur des personnes un peu particulières,
3: oui.
2: En état de choc, enfin, ou avec des prises de veines difficiles, etc., ou des enfants. Et effectivement, la pratique du prélèvement chez l'enfant est un petit peu différente.
3: Oui.
2: Vous pouvez nous la décrire, en quoi elle est un peu différente? C'est plus difficile? On voit moins les veines? Qu'est-ce qui se passe?
3: Voilà, on voit moins les veines, et surtout les enfants, à force de l'agitation, ne restent pas tranquilles, ne contribuent pas à ce que l'infirmière puisse être à l'aise pour prendre la veine. Donc c'est un peu plus compliqué. Donc si bien il y a d'autres qui se spécialisent en néonate pour se perfectionner ce côté, comme le pédiatre.
2: Il n'y a pas la même taille non plus de piqûres, enfin de l'épiplexe, etc. Ce sont pas des mêmes tailles. Non. Effectivement, c'est un peu
3: différent. Très souvent pour les enfants, c'est le cathéter jaune chez 24.
2: Qu'est-ce que vous voulez dire à vos collègues? Elles vous écoutent. Vous êtes beaucoup mieux perçus que même nous, par exemple, les médecins, hein, vous êtes perçus comme vraiment des personnes au cœur d'or. Hein.
3: Si je dirais, moi, à mes collègues, c'est qu'on a le meilleur métier au monde.
2: Bravo.
3: Et de se, de se donner à fond et de prendre ça comme une passion. Qu'on vient dans la santé, que ça ne soit pas pour de l'argent, mais que ça soit d'abord une vocation et une passion. Et qu'on a le meilleur métier au monde.
2: Merci. Nous finirons sur ça. Le meilleur métier au monde pour les infirmières. Merci Florence Nightingale de nous avoir permis un jour donné, le jour de votre naissance, après de se rappeler au moins à cette date-là chaque année du métier et du noble métier de l'infirmière. Merci à Julie Cassa d'avoir partagé avec nous ses émotions et elle en a eu beaucoup. Nous vous invitons à écouter l'émission le mardi au cours de sa version longue et courte. Il y en a certaines qui sont courtes et beaucoup plus brèves mais très intéressantes sur BIP 106 FM. Nous vous invitons à réécouter Julie à volonté, c'est-à-dire l'émission sur internet en streaming sur www.bipradio.com. Nous vous remercions, chères auditrices et chers auditeurs, de votre chaleureuse présence, de vos encouragements, de vos soutiens, qui tombent et qui pleuvent à BIP Bénin Info Première 106 FM. Et n'hésitez pas à vous joindre en allumant la fréquence les mardis. À mardi prochain.
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1: Moi, c'est André-Marie Johnson. Je suis journaliste. J'ai officié pendant plus de 30 ans dans le service public à l'ex-ORTB, beaucoup plus précisément à la télévision nationale.
2: Concernant les pressions politiques ou bien du niveau du gouvernement, comment ça se passait? Surtout quand on est directeur de la télévision, du service public.
1: Vous savez, le président Nicéphore Soglo était revenu fraîchement du Val-de-Grâce, où il avait séjourné pendant plusieurs mois pour retrouver sa santé. Vous savez, il a été malade au moment de son investiture. Et il estimait que la France lui avait rendu d'énormes services sur ce plan-là. Et il avait exprimé sa gratitude au gouvernement français, notamment au président Mitterrand à l'époque. Et voici que, quelques jours après, un de nos collègues à l'antenne lit un communiqué de la Libye. Vous savez, la Jamaïria arabe socialiste avait pignon sur rue à Cotonou et donc s'est fendu d'un communiqué pour critiquer je ne sais quoi le gouvernement français. Et nous avons relayé ça. Alors le président Soglo est entré dans une colère impossible. Moi-même, j'ai été convoqué, entendu devant mon ministre. J'ai été des moments chauds. C'est un de ses proches qui a suivi les faits et qui est venu lui souffler à l'oreille que, mais moi, j'étais pas au pays, que je suis arrivé la veille d'Abidjan où j'étais pour un colloque. Mais quand vous êtes responsable, vous casquez. Donc le président a dit, ah oui, bon, mais si c'est ça, oui, etc. Bon, donc on nous a un peu absous de beaucoup de choses et il nous a demandé, je crois que c'est la première et la dernière fois que je vous reçois pour ce genre d'incident. Vous voyez, c'est pas facile. Je suis directeur de la télévision, je ne suis pas présent physiquement. Mes collègues ont présenté une information qui égratigne la France. Le président Soglo a trouvé que ça ne devait pas se faire comme ça. Mais voilà, quand vous êtes responsable, vous prenez le coup. Et puis c'est tout. Et ça, il faut le savoir. Quand c'est bon, ben, c'est vous. Quand c'est mauvais, ça doit être encore vous. Ça n'a pas été facile, les rapports avec la hiérarchie. Plusieurs fois, on a été convoqué au ministère pour répondre de ces faits-là, des choses qui aurait pu être réglé à la rédaction. Bon, ça s'est déporté dans les quatre murs du ministère où chaque fois on devait expliquer pourquoi ceci, pourquoi cela. Et bon, on s'en est sorti toutes les fois.
2: Quelle période marquante de votre carrière de journaliste vous reste encore en mémoire?
1: D'abord, j'ai été recruté un 2 janvier. Et déjà, en mars, le ministre français de la coopération de l'époque, Robert Gallet, pour le citer, était arrivé à Cotonou pour réchauffer les relations un peu froissées entre la France et le Bénin. Vous savez, ça a duré longtemps, cette affaire d'agression de janvier 77. Bon, donc il était venu pour réchauffer un peu les choses et préparer quelque part probablement la visite de François Mitterrand au Bénin, etc. Donc nous étions en mars 81. Je faisais 3 mois à peine. Je suis dépêché pour aller l'enregistrer à l'aéroport pour une interview. Voir au salon d'honneur. Heureusement que j'ai fait viser mes questions par ma rédactrice en chef de l'époque qui a vu, qui a dit, OK, j'ai tous ces papiers avec moi aujourd'hui. J'ai posé une question professionnelle. J'ai dit, monsieur le ministre, la France va aux élections dans quelques semaines pour élire de nouveaux députés, etc., et même un président de la République. Dans l'hypothèse d'un changement d'homme ou de régime à la tête de la France, que deviendraient nos accords, ceux que vous vous apprêtez à signer avec le gouvernement? Alors, le ministre Robert Gallet est devenu tout rouge comme une tomate. Il n'a pas du tout accepté que je puisse lui poser une telle question. Il s'est tu. Donc, à côté du ministre de l'Intérieur et du ministre des Affaires étrangères qui étaient au salon d'honneur et nous en face, nous de la presse, parce qu'il y avait la radio, il y avait la télé, moi je posais la question pour la télé. Il dit, voilà, cher monsieur, croyez-moi, si vous étiez à ma place, vous auriez eu la même attitude face à une telle question. Et puis il s'est levé, les autres l'ont suivi et sont allés au palais. Parce qu'il devait rencontrer le président Kérékou. Alors, nous sommes revenus à la station. C'était un incident. Au bout de 45 minutes, on a vu des militaires débarquer à la télé. On recherchait André-Marie Johnson. Ah bon? Pourquoi? Pour les questions posées. Ah oui, il faut qu'on vienne me prendre pour juste à m'expliquer devant des responsables. Ah, ça. Ce sont mes collègues qui m'ont caché dans une des salles de la télé qu'on appelait la salle de développement. On y développait les films 16 mm jusqu'à 18 heures. Puis ils sont venus dans la maison plusieurs fois à me chercher, mais comme on leur a dit que j'ai disparu, bon, la nuit est tombée, je suis rentré chez moi. Première frayeur. Le lendemain, tout est redevenu calme et puis on n'en a plus parlé. Et c'est vraiment un premier coup de boutoir pour moi. Une deuxième chose, c'est que nous étions allés à Ouidah pour une clôture de séminaire, il y en avait tellement. Sortie de promotion, de formation patriotique, parce qu'à l'époque, les bacheliers devaient se faire former militairement, et à l'issue de leur formation, il y avait une cérémonie de remise de fourragères et autres. Donc la presse s'était dépêchée là-bas. Je me suis rendu encore. Cette fois, c'était en 82. Et il y a eu un incident un peu avant le début de la cérémonie, parce que un de nos techniciens avait touché la serviette qui était posée à la table des officiers, parce qu'il y avait 4 officiers qui déjeunaient, et nous, on était de la presse, on était à côté. Le capitaine a trouvé que c'était pas du tout correct qu'un civil vienne toucher à sa serviette. Quand je dis serviette, je veux dire, c'est un torchon. Mon Dieu! Alors, il est sorti tout furieux, il est venu vers nous, et il m'a dit, qui est le responsable de l'équipe? On m'a indexé, et il me dit, voilà, vous savez, moi je suis capitaine, hein, j'ai pas eu mes galons à Dantokwa. Alors, il m'a piqué au vif, parce que moi aussi, je lui ai répondu que moi je suis journaliste et que j'ai pas eu mon diplôme à Dantokwa non plus. Voilà. C'était un crime de lèse-majesté, parce que quand nous sommes retournés au camp pour démarrer la cérémonie, ils nous ont fait enfermer dans une cellule. Ça a duré plusieurs heures. Nous n'avons été relâchés que vers 23 heures pour reprendre la route et venir à Cotonou. Cela a donné lieu à un incident impossible qui est même parvenu aux oreilles du président Kérékou. Heureusement qu'il y a eu une commission d'enquête déclenchée par le président de la République pour savoir les tenants et les aboutissants de cette affaire, parce qu'il y avait beaucoup de dignitaires du régime qui étaient présents à Ouida, qui n'ont pas rendu compte de l'incident, etc. Donc il y a la commission d'enquête, et après avoir enquêté et tout, les sanctions sont tombées. Comme c'est entre militaires, ça s'est réglé entre la hiérarchie politique. Nous sommes revenus à Cotonou. Je vous dis, le directeur général du ministère et son adjoint étaient restés inertes. Ils n'avaient même pas protesté. Et je me suis dit, mais c'est ça que nous voulons faire. On n'est pas couvert. Alors, le troisième incident, c'est le plus grave pour moi. Je reviens d'un reportage, c'est en 83. Je trouve devant le portail de la maison où j'habitais un monsieur. Je le vois, je le salue. Je lui dis, bon monsieur, vous voulez voir quelqu'un? Il me dit, c'est vous-même que je viens voir. J'ai dit, ah bon? Vous me connaissez? Il dit, non, ça n'a pas d'importance. Vous savez, bon, c'est bien André Maï Johnson. Je dis oui. Il dit, bon, ma femme et mes enfants vous adorent. Ils adorent regarder le journal quand vous présentez le journal. Mais là, bon, je dois vous dire que nous avons fait des enquêtes. Les services, il a utilisé le mot, les services ont fait des enquêtes vous concernant. Et j'ai vu comme ça, sur un papier, qu'on devait venir vous chercher pendant le week-end. Normalement, je ne devrais pas vous dire ça comme ça. Ça veut dire, nous sommes mercredi ou jeudi. On doit venir vous chercher entre samedi et dimanche. Et dans le meilleur des cas, vous irez à Parakou, sinon c'est assez banal qu'on vous envoie. Ah bon? Et comme bon conseil, il me dit, bon, si j'ai un conseil d'ami à vous donner, c'est de disparaître de la maison dès ce soir. Sinon, on viendra vous arrêter. On connaît tous vos mouvements. Nous étions un jeudi. Dès vendredi, moi, j'étais déjà à Lagos. Je suis parti dans ces conditions-là, je me suis retrouvé du côté du Nigeria, et c'est de là que j'ai pris un avion pour me rendre en France et continuer mes études. Donc, ceux des nôtres qu'on a arrêtés, parce qu'on a arrêté un collègue de la télévision aussi, lui, c'est à Parakou qu'on l'a envoyé. Il a dû faire 2 ans là-bas avant de revenir. Bon, il est déjà décédé aujourd'hui. Mais c'est pour vous dire qu'à l'époque, pour un incident banal, parce que des gens avaient pondu un rapport sur ma personne disant que j'étais un anti-révolutionnaire, un réactionnaire, enfin, vous avez tous les termes. Parce que moi, j'avais la particularité de ne pas signer mes journaux à la fin par la formule « Prêt pour la révolution, la lutte continue ». C'est ça qu'il fallait dire. Et on voulait crier en gras. Moi, je venais à la fin, je disais, bon, ce sera tout pour ce journal, merci de l'avoir suivi, à demain 20h. Ces choses-là irritaient certains de nos responsables qui ont fini par écrire des rapports sur mon comportement, ma conduite. J'ai été jugé à tort, comme un anti-révolutionnaire ou comme un réactionnaire, en tout cas, comme un opposant, et on devait m'arrêter, c'est tout. Donc certains sont passés par là et ne sont plus jamais revenus. D'autres ont eu un peu plus de chance comme moi. Bon, moi, je suis parti, puis après, quand j'ai vu que les choses se calmaient un peu, je suis revenu au pays. C'était pas un fleuve tranquille, mais guidé par la passion, parce que nous avions déjà comme vocation de faire ce métier, et on nous avait déjà prévenu à l'école que ça ne sera pas une partie de plaisir. Donc, bon, on se laissait guider, et puis...
2: Si vous devez donner un conseil aux jeunes qui rêvent de devenir journalistes comme vous, que direz-vous?
1: J'avais l'habitude de dire à tous les étudiants de toutes les écoles que je traversais, 3 choses si vous voulez devenir journaliste. Vocation, formation, passion.
2: André-Marie Johnson, merci.
1: C'est moi.
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4: Docteur Rodrigo Donou, je suis nutritionniste. Et ce mets qu'on appelle la jagbe, d'abord c'est un mets qui est fait d'abord à base de maïs, du haricot et des feuilles du haricot et quelquefois de la farine de maïs. On emballe ça souvent dans les feuilles de teck. Tous les mets que vous voyez là contiennent forcément des éléments nutritifs. Donc ce mets déjà en résumé contient beaucoup de vitamines telles que la vitamine A, la vitamine B, la vitamine C, la vitamine E, la vitamine B1, B6 et B12. Maintenant, quand on rentre dans les oligo-éléments, ça contient le calcium, le potassium, le fer, le magnésium, le cobalt, la vitamine C, tout ça là. Donc, vous allez voir que c'est un mets qui est vraiment complet. Et quand tu prends ça, ça te rassasie vite. Tu n'as pas besoin d'en prendre beaucoup pour être rassasié. L'haricot qui est dedans aussi vous apporte les nutriments tels que l'azote, qui est un élément digestif, qui aime beaucoup plus à la digestion. Elles y mettent du potasse parce qu'elles ont regroupé le haricot, deux céréales déjà, haricot et maïs. Il y a maintenant la farine de maïs qui s'ajoute, donc elles ont déjà l'impression que ça peut causer une indigestion. Donc pour vite accélérer la digestion, elles ajoutent maintenant de la potasse. Quand elles mettent ça dans la feuille de thé, elles recherchent en fait l'arôme. Puisque c'est un mets qui est naturel, elles ont fait ça sans additifs chimiques, elles n'ont rien ajouté de chimique. Donc ça fait que pour rechercher l'arôme et attirer de la clientèle, elles préfèrent mettre ça dans les feuilles de thé. La gastronomie africaine et asiatique ont ça de commun. Nous avons la meilleure gastronomie. Donc tout ce que nous mangeons contient forcément des nutriments et font forcément du bien à l'organisme. C'est maintenant un excès de zèle qui font que nous consommons certaines choses qui nous rendent malades. Par exemple, quand on prend la feuille du haricot, d'abord, c'est un légume. Et nous savons tous que tout ce qui est légume a d'abord les protéines en commun comme nutriments. Ils ont les fibres en commun comme nutriments. Ils ont les vitamines A, B, C, B12 et B1 en commun comme nutriments. Ils ont également les oligo-éléments tels que le potassium, le calcium, le fer. Tout ce qui est légume contient déjà tout ce que j'ai cité là. Donc, pour une meilleure santé, il faut consommer au moins 5 fruits et légumes. Parce qu'on sait qu'en consommant au moins 2 légumes, rien que les légumes seuls regroupent déjà tout ce dont l'organisme a besoin pour un meilleur fonctionnement. L'huile de palme, c'est l'huile qui contient le plus de vitamine A. Ça contient moins de graisse, mais ça contient beaucoup plus de vitamine A. En plus d'autres éléments, en plus de la vitamine A, vous allez voir qu'on se sert de l'huile là pour produire des pommades parce que ça contient de la vitamine E qui entretient la peau. Ça contient également de la vitamine B. Ça contient de la vitamine C, beaucoup de choses. Il y a des gens dans certaines régions du zoo, ils prennent ça le matin, ils peuvent en train de boire jusqu'au soir. Parce que ça compte déjà tous les nutriments dont tu as besoin pour toute une journée. Donc tout ce qui reste à ajouter là, ce n'est que de l'eau. Il y a déjà le maïs qui est dedans, il y a la farine de maïs qui est dedans, il y a le haricot qui est là, qui sont des nutriments qui absorbent beaucoup d'eau. Il n'y a que l'excès de toutes choses qui peuvent nuire à l'organisme. De toutes les façons, les gens ne prennent pas ça de façon démesurée. Si c'est trop ces deux, ils sont rassasiés. Donc je ne peux pas dire qu'il y a une conséquence liée à ça, non.
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0: 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Il est 13h.
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2: Bonjour à toutes et à tous et merci de toujours nous préférer pour vous informer. À la une de l'actualité dans Bip Info, 13h de ce mercredi 12 mai 2026, Criette laisse député Sounon Bouquet-Soumaïla condamné à 5 ans de prison ferme et 10 millions de francs CFA d'amende pour apologie de coup d'État. Et puis en sport, meilleure buteuse des éliminatoires du Mondial féminin U20 avec 14 buts marqués, Romaine Gandonou est arrivée à Paris pour effectuer un test dans un grand club français. Détail à suivre dans un instant. En entendant ce test, nous recevons dans la page invitée de ce journal le coach de l'équipe nationale des moins de 20 ans, Abdoulaye Ouzerou. Il parle des ambitions de son équipe et de la manière dont elles sont parvenues à réaliser cet exploit. Voilà pour le sommaire. Le développement, c'est tout de suite. On ouvre ce journal par cette exclusivité. Romaine Gandonou, meilleure buteuse des qualifications pour la Coupe du Monde féminine U20, est arrivée à Paris ce mardi 12 mai 2026. Selon les informations de Bip Radio, elle doit passer un test pour intégrer un grand club français. Romaine Gandonou a marqué 14 buts en 6 matchs. Elle s'est envolée hier soir après la réception offerte à l'équipe dans un grand hôtel de Cotonou. Plus de détails à venir dans le prochaines éditions. Et puis en justice, la Cour de répression des infractions économiques et du terrorisme a condamné les députés du parti d'opposition, les démocrates Soumaïla Sounon Bouquet, à 5 ans de prison ferme. Les détails avec Christelle Rompati.
3: L'ex-député du parti d'opposition Les Démocrates, Soumaïla Sounon Bouquet, a été condamné à 60 mois de prison ferme, assorti d'une amende de 10 millions de francs CFA. À la barre, le prévenu a stoïquement accueilli la sentence avant de rejoindre le boss des accusés.

0: Ses proches, venus lui apporter leur soutien, ont vécu ces instances avec beaucoup plus de difficultés. Plusieurs d'entre eux ont fondu à larmes. À l'issue de l'audience, l'un de ses avocats, Maître Aboubacar Baparapé, a déclaré « Dès demain, nous allons faire appel », estimant la peine trop lourde. Lors de l'audience du 24 mars 2026, le ministère public avait requis 5 ans de prison ferme et 10 millions d'amendes, une réquisition intégralement suivie par la Cour. L'ancien parlementaire était poursuivi pour apologie des crimes contre la sûreté de l'État et incitation à la haine et à la violence. Il lui a reproché d'avoir cautionné la tentative de coup d'État du 7 décembre dernier à travers ce commentaire posté dans un groupe WhatsApp « C'est la fête ». Soumaila Boké a contesté cette interprétation tout au long de la procédure, affirmant que ce message avait été publié par inadvertance et sorti de son contexte. Il avait été arrêté le 23 décembre 2025.
1: Direction maintenant les routes de Cotonou où un accident de circulation s'est produit ce matin au carrefour Wenoussou à Diarra. Un conducteur de voiture ayant constaté une panne aurait garé son véhicule sur le bas-côté. En ouvrant sa portière pour sortir, il a percuté un conducteur deuxième qui, d'après le conducteur, a été violemment touché tandis que la personne qu'il transportait a été légèrement blessée. Le conducteur mis en cause dans cet accident nous livre sa version des faits.
2: Je constatais que ma voiture allait en panne, ça voulait s'éteindre. J'ai serré correctement ma droite, j'ai mis mes quatre clignotants, j'ai regardé le rétroviseur, je n'ai trouvé personne. À peine j'ouvrais la portière, il est venu de vive allure, son guidon du côté droit, venu à l'arrière du côté chauffeur et son guidon côté droit a percuté le début de ma portière. Il a balancé pour tomber à près de 40-50 mètres parce qu'il était en allu. Il a quitté le centre de Wenoussou pour le sens de la Diarra. Il était avec une dame qui s'est levée, qui a eu des égratures au genou. Mais par chance, il y a la voiture de la garde nationale qui passait en même temps. Ils se sont arrêtés. Ils ont assisté. Voilà ce qui s'est passé.
1: Dans un tout autre registre à présent, les éléments de la police républicaine poursuivent la lutte contre les trafics illicites dans plusieurs communes du pays. Le commissariat d'Akpromisrité a mené ce vendredi 8 mai 2026 une descente inopinée au domicile d'un individu identifié sous les initiales K.W, guérisseur traditionnel, résident à Vacon, à Tissato, dans l'arrondissement de Vacon, commune d'Akpromisrité. À l'issue d'une fouille des lieux, les éléments des forces de l'ordre ont mis la main sur une importante saisie, un peu moins de 45 kg de faux médicaments ainsi que des boulettes de chanvre indien. Ces produits prohibés étaient dissimulés au domicile du mis en cause. Le suspect, âgé d'environ 66 ans et se présentant comme guérisseur traditionnel, a aussitôt été interpellé et conduit au commissariat où il a été placé en garde à vue pour les besoins de l'enquête en cours. Cette opération s'inscrit dans la politique de tolérance zéro menée par la police républicaine à l'égard du trafic de drogue et de médicaments contrefaits. L'enquête se poursuit. Toujours sur le terrain des préoccupations locales, le maire de Cotonou, Luc Nyankadia, s'inquiète de la dégradation des infrastructures scolaires après les fortes pluies de ces derniers jours. Il s'agit cette fois de l'occupation anarchique des cours d'école publiques transformés en terrain de sport occasionnel. Une situation qui contribue à la dégradation des sols et des toitures dans plusieurs établissements. Face à ce phénomène, l'autorité communale appelle les entreprises concernées à plus de responsabilités et met en garde les jeunes qui utilisent ces espaces scolaires à d'autres fins. On écoute le maire de Cotonou au micro de Bip Radio.
3: Il m'est revenu aussi que les terrains de sport disponibles sont pour certains, en tout cas, occupés par des entreprises qui font des travaux d'assainissement. Là, ces sites-là doivent être libérés dès que possible. Et à l'avenir, l'instruction sera qu'on ne va plus convertir les seuls terrains de sport en sites de préfabrication pour les entreprises. Une entreprise qui prend un marché doit pouvoir identifier un site qu'elle doit, s'il est nécessaire, aménager, assainir pour faire ces interventions-là. Les terrains de sport sont une nécessité pour les jeunes. Donc, sans alternative, il est difficile d'interdire. Donc oui, première chose, j'ai demandé au CQ et au CA d'informer que les cours ne sont pas pour être des terrains de sport, que les usagers le comprennent.
1: Place place à présent au sport avec une nouvelle étape importante pour les Amazones juniors du Bénin, qualifiées pour le mondial féminin Pologne 2026. La FIFA a annoncé que le tirage au sort de cette compétition se déroulera le vendredi prochain à Lodz, l'une des quatre villes retenues pour accueillir la compétition prévue du 5 au 27 septembre 2026. Le tournoi va réunir 24 équipes nationales issues des différentes confédérations. L'Afrique sera représentée par le Bénin, le Nigeria, le Ghana et l'Ouganda. Cette deuxième édition marquera surtout une page historique pour le football béninois avec la toute première participation des Amazones juniors à une Coupe du Monde féminine de la FIFA. Grâce à le parcours remarquable durant les éliminatoires, les Béninoises auront désormais les yeux tournés vers le tirage afin de connaître leurs futurs adversaires pour cette grande première mondiale. Pour rappel, l'équipe béninoise, lors de cette campagne qualificative, a joué 6 matchs, dont 5 victoires, un match nul, 19 buts marqués pour 6 encaissés. Ce sera tout pour cette édition de BIP Info 13h, mise en onde par Razak Moussa, présentation Romario Rumpé. Merci à toutes et à tous de nous avoir suivis. L'info continue sur BIP Radio.

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1: Je vous l'annonçais dans le sommaire, dans la page invitée de ce midi, nous recevons le coach des UV, Abdoulaye Ouzirou. Il parle des ambitions de son équipe et de la manière dont elles sont parvenues à réaliser cet exploit. Il est au micro de Jean-Luc Aplogan.
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2: Réaction sur votre qualification.
3: Beaucoup d'émotions parce que c'est parti d'un rêve. Hein. Aujourd'hui, c'est devenu une réalité. C'est permis de rêver et je pense qu'on a la certitude aujourd'hui qu'on est capable de faire beaucoup de choses. On ne va pas s'arrêter en si bon chemin. Quoi. Donc, il faut travailler encore plus, aller chercher d'autres défis. Parce qu'une qualification, c'est bien. Mais je pense qu'il faut installer quand même notre pays, j'ai envie de dire, au concert des nations, pour pouvoir se qualifier régulièrement. La Coupe du Monde, c'est difficile, mais l'objectif, ça a toujours été de faire progresser ces filles-là, puis d'avoir une équipe A compétitive pour qu'on puisse être présent sur les prochaines CAN de façon vraiment répétée.
2: Comment on travaille pour obtenir une qualification dans ces conditions avec de grandes équipes?
3: Il y a quand même beaucoup de volonté, surtout des joueuses, parce que c'est pas simple, hein, honnêtement. Je suis pas non plus facile à vivre. Elles ont duré beaucoup de choses, donc aujourd'hui, je pense que c'est leur volonté, en fait, leur engagement. C'est vrai, on peut parler de technique, tactique, tout ce que vous voulez, mais la volonté, c'est d'abord la première chose. Et je pense qu'elles ont eu cette volonté-là et c'est ce qui nous a permis d'être là aujourd'hui.
2: Quelles sont vos ambitions pour la Pologne?
3: Déjà, le tirage, c'est samedi. Après le tirage, je pense qu'on va pouvoir avoir des ambitions claires. Donc, pour le moment, oui, on savoure. Maintenant, samedi, après le tirage, je pense qu'on pourrait quand même avoir un vrai plan de compétition et puis se projeter.
2: Vous avez un groupe soudé, uni?
3: Très, très soudé. Honnêtement, c'est extraordinaire. C'est rare hein, d'avoir des groupes où il n'y a jamais de conflit entre joueurs ou joueuses. Et je peux vous dire que ça me fait 5 ans à la tête de cette équipe. Et c'est pas pour dire des bêtises. Il n'y a jamais eu un seul problème entre des joueuses. Ça veut tout dire.
2: Vous avez une belle soirée avec les officiels. Qu'est-ce que vous attendez qu'ils vous disent?
3: Non, c'est à nous de leur dire quelque chose. Mais au-delà de ça, on l'a fait. Il faut les remercier. Il y a eu beaucoup d'efforts consentis par le gouvernement, par la Fédération Béninoise depuis quand même 10 ans. Alors, nous sommes à une nouvelle ère, hein, que ce soit au niveau fédéral ou au niveau étatique. Donc, il fallait leur dire merci. Qu'ils puissent partir un peu en paix, j'ai envie de dire. Le merci doit venir de nous. Ils nous ont déjà tout donné.
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1: Bonjour, si vous nous rejoignez, retenez tout simplement que dans le 13h de ce mardi, nous avons parlé de la meilleure buteuse des éliminatoires du Mondial Féminin 20 avec 14 buts, Romaine Gandounou, qui est arrivée à Paris ce mardi pour effectuer un test dans un grand club français. Et puis en justice, la CRIET a condamné l'ex-députée Soumaïla Sonambouké à 5 ans de prison ferme et 10 millions d'amende pour apologie de coup d'État.

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2: À nouveau bonjour à toutes et à tous et bienvenue à la une des quotidiens parvenus à notre rédaction ce jour. On démarre par Matin Libre, appel à la libération des détenus politiques et adhésion populaire à la vision. Wadaï ou l'espoir d'une nation réunifiée. Virus en désert. À bord d'un avis de croisière, la CDAO en alerte face à un foyer rare et meurtrier de l'antivirus. Le quotidien du service public La Nation, après la qualification pour la Coupe du Monde U-20, accueil triomphal des Amazones. Inondation du 6 mai à Cotonou, les explications du DG Météo Bénin Ali à la page 7 de ce journal. Le matin à présent, dernier tour des éliminatoires du mondial U20, les Amazones qualifiées pour le mondial en Pologne. Les anciennes footballeuses du Bénin saluent une génération qui entre dans la légende. Santé dermatologique publique, plusieurs produits éclaircissants bannis du marché béninois. Le quotidien de Ménotin Fraternité, plus diluvial à Cotonou et environ le 6 mai dernier, les explications scientifiques du docteur V. Toïsse Saint-Pinron. Suite à leur qualification à la Coupe du Monde en Pologne, les Amazones U20 accueillies en liesse de Ilakodji à Cotonou. Le journal sportif Le Champion, championnat d'Afrique senior, athlétisme Accra 2026, le Bénin, exister au milieu des géants. On finit avec le quotidien Le Matinal. Annonce de ralliement de la FCBE à la mouvance présidentielle dès le 24 mai. Une décision diversement appréciée dans l'opinion publique. Et puis, éducation au Bénin, des repas chauds pour les candidats au CEP 2026. Une mesure inédite du gouvernement Ali à la page 4. De ce journal. C'est tout pour la une des quotidiens parvenus à notre rédaction ce jour.
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1: Sommet Africa Nairobi, une deuxième journée plus politique. Le sommet continue aujourd'hui à Nairobi. Lundi 11 mai, la journée était axée sur l'économie avec un forum d'affaires réunissant des chefs d'entreprise de France et du continent africain. Ce mardi 12 mai 2026, la journée est plus politique avec 32 chefs d'État et de gouvernement attendus dans la capitale kényane. Et au cours de ce sommet, le président français Emmanuel Macron a annoncé lundi 11 mai 23 milliards d'euros d'investissement pour l'Afrique, dont 14 milliards d'investissements strictement français, privés et publics, en clôturant le forum des affaires du sommet franco-africain à Nairobi. Au Mali, les djihadistes affiliés à Al-Qaïda maintiennent le blocus sur Bamako. Au moins une dizaine d'autocars ont été incendiés entre Ségou et la capitale malienne Bamako dans le week-end. Des infrastructures électriques liées à l'important barrage de Manatali ont été détruites. L'armée malienne poursuit quant à elle ses opérations. Des centaines de camions citernes ont pu entrer à Bamako dans la région de Kidal. C'est le statu quo alors que de nouveaux combats semblent être inévitables. Au moins 9 personnes ont été tuées, une dizaine enlevées lors d'une nouvelle attaque de groupe djihadiste ADF dans l'est de la République démocratique du Congo. Selon les chiffres de la société civile, le groupe armé a pris pour cible la localité de Makoumo, un territoire déjà endeuillé un peu plus tôt dans la semaine dernière par une attaque similaire, encore une autre fois attribuée au ADF. C'est tout pour les informations africaines. Merci de nous avoir suivis.
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2: Financement libyen, la condamnation de Nicolas Sarkozy pour association de malfaiteurs requise en appel, place aux réquisitions au procès en appel de financement libyen en présumé pour la campagne présidentielle de 2007 de Nicolas Sarkozy qui comparaît aux côtés de 9 autres co-prévenus au thème de cette première journée de ce lundi 11 mai d'un réquisitoire qui doit durer jusqu'au mercredi. Les avocats généraux ont demandé la confirmation de la condamnation de l'ancien président français pour association de malfaiteurs. Les ministres européens des Affaires étrangères s'entretiennent avec leur homologue syrien. Les ministres européens des Affaires étrangères se réunissent comme tous les mois à Bruxelles ce lundi à l'issue de leur réunion. Un dialogue politique de haut niveau, le premier du genre après avoir reçu leur homologue syrien. L'assaillant du gala de la presse plaide non coupable de tentative d'assassinat de Trump. L'homme accusé d'avoir tenté d'assassiner Donald Trump lors d'un gala de la presse à Washington le mois dernier a plaidé non coupable ce lundi. Et puis le procès de l'ancien président bolivien Evo Morales pour traite présumée d'une mineure qui devait s'ouvrir ce lundi 11 mai à Tarajija, dans le sud de la Bolivie, a été suspendu du fait de l'absence de l'accusé à l'audience. Evo Morales, président du pays de 2006 à 2019, est jugé pour traite d'êtres humains aggravée. Il est soupçonné d'avoir eu une relation avec une mineure de 15 ans en 2015. Problème, l'ex-président est tranché depuis un an et demi dans son fief pour échapper au mandat d'arrêt émis contre lui. C'est tout pour les informations à l'échelle internationale.
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2: Résultat du deuxième tirage, double chance, 076-26 du mardi 12 mai 2026, tirage de 14h. Voici les numéros gagnants de l'Auto Fortune. Zone A, 5 premiers numéros, 82, 22, 33, 26, 12. Zone B, 5 derniers numéros, 40, 52, 23, 50, 80.

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1: 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Il est 15h.
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3: Bonsoir à toutes et à tous et bienvenue au Flash Info. Omen Gandonou, meilleure buteuse des qualifications pour la Coupe du Monde féminine U20, est arrivée à Paris ce mardi 12 mai 2026. Selon les informations de Bip Radio, elle doit passer un test pour intégrer un grand club français. Omen Gandonou a marqué 14 buts en 6 matchs lors de ses éliminatoires. Elle s'est envolée hier soir après la réception offerte à l'équipe dans un grand hôtel de Cotonou. Plus de détails dans nos prochaines éditions. Une info-service avant de poursuivre ce Flash Info. Les services Momo de MTN vont connaître des perturbations dans la nuit du 12 au 13 mai 2026 entre 23h et 6h en raison de travaux de maintenance annoncés par l'opérateur. Et puis en justice, les députés du parti d'opposition, les démocrates Soumaïla Sounambouke, a été condamné à 5 ans de prison ferme assortie d'une amende de 10 millions de francs CFA par la Cour de répression des infractions économiques et du terrorisme. L'ancien parlementaire était poursuivi pour apologie de crimes contre la sûreté de l'État et incitation à la haine et à la violence. À l'issue de l'audience, l'un de ses avocats, maître Aboubakar Baparapé, a annoncé qu'un appel sera introduit dès ce mercredi, estimant la peine trop lourde. Pour rappel, il est reproché à Soumaïla Sounambouke d'avoir cautionné la tentative de coup d'État du 7 décembre dernier à travers un message publié dans un groupe WhatsApp. Le prévenu a toujours contesté cette interprétation, affirmant que le message avait été posté par inadvertance et sorti de son contexte. Ce sera tout pour ce Flash Info. Merci à toutes et à tous de nous avoir suivis.
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0: Nous sommes le mardi 12 mai 2026. Mesdames, mesdemoiselles et messieurs, bonsoir et bienvenue sur votre libre antenne Allo Bip. Vous êtes les bienvenus. Vous pouvez nous appeler au 01 52 52 67 67 ou au 01 90 77 05 05 pour intervenir en direct sur cette émission. Les principes de cette émission n'ont pas changé. Pas de calomnie, pas de mensonge, pas de diffamation. Et surtout, on s'exprime en toute courtoisie. Vous avez 2 minutes de temps de parole. Aux manipulations techniques, Junior Dora, ce microphone, Léonard, Claudel, Sonnet et Pont, Allo Bip, c'est parti. Et nous accueillons le tout premier intervenant. Il est au 90. Bonsoir. Il est parti. On va 52 plus tôt. Tous deux sont partis. Je rappelle rapidement les numéros sur lesquels vous pouvez nous appeler. Ce sont donc les 01 52 52 67 67 ou le 01 90 77 05 05. Bonsoir 90.
1: Oui, bonsoir.
0: Comment allez-vous?
1: Cher Paul, le grand journaliste de la radio Info Première, monsieur Soleil Ton.
0: Comment allez-vous?
1: Ça va très bien, je vous là-bas.
0: Ça va bien également, on vous appelle?
1: On m'appelle Bouillon Boukro, je vous appelle depuis à 2001 à Dagdo, dans la commune d'Adjon, à l'enfant d'Azolissé.
0: Nous écoutons.
1: Je salue votre équipe du jour aussi, et sans oublier les choses là. Et madame Rachida Ousou, hein.
0: D'accord.
1: Voici ma première préoccupation. Congratulations à tous les gagnants de toutes les zones de la commune d'Adjon et ses environs. Félicitations également à tous les journalistes de la radio Info Première. Car la radio DIP est de guide à nos autorités. Est-ce que vous m'entendez bien?
0: C'est
1: oui, que le chemin de Dieu guide les pas à tous les journalistes de la radio Info Première. Effectivement, nous grognons sans trêve. C'est pour la clairvoyance et l'efficacité de la localité de la commune d'Adjon. Pas de solution aux grogneurs, ni à la population, depuis que nous grognons. Nous ne sentons rien. Les autorités se taisent et ils se sont tus. Car vraiment, c'est vraiment grave. Hermétiquement grave. Deuxième préoccupation, à Guémilarin, à Gbagodo, a de courant électrique. Les poteaux en bois sont gâtés depuis des années. Toutes les lampadaires sont grillées. Ils ne s'allument plus depuis des années. Nous vivons dans l'obscurité totale. Voilà ce qui se passe. Et les courants sont sur les toits. Il y a trop de gueules de moutons pendant la nuit à la Guémilarin à Gbagodo. Chères autorités, trouvez-nous au moins les panneaux solaires pour l'éclairage de la place publique de la Guémilarin à Gbagodo, même sur les bords de la voie et sur les choses-là, les carrefours, parce que ce qui se passe à Guémilarin est vraiment grave. Je m'arrête sur ce point. Agréable soirée à vous, Soleil Spon. Et bon début de la semaine. À tout à l'heure.
0: Merci à vous, monsieur Bokoro. Bonsoir, Sekandeu.
2: Oui, bonsoir, monsieur le journaliste.
0: Comment allez-vous?
2: Je vais bien.
0: Comment vous appelle-t-on?
2: Je m'appelle monsieur Sauvia Polinet, depuis Akasato.
0: Nous vous écoutons.
2: Ok, j'ai deux préoccupations. La première, j'ai l'impression que les responsables en charge les infrastructures ne passent pas à Akasato. La voie qui mène internationale de Cotonou à Boyoukoum, voie Parakou, précisément à Akasato, nos feux tricolores ne fonctionnent pas depuis des lustres. Alors que vu la poussée démographique de Akasato à Boumekelavi, on ne peut pas fonctionner comme ça parce que nous avons l'impression. C'est un danger qui nous guette. La circulation est dense. Les enfants, de part et d'autre, en plein temps, doivent traverser le goudron pour accéder à leur école. Donc, j'invite les responsables en charge de cette infrastructure de réagir afin que cela ne soit pas ça. Première préoccupation. Seconde préoccupation, je voudrais inviter simplement monsieur le maire d'Abou Mekelavi pour annoncer des lotissements parce que depuis longtemps tout a été interrompu. Et les gens ont payé les parcelles, ils ont fourni tous les dossiers pour aller au recasement, mais c'est le statu quo. J'invite M. le maire à réagir le plus tôt possible. Merci, M. le journaliste.
0: Merci à vous. On accueille un nouvel auditeur sur le 52, le 90 plutôt. Bonsoir.
3: Bonsoir, monsieur le journaliste.
0: Comment allez-vous?
3: Ça va très bien, et chez vous?
0: Ça va bien également. On vous appelle?
3: C'est monsieur Hassan Baïzak, depuis Azoli, c'est dans la commune d'Adjoum.
0: Nous vous écoutons.
3: Merci beaucoup, monsieur le journaliste. J'ai trois préoccupations. La première, et sur la voie en quittant M. Tévert, vous dites quoi? Sur la voie en quittant M. Tévert, vous dites quoi? Et l'entreprise Adeoti, ces camions vraiment, vraiment, ils roulent à vive allure. Depuis la semaine passée, on ne sait pas ce qui se passe. Mais nous sommes quoi? Ils ne peuvent pas faire doucement sur les voies. Ils roulent à vive allure. Si les responsables, peuvent les voir, ou les camions là, les camions d'Adeoti là, vraiment ce serait bon, ou qu'ils va doucement. Parce que nous ne voulons pas les morts, nous voulons les vivants. Ma deuxième préoccupation, les poteaux en bois plantés pour la SE, dans la commune d'Adjou. Vraiment, les poteaux en bois là sont déjà, ils ont placé ça il y a longtemps. Et les poteaux sont penchés. Et s'il y a encore les fils sur ces poteaux-là, et si ces poteaux-là tombent, nous voulons les vivants et non les morts. Si la SE peut descendre dans la commune d'Adjou, et réparer tous les poteaux qui sont en panne. Il y a encore les poteaux à bloc là, qui n'ont plus leur fondation en vue. Les fondations sont sorties déjà. Et il y a des câbles et des fils sur les poteaux là. Si la SBE peut descendre dans la commune d'Adjou et nous faire quelque chose, nous réparer ces poteaux là, ce serait bon. Ma troisième préoccupation, aucune voie n'est praticable dans la commune d'Adjou. Vraiment, nous prions le nouveau maire, Monsieur Roucan-Félicien, pour faire son premier pas, c'est les voies de la commune d'Adjou. De nous réparer les voies, surtout le marché d'Azorissé. Aucune voie n'est praticable. Hein? Dans la commune d'Adjou, il n'y a aucune voie. Tu prends ça là, c'est temps, tu prends ça là, tu ne peux pas y. Même tu prends la moto, tu ne peux pas. À pied aussi, ça, tu ne peux pas. Si le maire peut nous aider, le conseil communal peut nous aider à réparer cette voie, ce serait bon. Merci beaucoup et bon après-midi à vous. Monsieur le journaliste.
0: Bel après-midi à vous également. Bonsoir, 52.
4: Bonsoir, monsieur Soleil Yepmo.
0: Comment allez-vous?
4: Ça va très fort, rien qu'à vous entendre.
0: Comment vous appelle-t-on?
4: Paul Chaudaton, depuis le stade du feu général Mathieu Gréco.
0: Nous vous écoutons.
4: Merci bien. J'ai une petite doléance vis-à-vis de la radio BIP. Nous allons demander à celui qui est au standard de décrocher souvent parce que. Et c'est pas facile de trouver la ligne. Et quand nous trouvons la ligne, nous devons aller à d'autres préoccupations de décrocher. Ma préoccupation du jour concerne les nombreux Béninois qui sont en prison pour des soucis. Je ne vois pas la plupart de nos citoyens demander clémence pour ceux-là. Mais je vois que la grande majorité, c'est ceux qui sont en milieu politique. Je ne sais pas si la plupart de ces citoyens les intérêts avec ces politiciens. On emprisonne les politiciens dans le monde entier. Si vous posez des actes, même l'excellence Sarkozy est devant la juridiction de son pays. Comprenez ça. Si vous voulez éviter la justice, là, vous n'allez pas chercher des problèmes. C'est aussi très simple que ça. Moi, j'évite. Donc, vous aussi, évitez. Que ça soit en milieu politique ou quoi que ce soit. Quelqu'un en exil ou il sait pourquoi il est en exil. Préoccupez plus de votre vie. Celui qui est allé à chercher un problème là, il n'a qu'à chercher des avocats pour régler son problème. Allez au paquet chaque jour, vous allez voir les citoyens béninois qui ont d'autres soucis. Vous qui les emmènent devant les juridictions. Et ils ne trouvent pas des gens pour venir pour faire des interventions à eux. Si un politicien pose des actes là, qu'il aille répondre, c'est aussi très simple que ça. Nous sommes au même pied d'égalité, comprenez ça pour une fois de bon. Posez des actes, soyez prêts à répondre. L'autre sujet, je voudrais féliciter le gouvernement pour la plupart de mes grognes à 90%, réglées par le gouvernement, je les salue. Mais il y a deux sujets. Sur les sachets plastiques, pendant des années, je suis en train de sensibiliser, je suis en train d'attirer l'attention du gouvernement.
5: ces sachets plastiques-là, il y a une loi votée, promulguée par le gouvernement. Il faut la répression maintenant. Sinon, regardez la pluie de la dernière fois. Si les citoyens ne trouvent pas les sachets, ils vont déverser ça dans les caniveaux, et ils vont jeter ça par terre. Et si tout cela nous cause des problèmes, on ne peut pas les brûler ni les enterrer. Donc, trouver une solution à ça ou que ça n'atteigne plus l'étendue du territoire national.
0: Merci à vous. Merci à vous de nous avoir appelés. Vos deux minutes de temps d'antenne sont écoulées. On va prendre un autre auditeur. Il est au 90. Bonsoir.
6: LCS, bonjour.
0: Bonjour.
6: Eugène Ewagnon à Promissérité.
0: Nous vous écoutons.
6: Merci au technicien. Il a suivi bon show d'attente. Une grille de programme, ce n'est pas un marché dans ton pas. On n'ajoute pas une tomate à 18h, après qu'un client crie fort. Il y a des contrats, des sponsors, des engagements, des auditeurs qui aiment les programmes actuels aussi. On a une bonne mémoire, surtout quand les autres l'ont courte. Je me souviens, c'était lors d'une émission spéciale, 3 ans, et en direct, la Red Chef, un monsieur en studio, après l'intervention d'un auditeur qui demandait et proposait la grogne en fond, elle a répondu, votre doléance est prise en compte, mais hélas, ne saurait être applicable pour l'instant, encore moins les 14 prochains mois. La grille des programmes est déjà bouclée. 14 mois, pas 14 jours. 14 mois bouclés, fermés, cadenassés. Et comme l'autre, 14 mois, c'est 14 mois. Demandez, on vous repassera l'émission spéciale 3 ans. Réclamer, c'est un droit. Appeler, c'est un manque de respect. La Red Chef ayant répondu une fois, c'est suffisant, oui, suffisant. Et le chantage, pas de radio sans auditeur, n'aura pas de place ici. Aimez ce que l'on vous sait. Ou, excellente soirée à vous, Eugène Ewagnon, fils de journaliste.
0: Excellente soirée à vous, bonsoir, 52.
7: Oui, bonsoir, monsieur Léonard.
0: Comment allez-vous?
7: Ça va très très bien à Kenya ici.
0: Comment vous appelle-t-on?
7: Mohamed Loukman, depuis Kenya.
0: Vous avez l'antenne.
7: Ma première préoccupation, j'ai dit bravo, bravo, président de la République, son excellence, Patrick Talon. Les rêves commencent à être réalisés à Kenya. Monsieur Léonard, si tu viens à Kenya dans la nuit, Kenya dépasse déjà Cotonou. Kenya dépasse déjà Cotonou. Avec les lampadaires, des jolis lampadaires que nous avons à Kenya. Je passe par ce canal-là pour remercier le chef de l'État, son excellence, Patrick Talon. Il a dit qu'il a réalisé ça là pour nous. Mais il reste à faire. Ce qui reste à faire, c'est que seul, avec un grand respect, le maire d'Abomé Calavi, il le sait bien avant d'arriver à ce poste-là. Le CIA actuel de Régis aussi le sait bien avant d'arriver à ce poste-là. Les conseillers municipaux à la tête, M. Sorrento Rémy, ancien chef du village et à l'encore, lui-même le sait bien avant d'arriver à ce poste-là, que Régis doit être l'outil. Les trois personnalités que je viens d'appeler là n'ont qu'à rester ensemble pour pouvoir penser au lotissement de Régis. Sinon, vraiment, ce que nous avons trouvé par la voie qui quitte Pocopoli jusqu'à Ikedi là-bas maintenant là, si Régis n'est pas loti dans quelques mois, vraiment, ce n'est pas bon. Ça là est en train de diminuer la valeur de ce que le chef de l'État nous a offert. Vraiment, ceux qui sont au bord de la voie sont vraiment en joie maintenant. Maintenant, il nous reste lotissement. Monsieur le maire d'Abomé Calavi, c'est avec un grand respect que je vous appelle. Essayez de faire quelque chose pour Ferrier. Parce que Ferrier, la population de Ferrier aujourd'hui, monsieur Léonard, dépasse déjà la population de Cotonou. Et pour terminer, je demande à la SDE, tous les photos qu'ils ont enlevés là, les photos en béton qu'ils ont enlevées là, ils ont déposé devant l'église Saint-Éric là-bas. Là.
0: D'accord.
7: Ils ont fait quoi avec ces photos-là? Nous avons
0: merci.
7: Besoin des photos ici.
0: Merci à vous de nous avoir appelés. Vos deux minutes de ton antenne sont écoulées. On va prendre un autre auditeur, il est au 90, bonsoir.
8: Bonsoir, Bénin Info Première.
0: Comment
8: allez-vous?
0: Comment allez-vous?
8: Nous sommes là et nous vous remercions très chaleureusement pour tout ce que vous faites pour la nation.
0: Comment vous appelle-t-on?
8: Mathieu, rendons-nous au bout du fil. Depuis les enclavures de Djevali, là nous sommes dans Porto Novo.
0: Nous écoutons.
8: Merci infiniment. Et avant tout propos, je remercie la rédaction de Bip Radio pour sa détermination à accompagner les dirigeants pour le développement de ce pays. Paix au ciel, les membres de nos ancêtres vous élèvera au haut rang. Ma communication de ce soir, Léonard, je voudrais attirer l'attention de l'actuel conseil communal de la commune de Saint-Mécody sur la situation des recasements. On en a besoin puisque voilà que nous avons des projets qui sont venus pour renforcer la capacité concernant l'électricité. Mais cet animateur disait que les zones dont il y aura trop de cassures, c'est-à-dire que ces zones-là ne sont pas prises en compte. Et sans bien dans ces méthodes, notamment dans Djebaï environ, il y a des endroits où on doit casser. Alors là, voilà que ceux-là ne sont pas encore recasés. Donc on dépose des dossiers depuis plus de 3 ans. Je dis bien plus de 3 ans. Et ce n'est pas bien. Donc je demanderai respectueusement au conseil communal de bien vouloir attirer les choses et dans la transparence. Deuxième préoccupation, s'il vous plaît, sur le dossier de ces entrepreneurs qui ont travaillé pour l'État, ils ont réalisé des pistes désertes et rurales dont l'État continue de jouir de ces ouvrages-là. Mais pourquoi ne veut-il pas payer ces entrepreneurs? Oh mon Dieu! Ce n'est pas possible. Mathieu, rentons-nous. Bonne soirée. Et longue vie à Bip Radio.
0: Excellente soirée à vous. Bonsoir, 52.
9: Bonsoir, monsieur Sonek.
0: Comment allez-vous?
9: Ça va bien, oui, je m'appelle Adjato Florent.
0: Nous écoutons.
9: Ma première préoccupation, j'invite le ministre, monsieur Roupati, de visiter l'hôpital de sa vie. Parce que les lundis là, les femmes souffrent parce qu'ils n'ont pas beaucoup d'infirmières là. Et maintenant, les peu qui restent là, le monde, quand les femmes enceintes sont arrivées, ils travaillent jusqu'à fatiguer. Alors que cet hôpital, il y a beaucoup de personnes qui arrivent, l'hôpital de Savi. Monsieur Roupati, venez au secours pour envoyer des infirmières là. Deuxième préoccupation, je dis et je répète, Savi n'a pas de pharmacie depuis un certain temps, ni d'eau potable. Notre sodom a quitté Ouida. Il a dépassé sa vie en allant vers Toribosito. Et nous sommes comme ça. Je félicite le maire de Ouida, M. Christian Wichirou. Que ce qu'il est en train de faire à Ouida, je le félicite beaucoup parce que les lampadaires gâtés sont en train de réparer. Ils ont amené des neufs lampadaires qui se trouvent au milieu des voies. Je le félicite beaucoup. Ma quatrième préoccupation, là où ils veulent les cas d'ordi à Ouessé, venez au secours, toutes les populations vont mourir. Parce que quand ils passent par là-bas, ça sentait des mauvaises odeurs, des odeurs nauséabondes et les gros mouches. Venez au secours, parce que nous sommes des êtres humains, nous ne sommes pas des animaux. C'est à cause de ça que les puits de service, tous sont gâtés. À demain, monsieur Sorek. Bon.
0: À demain. Bonsoir, 90.
10: Bonsoir, mon journaliste.
0: Comment allez-vous?
10: Ça va bien, monsieur.
0: Ça va bien également, on vous appelle?
10: On m'appelle Sédar Antoine. J'appelle du Porte Nouveau, commune d'Agara, arrondissement de Marie.
0: Nous vous écoutons.
10: Mon grogne, c'est que je dis et je répète. Je dis et je répète. Par rapport rapport pour les poteaux, pour les poteaux, quoi. J'invite le maire, on va le mettre au jeunin avec le CA de venir ce coup à nous, parce que j'ai dit, parce que ce matin de sortir pour le courant, pour prendre un peu le compteur ailleurs maintenant, qui va encore acheter le fil pendant la nuit, les voleurs pour le fil. Il n'y a qu'à nous venir ce coup, il n'y a qu'à venir rejoindre ce coup à nous. Bon, le deuxième, on a une école, PT, à Katayagi. Depuis longtemps, j'ai grogné là. Il me semble que les autres PT n'écoutent pas. Parce que le 15 septembre 2025, les élèves ont commencé l'école. Jusqu'à présent, les taux sont enlevés de la classe de l'ICN. Jusqu'à présent, on n'a pas reparlé. Et encore, l'école n'est pas du côté. J'invite les autorités de venir chez quoi. Pour terminer, on a une semaine de marché, une semaine de temps de santé, sans construit. Mais j'invite encore le gouvernement de venir à ce quoi. Bon, à demain.
0: À demain. Bonsoir, 52.
11: Allô, bonsoir, monsieur, c'est Maripola.
0: Comment allez-vous?
11: Je vais très bien. C'est Mika Julien, j'appelle à Papa Koibo.
0: Nous vous écoutons.
11: La destinée du Bénin est au mains d'un duo, monsieur Wadaï et madame Talata. Si madame Talata est devenue policière, ce n'est pas par forcément le plaisir. Et nous savons sûrement que c'est l'œuvre de Dieu. Dieu a voulu que cela soit ainsi. Ce n'est pas du tout anodin. Nous savons que dans tous les foyers, les femmes se battent pour que les enfants mangent. Si notre maman est là, nous savons que le social va revenir de force. Et tous les Béninois vont manger maintenant à satiété. Et qu'est-ce que nous disons en disant cela? Et le NASA va revenir, ou un similaire va revenir. Parce que ça fait beaucoup de choses avant que cela ne soit enrayé. Il faut que vivement que cela revienne pour nous aider, nos populations. Deuxième préoccupation, en allant passer par la gendarmerie, l'ancienne gendarmerie de Avotrou, là, en allant à la maternité à Avotrou, et juste avant la maternité, et à votre droite, il y a une voie qui mène au terrain où les enfants jouent là. Et là, la rotation qui est, on ne les voit pas. Est-ce que c'est vain ce qu'ils sont en train de nous dire? Ce n'est pas du tout bien. Nous ne sommes pas leurs émissaires. Nous sommes là seulement pour les aider. Ils n'ont qu'à aller pour faire leur travail. Merci beaucoup, monsieur le journaliste.
0: Merci à vous. Bonsoir, 90.
12: Bonsoir.
0: Comment allez-vous?
12: Ça va bien.
0: Comment vous appelle-t-on?
12: Je suis Étienne Arroton. Je vous appelle d'Adjou.
0: Vous avez l'antenne.
12: Merci. Monsieur le journaliste, ça fait honte pour le commissariat central d'Adjou. Ça fait honte. Ils n'ont pas même pas véhicule de patrouille, ni la moto pour déplacer. Et les forces, les hommes qui dictent leur loi dans la nuit, sont tous partout dans la commune d'Adjou. Ça fait honte. Moi, je ne sais pas si c'est la commune qui construit le commissariat.

0: où c'est le département, où c'est le ministère, je ne sais pas. Je vous ai appelé, je vous ai grogné plusieurs fois sur la condition que vivent les forces, le commissariat d'Adjon. Personne n'a réagi. Je vous ai dit de se déplacer pour voir l'état à laquelle se trouve le commissariat. Vous n'avez pas descendu. Ça fait honte. Au Bénin même, ça fait honte. Puisque si vous constatez le commissariat qui entoure Adjon, ils sont tous dotés du véhicule neuf. Et le véhicule que Adjon, la commune mère de la vallée de Louémé, n'en dispose même pas du véhicule ni de moto, bicyclette. Ça fait honte. Deuxième préoccupation. Quels sont les agriculteurs commis pour leur mévente? Leurs produits ne coulent pas. Je ne sais pas quoi à faire. Mais le président nous a promis au cours de sa campagne qu'il est agriculteur. Sa femme à Dassalava, nous avions entendu Dosso Mouy aussi, c'est un agriculteur. Que faut-il faire pour que les produits coulent? Et aussi, le changement climatique dit sa loi dans la commune. Et non pas la commune seule, hein, au Bénin tout entier. Ce que vous avez promis dans la vallée de Louémé pour la valorisation de notre vallée, pour qu'on puisse avoir, pour qu'on puisse cultiver de 3 sur 12. Au moins 3 sur 12, c'est-à-dire 3 fois dans l'année dans la vallée de Louémé. Et c'est ça bien de réaliser. Les projets en cours, les projets programmes en cours, on ne voit plus leur visibilité dans la commune.
1: Merci à vous de nous avoir appelés. Vos 2 minutes de temps d'antenne sont écoulées. On va prendre un autre auditeur qui, cette fois-ci, est sur le 52. Bonsoir.
2: Oui. Bonjour, mon cher journaliste d'investigation.
1: Comment allez-vous?
2: Appelez-nous. Créateur de Kouaouya depuis notre temple.
1: Nous vous écoutons.
2: Merci beaucoup. Merci d'avoir nous passé la police de la parole. Monsieur le journaliste d'investigation, nous voulons donner le retour sur la coupure de l'eau à Kouaouya, à Damadjo-Djagon. Oui, c'est l'homme que nous voulons dans notre commune de Dassazoumé, la cité des Omo-Djagon. C'est l'homme qu'il faut à la place qu'il faut. Il s'agit de M. Ama Lawin Okri. Monsieur Okri, vous avez réagi promptement par rapport à la coupure de l'eau dont nous avons connu en ces derniers temps dans notre localité Fawouya à Damadjo-Djagon. Une fois encore, merci à vous, monsieur le maire Okri Lawin Ama. Mais, n'oubliez pas d'avoir un attaché de presse, puisque nous représentons les petites populations malgré notre qualité de tête couronnée. Donc, restez à l'écoute, essayez de rester à l'écoute, puisque nous ne voulons plus un maire de bureau, un maire égoïste, un maire le tout-puissant. Nous ne voulons plus dans notre localité Dassazoumé. Nous voulons un maire rassembleur. Nous savons de quoi nous parlons, monsieur le maire Okri Ama. Merci d'avoir nous comprendre. Signé directeur de Fawouya, nous vous remercions et à très bientôt, messieurs journalistes de BIP Radio Cotonou, Fidjo 5.
1: À très bientôt, monsieur Mengleto. Bonsoir. 90.
3: Bonsoir, monsieur Liran.
1: Comment ça va bien chez vous?
3: Ça va bien.
1: Comment vous appelle-t-on?
3: Moi, je m'appelle Okwenu Asobatoma, d'Abomaran, mairie de Bounou.
1: Nous vous écoutons.
3: D'accord. Mon coopération est directe à Katonokon. Et arrondissement à Katonokon, c'est à Djawale. Mais, il est notre président Talon 2020-2021, il a dit que tout le monde va trouver de l'eau. Mais c'est un nom qui bloque la circulation de l'eau à Katonokon. Et au lieu que de 10 000, il prend 10 000 ou 25 000, il prend ses 4 000 à 100 000 à un chacun dans les maisons. Au lieu, on partageait de l'eau et tout le monde va trouver un peu dans leur maison. Non. Jusqu'à actuellement qu'on est en train de parler, l'eau qu'ils ont amené de là, c'est pour la population, pour le public de Tatonokon. Mais jusqu'à actuellement qu'on est en train de parler, il est certain là pour prendre de l'argent, tuer les gens dans les maisons et rien de leur main, de tirer de l'eau pour ils vont trouver de l'eau leur maison, rien pas de tout. Mais j'ai invité le maire de Adja, voilà, n'est qu'à descendre, vous savez, quand on voit tous les gens à Tatonokon pour une carte dans guette de ce côté-là. Sinon, ce n'est pas bon. Pour la chose, c'est pour le public, c'est public qui a le droit pour utiliser. Quoi. Mais ce n'est pas une personne, dans une personne ou dans une personne qui va utiliser de ce côté-là. C'est pour l'État. Hein? Ce n'est pas bien. J'ai invité celui qui est dans ce cas-là, celui qui est dans ce cas-là, n'a qu'à enlever les mains dedans, sinon ce n'est pas normal. Monsieur Liran, bonne journée à vous.
1: Excellente journée à vous. Bonsoir, c'est quand de...
4: Monsieur Léonard, bonsoir.
1: Bonsoir, comment allez-vous?
4: Je vais très bien chez vous.
1: Bien, on vous appelle?
4: Appelez-moi Valentin Ayonou, j'appelle de Thionville, commune de Sanapodi.
1: Nous vous écoutons.
4: Merci beaucoup, mon cher journaliste. Et je voudrais que nous intéressions un peu à la situation du football dans notre pays. Quand je parle de situation, il ne s'agit pas du tout du jeu que développent nos joueurs, mais plutôt, je voudrais bien nous envoyer dans le domaine des infrastructures sportives. Mon cher Léonard, je reconnais que l'État béninois, le gouvernement béninois fait plus d'efforts en construisant 22 stades. Oui, mais ces 22 stades sont destinés à abriter le championnat professionnel de nos joueurs locaux. Mais de ces 22 stades, quel stade on peut retenir dans ce pays, dans ce Bénin aujourd'hui, qui peut accueillir les matchs internationaux? Aujourd'hui, les Béninois n'ont plus droit à sur les matchs de leurs joueurs à l'intérieur ici, au Bénin ici. Mais c'est pas bien. Quelle politique avons-nous développée dans ce sens? 22 stades construits et aucun de ces 22 stades ne respecte pas du tout les normes pour pouvoir accueillir les matchs internationaux. Voilà le stade Mathieu Kérékou où nous avons appris qu'on avait injecté des milliards. Aujourd'hui, personne ne nous a dit pour quelle raison nous n'avons pas pu avoir un stade qui respecte les normes internationales. Ça ne va pas, on ne dirait pas que nous sommes au temps de la rupture, où les choses passent, où personne ne peut en parler. Moi, je voudrais même demander aux journalistes, vous journalistes, c'est des sujets que vous devez normalement saisir, pour quand même pour aider les gouvernants à voir clair dans ce qui ne va pas. Les Béninois ont soif, les Béninois ont envie toujours de retrouver leurs joueurs sur le stade au Bénin dans notre pays ici. Voilà ma seule préoccupation de ce soir. Je vous remercie, c'est Valentin Ayonou.
1: Merci à vous. Bonsoir. 90.
5: Monsieur le journaliste, bonsoir.
1: Comment allez-vous?
5: Je me porte bien.
1: Comment vous appelle-t-on?
5: Je m'appelle Sébastien Nyorosu.
1: Vous nous appelez depuis?
5: Cotonou, Misebo, 5e arrondissement.
1: Nous vous écoutons.
5: Merci beaucoup, monsieur le journaliste. Sous la rupture, qu'est-ce qui se passe au Centre national de sécurité sociale? Les gens, je vais dire, où certaines personnes n'ont plus perçu les allocations familiales du 3e trimestre et 4e trimestre 2025. Et nous voici encore passé le premier trimestre 2026. Qu'est-ce qui se passe? On fait tout. Nous chantons la bonne gouvernance d'un régime à un autre, mais les problèmes demeurent avec nos institutions en charge de payer des allocations familiales. Les cas sont pareils, identiques, et les mêmes causes peuvent produire les mêmes effets. Ça inquiète, ça grogne au niveau du Centre national de sécurité sociale. Monsieur le ministre des Finances et de l'Économie, dites quelque chose. Monsieur le directeur du Centre national de sécurité sociale, qu'est-ce qui se passe? sans communication, ça inquiète. C'est à cause de sécurité que les Blancs avaient imaginé et créé des institutions du genre pour qu'à un moment T, si un parent se trouve dans des difficultés, il peut trouver un peu, quelque chose pour s'occuper de ses enfants. Mais si on cotise, on est à jour. Et déjà trois fois passé qu'on n'a pas trouvé, ça inquiète. Cher dirigeant de la rupture, il y a quelque chose qui tourne mal. Venez nous dire quelque chose. Ça va nous inquiéter. Ça va apaiser nos cœurs. Sébastien Yonrosou, je suis. Bonne émission à vous.
1: Merci à vous, M. Yonrosou. Bonsoir, 52.
6: Oui, M. Lena, bonsoir.
1: Comment allez-vous?
6: Ça va très bien chez vous.
1: Très bien également. On vous appelle?
6: Esaïe Diosou, depuis 2 ans de Cotonou, quartier Djalaye.
1: Nous vous écoutons.
6: Merci beaucoup. Pour commencer mes préoccupations, je vais suivre toutes les techniciens de chez vous. Vous trouvez l'année là, ce n'est pas facile pour nous. Mais on appelle et ça va sortir.
1: Monsieur, allez à votre préoccupation.
6: Merci beaucoup.
1: Merci.
6: Ma première préoccupation, c'est un drame qui s'est produit à Yinawa Daho le vendredi passé. Vraiment, on ne veut pas ça. Alors que ça s'est produit. J'ai dit courage à tous les parents de les élèves. Et c'est parce que ça ne doit pas se passer, c'est à cause que tous les jours que j'ai appris, on est en train de grogner, dit ça. Donc si on grogne là, nous disons qu'on n'a qu'à savoir que ce qu'on est en train de voir là, ce n'est pas bon, c'est à cause qu'on grogne. Donc il doit faire tout possible pour réaliser ça. Ce que nous on entend dire, c'est que si on dénonce les choses là, c'est bien peut aller sur le terrain pour voir. Donc ça ne doit pas se passer encore, c'est à cause que je suis en train de rappeler tous les dirigeants de ce pays bénin. Autre préoccupation, on ne sait pas ce qu'on a fait à Porto Novo, mais les passations du service du président, c'est à Porto Novo, chaque fois qu'on fait ça avant. Mais pour cette fois-ci, ils ont changé ça pour redonner ça à Cotonou. Pourquoi? Porto Novo a fait quoi? Donc si le président de la République, M. Taraza Guillaume, ça est à l'écoute, n'a qu'à faire tout possible pour que le président de service de Wadaï Romiad, nouveau président de Bénin, soit fait à Porto Novo, ça va me faire beaucoup de plaisir. Autre préoccupation, venez dans le nouveau marché de Misebo, Pekatoa, à Papa. Vraiment, les gens ont déjà déposé vraiment les dossiers, mais c'est pas encore trouvé les places. Donc, si nous disons ça, on a qu'à faire tout possible pour que tout le monde ait trouvé les places. Et aussi, diminuer un peu les taxes, diminuer un peu l'argent que les gens payent là, c'est un peu cher. On voit le bonheur que nous sommes. On voit comment on trouve l'argent. Aujourd'hui, on trouve l'argent difficile, mais ça passe facile.
1: D'accord.
6: Donc, il y a ça le coup, on a fait tout possible pour nous aider.
1: Merci.
6: Dans les préoccupations que
1: nous avons.
6: Merci beaucoup, M. Renard. Bonne soirée.
1: Excellente soirée à vous. Bonsoir 90.
7: Oui, bonsoir, M. le journaliste.
1: Comment allez-vous?
7: Je vais très très bien. Garba Allah Santoahi depuis Kandi dans la Libourie.
1: Nous vous écoutons.
7: Très rapidement, monsieur le journaliste, avant tout, pour vous, permettez-moi d'abord de vous dire merci beaucoup. Vous, les journalistes, qui avez monsieur Devesh, et dit merci beaucoup à la radio. Je reste au niveau du département de la Libourie. D'abord, en félicitant le gouvernement pour la métamorphosisation du département de la Libourie, surtout du chef-lieu du département de la Libourie, c'est-à-dire la commune de Kandi, monsieur le journaliste. Venez faire un reportage à Kandi, faites un tour pour faire le point des réalisations et ce que le gouvernement a pu faire de 2016 à 2026, monsieur le journaliste. Déjà à la prise du pouvoir du chef d'État Patrice Talon en 2016, on se disait, qu'est-ce que le président va nous faire? Il est venu là faire des promesses. 5 ans passés, 6 ans passés, 6 ans et demi passés, et 7e année, on a commencé à voir des choses. On dit, ah, ça c'est encore plus qu'un président, monsieur le journaliste. Très rapidement, je quitte de là, je dis, le président Patrice Talon a touché un peu pas. On n'a même plus arrêté les lotissements au niveau de nos communes, monsieur le journaliste. On a vu des maires qui n'étaient pas au pouvoir, qui étaient arrêtés. Des premiers adjoints aux maires, des CA, des conseillers, des délégués. On se disait, quand est-ce que le tour de Kandi? Kandi jusqu'à aujourd'hui, ça ne va pas. Et quand on faisait le recrutement des nouveaux agents, des nouveaux techniciens au niveau de nos mairies, on a dit, bon, ça va s'arrêter maintenant. Mais jusque là, on s'est dit, est-ce que c'est l'être humain qui a été une intérêt au niveau de cette service-là, à faire de manial pour que ça continue toujours, monsieur le journaliste. Ça ne va pas attendre. Vous déposez un dossier par rapport au, comment dire, au titre foncier, on retourne le dossier, on dit que le dossier n'est pas bon. Parce que quoi? Le recasement, le lotissement a des problèmes. Monsieur le journaliste, je pleure. Alors j'interpelle le nouveau président qui va s'installer très bientôt, monsieur Wadaï, que j'appelle dans la recherche de formulation. Que les gens puissent venir faire le point à Kandi, ça ne va pas. Les gens ont fait des remboursements de paracoups pour Kandi parce que les géomètres arrêtent de trouver un paracoup. Nous avons des preuves de ce que nous disons. Pour finir très rapidement, j'interprète toujours les 6 maîtres de façon à l'allégorie par rapport à l'arrêté préfectoral qui interdit l'utilisation du chicha et qui jusque-là n'a pas été mis en application. À bien à vous, on se dit à demain.
1: À demain. Bonsoir, 52.
8: Et bonsoir, monsieur journaliste.
1: Comment allez-vous?
8: Très bien. Et sur vous,
1: ça,
8: radio.
1: Ça va, on vous appelle?
8: Je vous bénis. Hein. Je m'appelle monsieur Hubert Fall de Tarbes.
1: Nous vous écoutons.
8: Monsieur, mon journaliste, je demande le maire côté de Calavi de faire tout possible que la population va le soutenir pour les recasements de Tarbes, passer ER386. Ce que nous déplorons depuis 10 ans, et le géomètre expert, le risque qu'on nous a donné, on a passé à HL, on dit que non, il n'a pas déposé les rapports. Si le maire Couti a le. Dieta de numéro 386. Il peut arriver voir comment les gens sont, les espèces sont travaillées. Et je demande le mec aussi de prendre le plan en main pour voir que comment ils sont surfacturés le plan. Ils ont fait beaucoup sur le plan parce que j'ai insulté un coup d'œil sur le plan. Non, ce n'est pas normal. Le mec aussi, il faut prendre cette affaire-là de zone 5, notre zone de. C'est zone 5. De maîtriser ce lotissement et encore les gens qui sont à l'extérieur qui n'ont plus visé les terrains à 5 ans, ils ont permis à un autre qui n'est pas dans le quartier. Ce que je dis, je suis au top de ça. Et ma deuxième précaution, je demande au maire le CA chaque fois qu'on n'a pas de l'eau. Et la voix qui amène vers l'école primaire de Tombe, il a le plus qu'à tomber là. La voie, il a de l'eau dessus. Et je demande à l'SBE, c'est la mairie, le nouveau poteau électrique, les lumières ne s'allument pas. C'est d'arriver si le bruit de tonnerre qui a fait sauter le compteur dans les boîtes là-bas, on ne sait pas. Donc le quartier est en noir. Et encore, il a de vol. Je dis à la commissaire de Gautomé, il a dit que le voleur, que celui qui a volé, et celui qui aura volé, qui va amener le voleur au commissaire. Ça m'a étonné, c'est un brigadier qui a dit ça et que la loi protège que les parents ne veulent pas amener le voleur comme cela. Je ne suis pas d'accord avec le commissaire de Godemé ou soit le PC. Comment celui qui a volé ses parents sur l'enfant de la maison, il va dire qu'on va aller le chercher. Je dis ça
1: au merci fois, à vous, monsieur, mon ami, de nous avoir appelé. Vos 2 minutes de ton antenne sont écoulées. On va prendre un autre auditeur. Il est au 90, bonsoir.
9: Oui, bonsoir, monsieur Claudel Sonnet-Pon.
1: Comment allez-vous?
9: Je vais très bien. Vierre Wimbo depuis Fokme Centre.
1: Nous vous écoutons.
9: Et pour commencer, laissez-moi prier pour notre soeur Gandonou et de Romaine, notre joueuse qui est à Paris maintenant, pour que sa prière soit accordée à Dieu comme son rêve. Comme le club Paris Saint-Germain là, il faut qu'il accorde sa prière. C'est bien. Et ma première préoccupation, je vais directement chez le ministre de la Santé de changer les lits qui sont dans le centre de la santé d'arrondissement de Capé. Et sinon, ces lits sont déjà vieillis. Il fallait changer ces lits et raser quelque chose dans ce centre. Deuxième préoccupation, je vais chez le maire de la ville de Ouida, M. Christian Wetchem, de penser à améliorer les voies qui sont impraticables dans l'arrondissement de Café et la voie aussi quittant le carrefour Bivette Teta en allant et village. Et ouais, cette voie est complètement dégradée, il faut penser à ça là aussi et dire au DG qui a la charge des ordures ménagères de couvrir leurs ordures. sinon ça sent des odeurs nauséabondes. Ça veut tuer la population qui se trouve à ce village. Et ça produit des mouches et des moustiques qu'il fallait protéger un peu. Et troisième, pour terminer, je suis chez le ministre du Commerce d'interdire à les vendeurs de ciment dans les dépôts. Hein, le prix est exorbitant. Et la tonne, on a visé à la tonne à 78 000. Donc ce n'est pas le cas. Si vous rentrez dans les dépôts, on nous dit à 120 000 la tonne, 110 000. Non, ce n'est pas bon, c'est de la pagaille. Il faut interdire ça là. Merci, mon cher ami Claudel Sonnet-Fond. Agréable soirée à vous.
1: Agréable soirée à vous également. Bonsoir, Secondeur.
10: Bonsoir.
1: Comment allez-vous?
10: Ça va bien, vous aussi?
1: Ça va super bien, on vous appelle?
10: On m'appelle Bruno Félicien d'Aparano à Guéon.
1: Nous vous écoutons.
10: D'accord. Vraiment, et ce que vous avez dit hier, là, le directeur départemental a fait la chose. Il a. L'un de nos grognels lui a appelé, il a dit ça, il a dit de le contacter et de lui et d'envoyer les photos et mon numéro. Et dès le matin, j'ai fait ça. Et le directeur, ou bien je ne sais pas, le responsable de la SDE à Dion m'a appelé. Il m'a dit que c'est moi qui s'appelle Bruno Christ. J'ai dit oui. Il a dit oui, oui, je suis ici. Il a dit je suis à Prano. Il m'a dit tu vas revenir. Il est arrivé maintenant. Et en ce temps-là, il est arrivé. Il a vu la chose. Il m'a posé des questions. Je lui ai répondu. Il a dit d'accord que c'est son directeur départemental qui l'a appelé. Il va lui faire le compte. Donc, c'est ce qu'il lui a dit ça. Donc, je remercie les responsables de la BIP Radio et les croyeurs. C'est que ce qu'ils ont dit hier là, ils ont fait ça et c'est très bon. Donc, je ne sais pas ce qu'ils voient, je te vois dire, mais d'après les contacts et les photos.
1: D'accord.
10: Donc, je vous remercie. Beaucoup remercie.
1: Merci à vous. Bonsoir, Secondeur.
11: Bonsoir, mon cher journaliste.
1: Comment allez-vous?
11: Je rends grâce à Dieu.
1: Comment vous appelle-t-on?
11: Mon nom, c'est Moussa Alilou, à l'appareil de Sebayano, à Cotonou, dans le troisième.
1: Nous vous écoutons.
11: Mon cher journaliste, je dis souvent dans mes grognes que la sécurité commence par nous-mêmes. Ça commence par moi, par toi et par tout le monde. D'abord, il faut que chaque citoyen, il faut que tout le monde connaisse le commissariat de son arrondissement. C'est important parce qu'il y a des gens qui ne connaissent même pas le commissariat de leur arrondissement. Et ils sont dans le pays, mon cher journaliste. On doit commencer par là d'abord. Si tu es quelque part, forcément, tu dois connaître le commissariat de ton arrondissement. Je passe par là pour tirer un coup de chapeau à tous nos hommes en uniforme pour tout ce qu'ils font dans le Bénin. Je commence par le ministre Alassane Seydou, le DGPR Driss Kokou Alouanou, ainsi que tous nos hommes en uniforme pour tout ce qu'ils font. Car vraiment aujourd'hui dans ce pays, par rapport à la sécurité, nous leur disons merci beaucoup pour tout ce qu'ils font matin, midi, soir, sous le soleil, sous la pluie. Et je passe par là aussi pour tirer aussi un coup de chapeau au commissaire du 5e arrondissement de Porte-Nouveau, le commissaire Fulbert, pour tout ce qu'il fait avec ses éléments dans leur zone. Et je passe par là aussi pour demander à la population du 5e arrondissement de Porte-Nouveau de collaborer avec le commissaire Fulbert et ses éléments. Car la sécurité, ça commence par nous. Si vous voyez quelqu'un, quelque chose qui n'est pas du tout bonne, allez vers le commissaire ou ses éléments signalés. En même temps, ils vont faire leur travail. Car nous sommes là à travailler avec eux, nous sommes là à collaborer avec eux, nous sommes aussi là en leur donnant des informations. Car ils ne sont pas des sorciers ni magiciens pour savoir ce qui se passe au niveau de toutes les maisons ou tous les quartiers. S'il y a quelque chose, allez vers eux, signaler. En même temps, ils vont faire leur travail. Et je passe par là aussi pour demander au patron, il n'a qu'à aussi penser à tous les commissariats qui n'ont pas de moyens roulants. Car jusqu'à présent, il y a des commissariats qui n'ont pas de moyens roulants. Et sans moyens roulants, comment ils vont travailler? S'il y a les moyens roulants, c'est très facile. Mais s'il n'y en a pas, vraiment, ça reste un peu. Ils n'ont qu'à penser à eux. Merci le journaliste. Bon après-midi à vous. À demain.
1: À demain. Bonsoir, c'est quand de...
12: Bonsoir, monsieur le journaliste.
1: Comment allez-vous?
12: Ça va bien.
1: Comment vous appelle-t-on?
12: On m'appelle Tovizoko Alain, depuis à Brancourouzet.
1: Vous avez l'antenne.
12: J'ai une seule préoccupation. Monsieur le journaliste, la fois dernière, on a fait l'ouverture des voies dans notre quartier. Il y a un petit machin ici qui s'appelle Bego. Donc, la vente qui fait face, le machin là, il paraît qu'on a fait des poteaux électriques dans la zone, tout dans le quartier, même dans Goudji, Ouizé, mais notre zone là, ça reste toujours comme ça jusqu'à présent. Mais nous avons appelé le maire d'Avrancourt, quand vous tenez Gabriel, et le circuit de Ouizé. Le circuit de Ouizé, il a fait tout. Il a fait tout. Mais finalement, il est devenu ennemi. Donc on a tout fait. Et puis finalement, on a dit que c'est le problème du maire. Moi, je ne sais pas. Donc nous qui sommes dans le quartier du Ouizé là, nous sommes au milieu du Ouizé. Nous n'avons pas trouvé de poteau électrique jusqu'à présent. Aidez-nous. Merci beaucoup.
1: Merci à vous. Vous êtes le tout dernier appelant de ce numéro de Allo Bip. Merci à vous qui nous écoutez. Merci à vous qui nous appelez également aux manipulations techniques de cette émission. Juno Dora à ce microphone. Léonard, Claudel, Sonny Ekpon. À très bientôt.
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1: Docteur Rodrigo Donou, je suis nutritionniste. Et ce mets qu'on appelle la diagbe, d'abord c'est un mets qui est fait d'abord à base de maïs, du haricot et des feuilles du haricot et quelquefois de la farine de maïs. On emballe ça souvent dans les feuilles de teck. Tous les mets que vous voyez là contiennent forcément des éléments nutritifs. Donc ce mets déjà en résumé contient beaucoup de vitamines telles que la vitamine A, la vitamine B, la vitamine C, la vitamine E, la vitamine B1, B6 et B12. Maintenant, quand on rentre dans les oligo-éléments, ça contient le calcium, le potassium, le fer, le magnésium, le cobalt, la vitamine C, tout ça là. Donc, vous allez voir que c'est un mets qui est vraiment complet. Et quand tu prends ça, ça te rassasie vite. Tu n'as pas besoin d'en prendre beaucoup pour être rassasié. L'haricot qui est dedans aussi vous apporte les nutriments tels que l'azote, qui est un élément digestif, qui aime beaucoup plus à la digestion. Elles y mettent du potassium parce qu'elles ont regroupé le haricot, deux céréales déjà, haricot et maïs. Il y a maintenant la farine de maïs qui s'ajoute, donc elles ont déjà l'impression que ça peut causer une indigestion. Donc pour vite accélérer la digestion, elles ajoutent maintenant de la potasse. Quand elles mettent ça dans la feuille de thé, elles recherchent en fait l'arôme. Puisque c'est un mets qui est naturel, elles ont fait ça sans additifs chimiques, elles n'ont rien ajouté de chimique. Donc ça fait que pour rechercher l'arôme et attirer de la clientèle, elles préfèrent mettre ça dans les feuilles de thé. La gastronomie africaine et asiatique ont ça de commun. Nous avons la meilleure gastronomie. Donc tout ce que nous mangeons contient forcément des nutriments et font forcément du bien à l'organisme. C'est maintenant un excès de zèle qui font que nous consommons certaines choses qui nous rendent malades. Par exemple, quand on prend la feuille du haricot, d'abord, c'est un légume. Et nous savons tous que tout ce qui est légume a d'abord les protéines en commun comme nutriments. Ils ont les fibres en commun comme nutriments. Ils ont les vitamines A, B, C, B12 et B1 en commun comme nutriments. Ils ont également les oligo-éléments tels que le potassium, le calcium, le fer. Tout ce qui est légume contient déjà tout ce que j'ai cité là. Donc, pour une meilleure santé, il faut consommer au moins 5 fruits et légumes. Parce qu'on sait qu'en consommant au moins 2 légumes, rien que les légumes seuls regroupent déjà tout ce dont l'organisme a besoin pour un meilleur fonctionnement. L'huile de palme, c'est l'huile qui contient le plus de vitamine A. Ça contient moins de graisse, mais ça contient beaucoup plus de vitamine A. En plus d'autres éléments, en plus de la vitamine A, vous allez voir qu'on se sert de l'huile là pour produire des pommades parce que ça contient de la vitamine E qui entretient la peau. Ça contient également de la vitamine B. Ça contient de la vitamine C, beaucoup de choses. Il y a des gens dans certaines régions du zoo, ils prennent ça le matin, ils peuvent en boire jusqu'au soir. Parce que ça contient déjà tous les nutriments dont tu as besoin pour toute une journée. Donc tout ce qui reste à ajouter là, ce n'est que de l'eau. Il y a déjà le maïs qui est dedans, il y a la farine de maïs qui est dedans, il y a le haricot qui est là, qui sont des nutriments qui absorbent beaucoup d'eau. Il n'y a que l'excès de toutes choses qui peuvent nuire à l'organisme. De toutes les façons, les gens ne prennent pas ça de façon démesurée. Si c'est trop ces deux, ils sont rassasiés. Donc je ne peux pas dire qu'il y a une conséquence liée à ça, non.
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1: L'Afrique, en bref.
2: Sommet Africa Nairobi, une deuxième journée plus politique. Le sommet continue aujourd'hui à Nairobi. Lundi 11 mai, la journée était axée sur l'économie avec un forum d'affaires réunissant des chefs d'entreprise de France et du continent africain. Ce mardi 12 mai 2026, la journée est plus politique avec 32 chefs d'État et de gouvernement attendus dans la capitale kényane. Et au cours de ce sommet, le président français Emmanuel Macron a annoncé lundi 11 mai 23 milliards d'euros d'investissement pour l'Afrique, dont 14 milliards d'investissements strictement français, privés et publics, en clôturant le forum des affaires du sommet franco-africain à Nairobi. Au Mali, les djihadistes affiliés à Al-Qaïda maintiennent le blocus sur Bamako. Au moins une dizaine d'autocars ont été incendiés entre Ségou et la capitale malienne Bamako dans le week-end. Des infrastructures électriques liées à l'important barrage de Manatali ont été détruites. L'armée malienne poursuit quant à elle ses opérations. Des centaines de camions citernes ont pu entrer à Bamako dans la région de Kidal. C'est le statu quo alors que de nouveaux combats semblent être inévitables. Au moins 9 personnes ont été tuées, une dizaine enlevées lors d'une nouvelle attaque du groupe djihadiste ADF dans l'est de la République démocratique du Congo. Selon les chiffres de la société civile, le groupe armé a pris pour cible la localité de Makoumo, un territoire déjà endeuillé un peu plus tôt dans la semaine dernière par une attaque similaire, encore une autre fois attribuée au ADF. C'est tout pour les informations africaines. Merci de nous avoir suivis.
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0: Bonsoir à toutes et à tous, vous écoutez Bénin Info, première c'est BIP Info 18h, voici les titres. Révélation des éliminatoires de la Coupe du Monde féminine U20 avec 14 buts inscrits. Romelle Gandonou se trouve actuellement à Paris où elle effectue un essai dans un grand club français après ses brillantes prestations. La Cour de répression des infractions économiques et du terrorisme CRIET a condamné l'ancien député Sonam Boké-Soumaïla à 5 ans de prison ferme et à une amende de 10 millions de francs CFA pour apologie de coup d'État. Dans la page invitée de cette édition, nous recevons le sélectionneur de l'équipe U20, Abdoulaye Ouzerou. Il revient sur les ambitions de la sélection et les clés de cette performance historique. Voilà pour les titres, le développement dans une poignée de secondes. Bonsoir et bienvenue. Romelle Gandonou, meilleure buteuse des qualifications pour la Coupe du Monde féminine U20, est arrivée à Paris ce mardi 12 mai 2026. Selon les informations de BIP Radio, elle doit passer un test pour intégrer un grand club français. Romelle Gandonou a marqué 14 buts en 6 matchs. Elle s'est envolée hier soir après la réception offerte à l'équipe dans un grand hôtel de Cotonou. La Cour de répression des infractions économiques et du terrorisme CRIET a prononcé une peine de 5 ans de prison ferme contre l'ex-député du Parti Les Démocrates, Soumaïla Sonam Boké. Les précisions avec Christelle Longpati.
1: L'ex-député du Parti d'opposition Les Démocrates, Soumaïla Sonam Boké, a été condamné à 60 mois de prison ferme, assorti d'une amende de 10 millions de francs CFA. À la barre, le prévenu a stoïquement accueilli la sentence avant de rejoindre le boss des accusés. Ses proches, venus lui apporter leur soutien, ont vécu ces instances avec beaucoup plus de difficultés. Plusieurs d'entre eux ont fondu à l'âme. À l'issue de l'audience, l'un de ses avocats, Maître Aboubakar Baparapé, a déclaré « Dès demain, nous allons faire appel », estimant la peine trop lourde. Lors de l'audience du 24 mars 2026, le ministère public avait requis 5 ans de prison ferme et 10 millions d'amendes, une réquisition intégralement suivie par la Cour. L'ancien parlementaire était poursuivi pour apologie des crimes contre la sûreté de l'État et incitation à la haine et à la violence. Il lui a reproché d'avoir cautionné la tentative de coup d'État du 7 décembre dernier à travers ce commentaire posté dans un groupe WhatsApp « C'est la fête ». Soumaïla Boké a contesté cette interprétation tout au long de la procédure, affirmant que ce message avait été publié par inadvertance et sorti de son contexte. Il avait été arrêté le 23 décembre 2025.
0: Un accident de circulation s'est produit ce matin au carrefour Renoussou à Diarra. Un conducteur de véhicule ayant constaté une panne aurait garé sa voiture sur le bas-côté en ouvrant sa portière. Pour sortir, il a percuté un conducteur de Zemidjan de taxi-moto qui, d'après certains témoins, roulait à vive allure. Le conducteur de taxi-moto a été violemment touché tandis que la personne qu'il transportait a été légèrement blessée. Le conducteur mis en cause dans cet accident nous livre sa version des faits.
2: Je constatais que ma voiture allait en panne, ça voulait s'éteindre. J'ai serré correctement ma droite, j'ai mis mes quatre clignotants, j'ai regardé le rétroviseur, je n'ai trouvé personne. À peine j'ouvrais la portière, il est venu de vive allure, son guidon du côté droit, venu à l'arrière du côté chauffeur, et son guidon côté droit a percuté le début de ma portière. Il a balancé pour tomber à près de 40-50 mètres parce qu'il était en allure. Il a quitté le centre de Renoussou pour le sens de la Diarra. Il était avec une dame qui s'est levée, qui a eu des égratures au genou. Mais par chance, il y a la voiture de la garde nationale qui passait en même temps. Ils se sont arrêtés et nous ont assistés.
0: Le commissariat d'appromissrité a mené ce vendredi 8 mai 2026 une descente inopinée au domicile d'un individu identifié sous les initiales KW, guérisseur traditionnel, résidant à Vacan, à Tissato, dans l'arrondissement de Vacan, commune d'appromissrité. À l'issue d'une fouille des lieux, les éléments des forces de l'ordre ont mis la main sur une importante saisie, un peu moins de 45 kg de faux médicaments, ainsi que des boulettes de chanvre indien. Ces produits prohibés étaient dissimulés au domicile du mis en cause. Le suspect âgé

0: d'environ 70 ans et se présentant comme guérisseur traditionnel, a aussitôt été interpellé et conduit au commissariat où il a été placé en garde à vue pour les besoins de l'enquête en cours. Cette opération s'inscrit dans la politique de tolérance zéro menée par la police républicaine à l'égard du trafic de drogue et de médicaments contrefaits. L'enquête se poursuit. La mairie de Cotonou s'inquiète de la dégradation des infrastructures scolaires après les fortes pluies de ces derniers jours. Il s'agit cette fois de l'occupation anarchique des cours d'école publique transformés en terrain de sport, une situation qui contribue à la dégradation des sols et des toitures dans plusieurs établissements. Face à ce phénomène, l'autorité communale appelle les entreprises concernées à plus de responsabilités et met en garde les jeunes qui utilisent ces espaces scolaires à d'autres fins. On écoute le maire de Cotonou au micro de Bip Radio, Luc Nyakadja.
1: Il m'est revenu aussi que les terrains de sport disponibles sont pour certains, en tout cas, occupés par des entreprises qui font des travaux d'assainissement. Là, ces sites-là doivent être libérés dès que possible. Et à l'avenir, l'instruction sera qu'on ne va plus convertir les seuls terrains de sport en sites de préfabrication pour les entreprises. Une entreprise qui prend un marché doit pouvoir identifier un site qu'elle doit, s'il est nécessaire, aménager, assainir pour faire ces interventions-là. Les terrains de sport sont une nécessité pour les jeunes. Donc, sans alternative, il est difficile d'interdire. Donc oui, première chose, j'ai demandé au CQ et au CA d'informer que les cours ne sont pas pour être des terrains de sport, que les usagers le comprennent.
0: Place à présent au sport avec une nouvelle étape importante pour les Amazones U20 du Bénin qualifiées pour le prochain mondial féminin. La FIFA a annoncé que le tirage au sort de la Coupe du Monde féminine U20 de la FIFA Pologne 2026 va se dérouler le vendredi 15 mai 2026 à Lodz, l'une des quatre villes retenues pour accueillir la compétition prévue du 5 au 27 septembre 2026. Le tournoi va réunir 24 sélections nationales issues des différentes confédérations. L'Afrique sera représentée par le Bénin, le Nigeria, le Ghana et l'Ouganda. Cette 12e édition marquera surtout une page historique pour le football béninois avec la toute première participation des Amazones U20 à une Coupe du Monde féminine de la FIFA. Grâce à leur parcours remarquable durant les éliminatoires, les Béninoises auront désormais les yeux tournés vers le tirage afin de connaître leurs futurs adversaires pour cette grande première mondiale. Pour rappel, le Bénin, pour cette campagne qualificative, a joué 6 matchs, 5 victoires, 1 match nul, 9 buts marqués pour 6 encaissés. On parle athlétisme à présent. Les 24e championnat d'Afrique senior d'athlétisme démarre ce mardi 12 mai 2026 à Accra au Ghana. Le Bénin sera représenté par 15 athlètes engagés dans plusieurs disciplines. Chez les Amazones, la sélection béninoise est composée d'Elziana Agenda, Béatrice Midomide, Godness Aï, Odette Sawekwa, Noélie Yarigo, Colette Ayadé, Brigitte Tchédé et Odile Arouanou. Du côté des Guépards, le Bénin sera représenté par William Aguessi, Jérôme Kounou, Sylvain Azoué, Yacoub Tchoumon, Robé Ountia, Johan Aronsou et Aldo à Djagbodjou. Après un stage de préparation à Grand Popo, les représentants béninois abordent cette compétition continentale avec ambition et détermination. Mesdames, mesdemoiselles et messieurs, ainsi s'achève ce journal. Merci d'avoir suivi aux manipulations techniques. Junior Dora, ce microphone, Léonard Claudel, sonnez les gonds.
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0: Les Amazones U20 ont hissé haut le drapeau du Bénin en qualifiant le pays pour la Coupe du Monde Pologne 2026. Ce dimanche, elles ont battu les Ivoiriennes 4 buts à 1. Le mondial démarre en septembre prochain. En attendant, nous recevons le coach de l'équipe, Abdoulaye Ouzerou. Il parle des ambitions des U20 et de la manière dont elles sont parvenues à réaliser cet exploit. Il est au micro de Jean-Luc Aclogan.
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3: Réaction sur votre qualification.
4: Beaucoup d'émotions parce que c'est parti d'un rêve. Hein. Aujourd'hui, c'est devenu une réalité. C'est permis de rêver et je pense qu'on a la certitude aujourd'hui qu'on est capable de faire beaucoup de choses. On va pas s'arrêter en si bon chemin. Quoi. Donc, il faut travailler encore plus, aller chercher d'autres défis. Parce qu'une qualification, c'est bien. Mais je pense qu'il faut installer quand même notre pays, j'ai envie de dire, au concert des nations, pouvoir se qualifier régulièrement. La Coupe du Monde, c'est difficile, mais l'objectif, ça a toujours été de faire progresser ces filles-là, puis d'avoir une équipe A compétitive pour qu'on puisse être présent sur les prochaines CANes de façon vraiment répétée.
3: Comment on travaille pour obtenir une qualification dans ces conditions avec de grandes équipes?
4: Il y a quand même beaucoup de volonté, surtout des joueuses, parce que c'est pas simple, hein, honnêtement. Je suis pas non plus facile à vivre. Elles ont duré beaucoup de choses, donc aujourd'hui, je pense que c'est leur volonté, en fait, leur engagement. C'est vrai, on peut parler de technique, tactique, tout ce que vous voulez, mais la volonté, c'est d'avoir la première chose. Et je pense qu'elles ont eu cette volonté-là et c'est ce qui nous a permis d'être là aujourd'hui.
3: Quelles sont vos ambitions pour la Pologne?
4: Déjà, le tirage, c'est samedi. Après le tirage, je pense qu'on va pouvoir avoir des ambitions claires. Donc, pour le moment, oui, on savoure. Maintenant, samedi, après le tirage, je pense qu'on pourrait quand même avoir un vrai plan de compétition et puis se projeter.
3: Vous avez un groupe soudé, uni?
4: Très, très soudé. Honnêtement, c'est extraordinaire. C'est rare hein, d'avoir des groupes où il n'y a jamais de conflit entre joueurs ou joueuses. Et je peux vous dire que ça me fait 5 ans à la tête de cette équipe. Et c'est pas pour dire des bêtises. Il n'y a jamais eu un seul problème entre deux joueuses. Ça veut tout dire.
3: Vous avez une belle soirée avec les officiels. Qu'est-ce que vous attendez qu'ils vous disent?
4: Non, c'est à nous de leur dire quelque chose. Mais au-delà de ça, on l'a fait. Il faut les remercier. Il y a eu beaucoup d'efforts consentis par le gouvernement, par la Fédération Béninoise depuis quand même 10 ans. Alors, nous sommes à une nouvelle ère, hein, que ce soit au niveau fédéral ou au niveau étatique. Donc il fallait leur dire merci. Ils puissent partir un peu en paix, j'ai envie de dire. Le merci doit venir de nous. Ils nous ont déjà tout donné.
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0: À la une de l'actualité sur Bénin Info, première, la Cour de répression des infractions économiques et du terrorisme a condamné l'ancien député Sounoboké Soumaïla à 5 ans de prison ferme et à une amende de 10 millions de francs CFA pour apologie de coup d'État. Révélation des éliminatoires de la Coupe du Monde féminine U20 avec 14 buts inscrits. Romelle Dandonon se trouve actuellement à Paris où elle effectue un essai dans un grand club français après ses brillantes prestations. Le commissariat d'Apromis-Rité a mené ce vendredi 8 mai 2026 une descente inopinée au domicile d'un individu guérisseur traditionnel résident à Vacan, à Tissato, dans l'arrondissement de Vacan, commune d'Apromis-Rité. À l'issue d'une fouille des lieux, les éléments des forces de l'ordre ont mis la main sur une importante saisie, un peu moins de 45 kilos de faux médicaments ainsi que des boulettes de chanvre indien.
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6: Bonjour à toutes, bonjour à tous, petits, grands-parents, enfants, ados, infirmières inclus, puisque nous préparons cette émission dans ce cadre-là, puisque chaque année, la Journée internationale de l'infirmière est célébrée dans le monde entier le 12 mai. Nous allons vous expliquer pourquoi. C'est avec un grand plaisir que nous vous retrouvons autour de cette émission de santé dans les locaux de BIP, Bénin Info Première, sur la fréquence 106 FM. Avec moi aujourd'hui, Julie, qui va se présenter dans quelques secondes. Alors, pourquoi le 12 mai célébrons-nous la Journée internationale de l'infirmière? Et pourquoi aujourd'hui Julie est sur notre plateau? Parce que le 12 mai, c'est la date anniversaire de naissance d'une dame qui s'appelle Florence, je vais le dire mal, Nightingale. Elle est anglaise. C'est elle qui a posé les bases de la profession infirmière contemporaine. Ses contributions ont été nombreuses. En 1854, elle révolutionne donc, cette dame-là, les soins infirmiers durant la guerre de Crimée. Elle a été la première personne à définir que chaque patient patient a des besoins individuels, que le rôle de l'infirmière vise à satisfaire ses besoins et elle en a pris en compte les dimensions santé-maladie dans les soins infirmiers. Elle a fait des soins infirmiers une occupation respectée en établissant une formation, en soulignant l'importance d'une éducation continue et en distinguant les soins infirmiers de la médecine. Julie, je vous laisse vous présenter. Allez-y.
7: Bonjour, moi c'est Julie Cassa, infirmière diplômée d'État. Je travaille dans le cabinet médical Missigbé.
6: En 1965, c'est le lancement officiel de la Journée internationale des infirmières par la Croix-Rouge internationale, le CII. Et en 2020, c'est l'année des infirmières et des sages-femmes proclamée par l'OMS. Effectivement, souvent vous êtes un peu comme les sages-femmes. Pouvez-vous nous faire un petit peu la différence entre vos métiers ? Est-ce que les sages-femmes sont des infirmières avec des habilitations en plus ? Vous pouvez faire les mêmes métiers ? Vous êtes interchangeables ?
7: Merci pour la question. La différence entre l'infirmière et puis la sage-femme, c'est que l'infirmier ou bien l'infirmière est polyvalente. Elle fait un peu de tout, les accouchements, les soins médicaux. Mais la sage-femme, c'est un peu comme une spécialité.
6: Vous, par exemple, vous avez eu votre diplôme au Bénin ou dans un pays de la région ?
7: Dans un pays de la région.
6: Et vous avez après pratiqué au Bénin, vous avez eu des difficultés à cause de ce diplôme obtenu dans la région ou pas ?
7: Oui, un tout petit peu, pour les authentifications, les légalisations surtout.
6: Parlez-nous un peu des soins, c'est des pansements, c'est des perfusions, c'est des prélèvements, c'est quoi ?
7: Tout.
6: Tout, comme
7: oui,
6: ça ?
7: Oui, des pansements, des prélèvements.
6: Vous faites aussi de la prévention ?
7: Oui. Prenons l'exemple du PALU.
6: Très bien.
7: Si un patient vient et qu'il est positif au PALU déjà, on le traite et en même temps faire la prévention en lui disant de se protéger, surtout que maintenant c'est la saison des pluies, et d'utiliser les anti-répulsifs, les moustiquaires autour de la maison, d'éviter les eaux usées.
6: Les gîtes larvaires, oui. Et les eaux usées.
7: Oui, d'éviter de l'herbe autour de la maison, un peu de tout quand même.
6: Alors, moi personnellement, en tant que médecin, je ne sais probablement pas du tout prélever comme vous ou piquer comme vous. Et souvent même, les patients me disent « Non, j'aimerais que ce soit telle personne qui m'ait prélevé. » Parce qu'effectivement, vous savez particulièrement bien prélever. Est-ce que c'est l'entraînement qui vous fait devenir de plus en plus douce ? On en sent même presque plus de temps en temps la piqûre ? Ou est-ce que c'est parce qu'il y a parfois une certaine aptitude ou facilité à le faire, mais l'entraînement est-il pour quelque chose ?
7: Et à force de répéter le même geste, on finit par s'y perfectionner, si je veux dire.
6: En dehors des prélèvements, en dehors des injections, vous faites d'autres soins ? Est-ce qu'il y a des gestes que vous ne faites pas parce que vous êtes que infirmière et que ce n'est pas de votre ressort ?
7: Les prescriptions, par exemple, nous ne les faisons pas. Mais quand on se retrouve dans une clinique où ils font des accouchements, on peut le faire. On peut participer aux consultations prénatales. Et quand on se retrouve dans un cabinet où il n'y a pas d'accouchement, on n'est que sous le médecin. On fait presque tout ce que le médecin demande de faire, qui consiste à administrer des soins aux patients. Exemple, faire les prélèvements, les pansements. C'est plus ça dans les cabinets médicaux.
6: Vous travaillez en libéral. Vous avez des collègues qui travaillent en public ?
7: Oui.
6: Vous faites le même métier ? Vous avez des amis ou des collègues qui sont infirmières scolaires ?
7: Oui. Elles sont là pour les premiers soins, si on peut le dire, les premiers gestes de secourisme aux enfants.
6: Ah oui, s'il y a une chute au cours d'un accident, d'accord, d'un cours de sport.
7: Qui est un professionnel de santé là pour rapidement mener les premiers gestes, si on va le dire. Mais ce n'est pas comme dans un cabinet ni dans un hôpital, non.
6: Vous nous avez dit que c'était un tronc commun avec les sages-femmes, qu'après elles allaient vers une surspécialité, mais que vous pouviez quand même faire une partie, puisque justement vous aviez une formation polyvalente. Mmh. Est-ce que, pour le coup, il y a un peu des surspécialités ?
7: Oui. D'abord, la première année, nous les faisons ensemble avec les sages-femmes. La deuxième année, chacun prend son tronc. Après les 3 ans pour l'infirmière, si elle veut se spécialiser, exemple, comme anesthésiste, elle est obligée de faire 3 ans de plus.
6: D'accord. Ou elle va passer en stage, dans des services dédiés
7: à l'anesthésie uniquement. Et là, elle est infirmière spécialiste. Anesthésiste. Si c'est secourisme aussi, oui, urgentiste, pareil.
6: Il y a d'autres spécialités auxquelles vous pensez ? Néonate, par exemple, c'est une spécialité pour être infirmière de pédiatrie ?
7: En chirurgie aussi.
6: Des spécialités, il faut quand même piquer de manière soit sur des personnes un peu particulières,
7: oui.
6: En état de choc, enfin, ou avec des prises de veines difficiles, etc. Ou des enfants. Et effectivement, la pratique du prélèvement chez l'enfant est un petit peu différente.
7: Oui.
6: Des mots de la fin, qu'est-ce que vous voulez dire à vos collègues ? Elles vous écoutent. Vous êtes beaucoup mieux perçus. Que même nous, par exemple, les médecins, hein, vous êtes perçus comme vraiment des personnes au cœur d'or. Hein.
7: Si je dirais, moi, à mes collègues, c'est qu'on a le meilleur métier au monde.
6: Bravo.
7: Et de se donner à fond et de prendre ça comme une passion, qu'on vient dans la santé, que ça ne soit pas pour de l'argent, mais que ça soit d'abord une vocation et une passion, et qu'on a le meilleur métier au monde.
6: Merci. Nous finirons sur ça, le meilleur métier au monde pour les infirmières. Merci Florence Nightingale de nous avoir permis un jour donné, le jour de votre naissance, après de se rappeler au moins à cette date-là chaque année du métier et du noble métier de l'infirmière. Merci à Julie Cassa d'avoir partagé avec nous ses émotions et elle en a eu beaucoup. Nous vous invitons à écouter l'émission le mardi au cours de sa version longue et courte sur BIP 106 FM. Nous vous invitons à réécouter Julie à vos volonté, c'est-à-dire l'émission sur internet en streaming sur www.bipradio.com. À mardi prochain.
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1: 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Première, la Cour de répression des infractions économiques et du terrorisme a condamné l'ancien député Sonoboke Soumaïla à 5 ans de prison ferme et à une amende de 10 millions de francs CFA pour apologie de coup d'État. Révélation des éliminatoires de la Coupe du Monde féminine U20 avec 14 buts inscrits. Romaine Dandonon se trouve actuellement à Paris où elle effectue un essai dans un grand club français après ses brillantes prestations. Le commissariat d'appropriété a mené ce vendredi 8 mai 2026 une descente inopinée au domicile d'un individu guérisseur traditionnel résident à Vacan à Tissato dans l'arrondissement de Vacan, commune d'appropriété. À l'issue d'une fouille des lieux, les éléments des forces de l'ordre ont mis la main sur une importante saisie, un peu moins de 45 kilos de faux médicaments ainsi que des boulettes de chanvre indien.
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0: 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Il est 19h.
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0: U20, Abdoulaye Ouzerou. Il revient sur les ambitions de la sélection et les clés de cette performance historique. Voilà pour les titres, le développement dans une poignée de secondes. Bonsoir et bienvenue. La Cour de répression des infractions économiques et du terrorisme CRIET a prononcé une peine de 5 ans de prison ferme contre l'ex-député du parti Les Démocrates. Soumaïla Sounoboké, les précisions avec Christelle Rumpati.
1: L'ex-député du parti d'opposition Les Démocrates, Soumaïla Sounoboké, a été condamné à 60 mois de prison ferme, assorti d'une amende de 10 millions de francs CFA. À la barre, le prévenu a stoïquement accueilli la sentence avant de rejoindre le boss des accusés. Ses proches, venus lui apporter leur soutien, ont vécu ces instances avec beaucoup plus de difficultés. Plusieurs d'entre eux ont fondu à l'âme. À l'issue de l'audience, l'un de ses avocats, Maître Aboubacar Baparapé, a déclaré « Dès demain, nous allons faire appel », estimant la peine trop lourde. Lors de l'audience du 24 mars 2026, le ministère public avait requis 5 ans de prison ferme et 10 millions d'amendes, une réquisition intégralement suivie par la Cour. L'ancien parlementaire était poursuivi pour apologie des crimes contre la sûreté de l'État et incitation à la haine et à la violence. Il lui a reproché d'avoir cautionné la tentative de coup d'État du 7 décembre dernier à travers ce commentaire posté dans un groupe WhatsApp « C'est la fête ». Soumaïla Boké a contesté cette interprétation tout au long de la procédure, affirmant que ce message avait été publié par inadvertance et sorti de son contexte. Il avait été arrêté le 23 décembre 2025.
0: Romaine Gandonou, meilleure buteuse des qualifications pour la Coupe du Monde féminine des moins de 20 ans, est arrivée ce mardi 12 mai 2026 à Paris. Selon les informations de Bip Radio, elle doit passer un test pour intégrer un grand club français. Romaine Gandonou a marqué 14 buts en 6 matchs. Elle s'est envolée hier soir après la réception offerte à l'équipe dans un grand hôtel de Cotonou. Accident de circulation ce matin au carrefour Renoussoua Diarra. Un conducteur de voiture ayant constaté une panne aurait garé son véhicule sur le bas-côté. En ouvrant sa portière pour sortir, il a percuté un conducteur de taxi moto qui, d'après certains témoins, roulait à vive allure. Le conducteur de taxi moto a été violemment touché, tandis que la personne qu'il transportait a été légèrement blessée. Le conducteur mis en cause dans cet accident nous livre sa version des faits.
2: Je constatais que ma voiture allait en panne, ça voulait s'éteindre. J'ai serré correctement ma droite, j'ai mis mes quatre clignotants, j'ai regardé le rétroviseur, je n'ai trouvé personne. À peine j'ouvrais la portière, il est venu de vive allure, son guidon du côté droit, venu à l'arrière du côté chauffeur et son guidon côté droit a percuté le début de ma portière. Il a balancé pour tomber à près de 40-50 mètres parce qu'il était en allure. Il a quitté le centre de Renoussou pour le sens de la Diarra. Il était avec une dame qui s'est levée, qui a eu des égratignures au genou. Mais par chance, il y a la voiture de la garde nationale qui passait en même temps. Ils se sont arrêtés et nous ont assisté.
0: Le commissariat d'Akpro Misrite a mené ce vendredi 8 mai 2026 une descente inopinée au domicile d'un individu identifié sous les initiales KW, grisseur traditionnel résident à Vacon, à Tissato, dans l'arrondissement de Vacon, commune d'Akpro Misrite. À l'issue d'une fouille des lieux, les éléments des forces de l'ordre ont mis la main sur une importante saisie, un peu moins de 45 kilos de faux médicaments ainsi que des boulettes de chanvre indien. Ces produits prohibés étaient dissimulés au domicile du mis en cause. Le suspect, âgé d'environ 66 ans et se présentant comme guérisseur traditionnel, a aussitôt été interpellé, conduit au commissariat où il a été placé en garde à vue pour les besoins de l'enquête en cours. Cette opération s'inscrit dans la politique de tolérance zéro menée par la police républicaine à l'égard du trafic de drogue et de médicaments contrefaits. L'enquête se poursuit. Le maire de Cotonou s'inquiète de la dégradation des infrastructures scolaires après les fortes pluies de ces derniers jours. Il s'agit cette fois de l'occupation anarchique des cours d'école publiques transformées en

0: terrains de sport. Une situation qui contribue à la dégradation des sols et des toitures dans plusieurs établissements. Face à ce phénomène, l'autorité communale appelle les entreprises concernées à plus de responsabilité et met en garde les jeunes qui utilisent ces espaces scolaires à d'autres fins. On écoute le maire de Cotonou, Luc Nyakadja.
1: Il m'est revenu aussi que les terrains de sport disponibles sont pour certains, en tout cas, occupés par des entreprises qui font des travaux d'assainissement. Là, ces sites-là doivent être libérés dès que possible. Et à l'avenir, l'instruction sera qu'on ne va plus convertir les seuls terrains de sport en sites de préfabrication pour les entreprises. Une entreprise qui prend un marché doit pouvoir identifier un site qu'elle doit, s'il est nécessaire, aménager, assainir pour faire ces interventions-là. Les terrains de sport sont une nécessité pour les jeunes. Donc sans alternative, il est difficile d'interdire. Donc oui, première chose, j'ai demandé au CQ et au CA d'informer que les cours ne sont pas pour être des terrains de sport, que les usagers le comprennent.
0: Une nouvelle étape importante pour les Amazones U20 du Bénin qualifiées pour le prochain mondial féminin. La FIFA a annoncé que le tirage au sort de la Coupe du Monde féminine U20 de la FIFA Pologne 2026 se déroulera le vendredi 15 mai 2026 à Lodz, l'une des quatre villes retenues pour accueillir la compétition. Prévue du 5 au 27 septembre 2026, le tournoi va réunir 24 sélections nationales issues des différentes confédérations. L'Afrique sera représentée par le Nigeria, le Ghana, l'Ouganda et le Bénin. Cette 12e édition marquera surtout une page historique pour le football béninois avec la toute première participation des Amazones U20 à une Coupe du Monde féminine de la FIFA grâce à leur parcours remarquable. Durant les éliminatoires, les Béninoises auront désormais les yeux tournés vers le tirage afin de connaître leurs futurs adversaires pour cette grande première mondiale. Pour rappel, le Bénin, pour cette campagne qualificative, a joué 6 matchs, 5 victoires, 1 match nul, 19 buts marqués pour 6 encaissés. Athlétisme cette fois-ci, les 24e championnats d'Afrique senior d'athlétisme démarrent ce mardi 12 mai 2026 à Accra au Ghana. Le Bénin est représenté par 15 athlètes engagés dans plusieurs disciplines chez les Amazones. La sélection béninoise est composée d'Elziane Agenda, Béatrice Midomide, Goodness Aï, Odette Sawekwa, Noélie Yarigo, Colette Ayadé, Brigitte Tchédé et Odile Arwanou. Du côté des Guépards, le Bénin est représenté par William Agessi, Jérôme Kounou, Sylvain Assoui, Yacoub Choumon, Roméo Ntia, Johan Awansou et Aldo Adjagbodjou. Après un stage de préparation à Grand Popo, les représentants béninois abordent cette compétition continentale avec ambition et détermination. Mesdames, mesdemoiselles et messieurs, ainsi s'achève ce journal. Merci de l'avoir suivi. Aux manipulations techniques, Juno Dora, ce microphone, Léonard Claudel, Sonnet-Écon.
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0: Les Amazones U20 ont hissé haut le drapeau du Bénin en qualifiant le pays pour la Coupe du Monde Pologne 2026. Ce dimanche, elles ont battu les Ivoiriennes 4 buts à 1. Le mondial démarre en septembre prochain. En attendant, nous recevons le coach de l'équipe, Abdoulaye Ouzerou. Il parle des ambitions des U20 et de la manière dont elles sont parvenues à réaliser cet exploit. Il est au micro de Jean-Luc Aclogan.
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3: Réaction sur votre qualification.
4: Beaucoup d'émotions parce que c'est parti d'un rêve. Hein. Aujourd'hui, c'est devenu une réalité. C'est permis de rêver et je pense qu'on a la certitude aujourd'hui qu'on est capable de faire beaucoup de choses. On ne va pas s'arrêter en si bon chemin. Quoi. Donc, il faut travailler encore plus, aller chercher d'autres défis. Parce qu'une qualification, c'est bien. Mais je pense qu'il faut installer quand même notre pays, au concert des nations, pour pouvoir se qualifier régulièrement. La Coupe du Monde, c'est difficile. Mais l'objectif, ça a toujours été de faire progresser ces filles-là, puis d'avoir une équipe A compétitive pour qu'on puisse être présent sur les prochaines CANes de façon vraiment répétée.
3: Comment on travaille pour obtenir une qualification dans ces conditions avec de grandes équipes.
4: Il y a quand même beaucoup de volonté, surtout des joueuses, parce que c'est pas simple, hein, honnêtement. Je suis pas non plus facile à vivre. Elles ont duré beaucoup de choses, donc aujourd'hui, je pense que c'est leur volonté, en fait, leur engagement. C'est vrai, on peut parler de technique, tactique, tout ce que vous voulez, mais la volonté, c'est d'avoir la première chose. Et je pense qu'elles ont eu cette volonté-là, et c'est ce qui nous a permis d'être là aujourd'hui.
3: Quelles sont vos ambitions pour la Pologne?
4: Déjà, le tirage, c'est samedi. Après le tirage, je pense qu'on va pouvoir avoir des ambitions claires. Donc, pour le moment, oui, on savoure. Maintenant, samedi, après le tirage, je pense qu'on pourrait quand même avoir un vrai plan de compétition et puis se projeter.
3: Vous avez un groupe soudé, uni?
4: Très, très soudé. Honnêtement, c'est extraordinaire. C'est rare hein, d'avoir des groupes où il n'y a jamais de conflit entre joueurs ou joueuses. Et je peux vous dire que ça me fait 5 ans à la tête de cette équipe. Et c'est pas pour dire des bêtises. Il n'y a jamais eu un seul problème entre des joueuses. Ça veut tout dire.
3: Vous avez une belle soirée avec les officiels. Qu'est-ce que vous attendez qu'ils vous disent?
4: Non, c'est à nous de leur dire quelque chose. Mais au-delà de ça, on l'a fait. Il faut les remercier. Il y a eu beaucoup d'efforts consentis par le gouvernement, par la Fédération Béninoise depuis quand même 10 ans. Alors, nous sommes à une nouvelle ère, hein, que ce soit au niveau fédéral ou au niveau étatique. Donc il fallait leur dire merci. Qu'ils puissent partir un peu en paix, j'ai envie de dire. Le merci doit venir de nous. Ils nous ont déjà tout donné.
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0: À la une de l'actualité sur Bénin Info Première, la Cour de répression des infractions économiques et du terrorisme CRIET a condamné l'ancien député Sonon Boké Soumaïla à 5 ans de prison ferme et à une amende de 10 millions de francs CFA pour apologie de coup d'État. Révélation des éliminatoires de la Coupe du Monde féminine U20 avec 14 buts inscrits. Romaine Gandonou se trouve actuellement à Paris où elle effectue un essai dans un grand club français après ses brillantes prestations. Le commissariat de la promiscuité a mené ce vendredi 8 mai 2026 une descente inopinée au domicile d'un individu identifié sous les initiales KW, guérisseur traditionnel résident à Vacon à Tissato, dans l'arrondissement de Vacon, commune de la promiscuité. À l'issue d'une fouille des lieux, les éléments des forces de l'ordre ont mis la main sur une importante saisie, un peu moins de 45 kilos de faux médicaments ainsi que des boulettes de chanvre indien.
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1: À la une de l'actualité sur Bénin Info, première, la Cour de répression des infractions économiques et du terrorisme CRIET a condamné l'ancien député Sonam Boké Soumaïla à 5 ans de prison ferme et à une amende de 10 millions de francs CFA pour apologie de coup d'État. Révélation des éliminatoires de la Coupe du Monde féminine U20 avec 14 buts inscrits. Romaine Gandonou se trouve actuellement à Paris où elle effectue un essai dans un grand club français après ses brillantes prestations. Le commissariat d'Apromisserie a mené ce vendredi 8 mai 2026 une descente inopinée au domicile d'un individu identifié sous les initiales KW, guérisseur traditionnel résident à Vacon à Tissato, dans l'arrondissement de Vacon, commune d'Apromisserie. À l'issue d'une fouille des lieux, les éléments des forces de l'ordre ont mis la main sur une importante saisie, un peu moins de 45 kilos de faux médicaments ainsi que des boulettes de chanvre indien.

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0: 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Il est 20h. 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
4: Nous sommes le mardi 12 mai 2026. Mesdames, mesdemoiselles et messieurs, bonsoir et bienvenue.

0: accueillons le tout premier intervenant. Il est au 90. Bonsoir.
1: Oui, bonsoir.
0: Comment allez-vous?
1: Le grand journaliste de la radio Info Première, monsieur Soleil Kong.
0: Comment allez-vous?
1: Ça va très bien, je vous là-bas.
0: Ça va bien également, on vous appelle?
1: On m'appelle Bouillon Boukro, je vous appelle depuis à 2001 à Bagdo, dans la commune d'Adjon, à Ronson d'Azor-Lycée.
0: Nous vous écoutons.
1: Je salue votre équipe jour aussi, et ça, oubliez les choses là. Et madame Rachida Ousou, hein.
0: D'accord.
1: Voici ma première préoccupation. Congratulations à tous les gagnants de toutes les zones de la commune d'Adjon et ses environs. Félicitations également à tous les journalistes de la radio Info Première, car la radio DIP est de guide à nos autorités. Est-ce que vous m'entendez bien? Le chemin de Dieu guide les pas à tous les journalistes de la radio Info Première. Effectivement, nous grognons sans trêve. C'est pour la clairvoyance et l'efficacité de la localité de la commune d'Adjon. Pas de solution aux gagnants ni à la population depuis que nous croyons. Nous ne sentons rien. Les autorités se taisent et ils se sont tus. Car vraiment, c'est vraiment grave. Hermétiquement grave. Deuxième préoccupation, à Guémilarin, à Gbagodo, a de courant électrique. Les poteaux en bois sont gâtés depuis des années. Toutes les lampadaires sont grillées et ne s'allument plus depuis des années. Nous vivons dans l'obscurité totale. Voilà ce qui se passe. Et les courants sont sur les toits. Il y a trop de gueules de moutons pendant la nuit à Guémilarin, à Gbagodo. Chères autorités, trouvez-nous au moins les panneaux solaires ou l'éclairage de la place publique de Guémilarin, à Gbagodo. Même sur les bois de la voie et sur les choses-là, les carrefours, parce que ce qui se passe à Guémilarin est vraiment grave. Je m'arrête à ce point. Agréable soirée à vous, soirée spon, et bon début de la semaine. À tout à l'heure.
0: Merci à vous, monsieur Bokoro. Bonsoir, Sekandeux.
2: Oui, bonsoir, monsieur le journaliste.
0: Comment allez-vous?
2: Je vais bien.
0: Comment vous appelle-t-on?
2: Bonjour. M. Sauvia Polinaire, depuis Akatato.
0: Nous écoutons.
2: Ok, j'ai deux préoccupations. La première, j'ai l'impression que les responsables en charge des infrastructures ne passent pas à Akatato. La voie qui mène international, le Cotonou à Boricon, voie Paragou, précisément à Akatato, nos feux tricolores ne fonctionnent pas depuis des lustres. Alors que vu la poussée démographique de Akatato à Boumekelavi, on ne peut pas fonctionner comme ça, parce que nous avons l'impression que c'est un danger qui nous guette. La circulation est dense, les enfants de part et d'autre, en pleine, on doit traverser le goudron pour accéder à leur école. Donc j'invite les responsables en charge de cette infrastructure de réagir afin que cela ne soit pas ça. Première préoccupation. Seconde préoccupation, je voudrais inviter simplement monsieur le maire d'Abomey-Telavi pour annoncer des lotissements, parce que depuis longtemps, tout a été interrompu. Et les gens ont payé leurs parcelles, ils ont fourni tous les dossiers pour aller au recasement, mais c'est le statu quo. J'invite monsieur le maire à réagir le plus tôt possible. Merci, monsieur le journaliste.
0: Merci à vous. On accueille un nouvel auditeur sur le 52, le 90 plutôt. Bonsoir.
3: Bonsoir, monsieur le journaliste.
0: Comment allez-vous?
3: Ça va très bien, et chez vous?
0: Ça va bien également. On vous appelle?
3: C'est monsieur Assogba Isaac, depuis Azolissel, dans la commune d'Adjon.
0: Nous vous écoutons.
3: Merci beaucoup, monsieur le journaliste. J'ai trois préoccupations. La première, sur la voie en quittant M. Tévec-Lipo, et l'entreprise Adéoti, ces camions vraiment, ils roulent à vive allure. Depuis la semaine passée, on ne sait pas ce qui se passe. Mais nous sommes quoi? Il ne peut pas.

0: va faire doucement sur les voies, il roule à vive allure. Si les responsables, si vous leur responsable peut les voir, ou les camions là, les camions d'Adioti là, vraiment ce serait bon, ou qu'ils va doucement, parce que nous n'ouvrons pas les morts, nous voulons les vivants. Ma deuxième préoccupation, les poteaux en bois plantés pour la SE, dans la commune d'Adjou. Vraiment, les poteaux en bois là sont déjà, ils ont placé ça il y a longtemps, et les poteaux sont penchés. Et s'il y a encore les fils sur ces poteaux-là, et si ces poteaux-là tombent, nous voulons les vivants et non les morts. Si la SE peut descendre dans la commune d'Adjou et réparer tous les poteaux qui sont en panne, il y a encore les poteaux à bloc là, qui n'ont plus leur fondation en vue. Les fondations sont sorties déjà. Et il y a des câbles et des fils sur ces poteaux-là. Si la SE peut descendre dans la commune d'Adjou et nous faire quelque chose, nous voulons pas ces poteaux-là, ce serait bon. Ma troisième préoccupation, aucune voie n'est praticable dans la commune d'Adjou. Vraiment, nous prions le nouveau maire, monsieur Roukani Félicien, pour faire son premier pas, c'est les voies de la commune d'Adjou, de nous réparer les voies, surtout le marché d'Azorissé. Aucune voie n'est praticable. Hein? Dans la commune d'Adjou, il n'y a aucune voie. Tu prends ça là, c'est temps, tu prends ça là, tu ne peux pas y. Même tu prends la moto, tu ne peux pas. À pied aussi, ça, tu ne peux pas. Si le maire peut nous aider, le conseil communal peut nous aider à réparer cette voie, ce serait bon. Merci beaucoup et bon après-midi à vous, monsieur le journaliste.
1: Bel après-midi à vous également. Bonsoir, 52.
2: Bonsoir, monsieur Soleil.
1: Comment allez-vous?
2: Ça va très fort, rien qu'à vous entendre.
1: Comment vous appelle-t-on?
2: Paul Chaudaton depuis le stade du feu général Mathieu Gréco.
1: Nous vous écoutons.
2: Merci bien. Ma préoccupation du jour concerne les nombreux Béninois qui sont en prison pour des soucis. Je ne vois pas la plupart de nos citoyens demander clémence pour ceux-là. Mais je vois que la grande majorité, c'est ceux qui sont en milieu politique. Je ne sais pas si la plupart de ces citoyens les intéressent avec ces politiciens. On emprisonne les politiciens dans le monde entier. Si vous posez des actes, même l'excellence Sarkozy est devant les juridictions de son pays, comprenez ça. Si vous voulez éviter la justice, là, n'allez pas chercher des problèmes. C'est aussi très simple que ça. Moi, j'évite. Donc, vous aussi, évitez. Que ça soit en milieu politique ou quoi que ce soit, quelqu'un en exil ou il sait pourquoi il est en exil. Ça dit, préoccupez plus de votre vie. Celui qui va chercher un problème là, il n'a qu'à chercher des avocats pour régler son problème. Allez au parquet chaque jour, vous allez voir les citoyens béninois qui ont d'autres soucis. Vous qui les amènent devant les juridictions. Et ils ne trouvent pas des gens pour venir pour faire des interventions à eux. Si un politicien pose des actes là, qu'il aille répondre, c'est aussi très simple que ça. Nous sommes au même pied d'égalité, comprenez ça pour une fois de bon. Posez des actes, soyez prêts à répondre. L'autre sujet, je voudrais féliciter le gouvernement pour la plupart de mes grands, il y a 90%, réglés par le gouvernement, je les salue. Mais il y a deux sujets. Sur les sachets plastiques, pendant des années, je suis en train de sensibiliser, je suis en train d'attirer l'attention du gouvernement. Ces sachets plastiques-là, il y a une loi votée, promulguée par le gouvernement. Il faut la répression maintenant, sinon... Regardez la pluie de la dernière fois. C'est, si les citoyens ne trouvent pas les sachets, ils vont déverser ça dans les caniveaux, et ils vont jeter ça par terre. Et si tout ça là nous cause des problèmes, on ne peut pas les brûler ni les enterrer. Donc, trouver une solution à ça ou que ça n'atterrisse plus l'étendue du territoire national.
1: Merci à vous.
2: Mon second problème
1: Merci à vous de nous avoir appelés. Vos deux minutes de temps d'antenne sont écoulées. On va prendre un autre auditeur. Il est au 90. Bonsoir.
3: LCS, bonjour.
1: Bonjour.
3: Eugène et Wagnon à Promissérité.
1: Nous vous écoutons.
3: Une grille de programme, ce n'est pas un marché dans ton pas. On n'ajoute pas une tomate à 18h parce qu'un client crie fort. Il y a des contrats, des sponsors, des engagements, des auditeurs qui aiment les programmes actuels aussi. On a une bonne mémoire. Surtout quand les autres l'ont courte. Je me souviens, c'était lors d'une émission spéciale, 3 ans, et en direct, la Red Chef, un monsieur en studio, après l'intervention d'un auditeur qui demandait et proposait la grogne en fond, elle a répondu, votre doléance est prise en compte. Mais hélas, ne saurait être applicable pour l'instant. Encore moins les 14 prochains mois. La grille des programmes est déjà bouclée. 14 mois, pas 14 jours. 14 mois bouclés, fermés, cadenassés. Et comme l'autre, 14 mois, c'est 14 mois. Demandez, on vous repassera l'émission spéciale 3 ans. Réclamer, c'est un droit. Appeler, c'est un manque de respect. La red chef ayant répondu une fois, c'est suffisant, oui, suffisant. Et le chantage, pas de radio sans auditeurs, n'aura pas de place ici. Aimez ce que l'on vous sait. Ou, excellente soirée à vous, Eugène Wagnon, fils de journaliste.
1: Excellente soirée à vous. Bonsoir, 52.
4: Oui, bonsoir, monsieur Léonard.
1: Comment allez-vous?
4: Ça va très, très bien à Kadi ici.
1: Comment vous appelle-t-on?
4: Mohamed Loukman, depuis Kadi.
1: Vous avez l'antenne.
4: Ma première préoccupation, j'ai dit bravo, bravo, président de la République, son excellence, Patrick Talon. Les rêves ne commencent pas à être réalisés à Kadi. Monsieur Léonard, tu te viens à Kadi dans la nuit, Kadi dépasse déjà Cotonou. Kadi dépasse déjà Cotonou avec les lampadaires, des jolis lampadaires que nous avons à Kadi. Je passe par ce canal-là pour remercier le chef de l'État, son excellence, Patrick Talon. Il a dit, il a réalisé ça là pour nous. Mais il reste à faire. Ce qui reste à faire, c'est un seul avec un grand respect. Le maire d'Abomey Calavi, il le sait bien avant d'arriver à ce poste-là. Le CIA actuel de Régui aussi le sait bien avant d'arriver à ce poste-là. Les conseillers municipaux à la tête, M. Sorrento Rémy, ancien chef du village et à l'Ansapor, lui-même le sait bien avant d'arriver à ce poste-là, que Régui doit être l'outil. Que Régui doit être l'outil. Les trois personnalités que je viens d'appeler là n'ont qu'à rester ensemble pour pouvoir penser au lotissement de Régier. Sinon, vraiment, ce que nous avons trouvé par la voie qui quitte Pocopoli jusqu'à Étienne là-bas maintenant là, si Régier n'est pas loti dans quelques mois, vraiment, ce n'est pas bon. Ça là est en train de diminuer la valeur de ce que le chef de l'État nous a offert. Vraiment. Ceux qui sont au bord de la voie sont vraiment en joie maintenant. Maintenant, il nous reste lotissement. Monsieur le maire d'Abomey Calavi, c'est avec un grand respect que je vous appelle. Essayez de faire quelque chose pour Ferrier. Parce que Ferrier, la population de Ferrier aujourd'hui, monsieur Léonard, dépasse déjà la population de Cotonou. Dépasse déjà la population de Cotonou. Et pour terminer, je demande à la SDE, tous les poteaux qu'ils ont enlevés là, les photos en béton qu'ils ont enlevées là, ils ont déposé devant l'église Saint-Élie à là-bas.
1: D'accord.
4: Ils ont fait quoi avec ces photos-là? Nous
1: Merci.
4: Avons besoin des photos ici.
1: Merci à vous de nous avoir appelés. Vos deux minutes de ton antenne sont écoulées. On va prendre un autre auditeur. Il est au 90. Bonsoir.
5: Bonsoir, Bénin Info Première.
1: Comment allez-vous?
5: Radio, Léonard Codesson avec moi et tout technicien.
1: Comment allez-vous?
5: Nous sommes là et nous vous remercions très chaleureusement pour tout ce que vous faites pour la nation.
1: Comment vous appelle-t-on?
5: Mathieu, rentrons-nous au bout du fil depuis les enclavures de Djevali. Là, nous sommes dans Porto Novo.
1: Nous écoutons.
5: Merci infiniment. Et avant tout propos, je remercie la rédaction de Bip Radio pour sa détermination à accompagner les dirigeants pour le développement de ce pays. Paix au ciel, les mains de nos ancêtres vous élèvera au haut rang. Ma communication de ce soir, Léonard, je voudrais attirer l'attention de l'actuel conseil communal de la commune de Saint-Mécodi sur la situation des recasements. On en a besoin puisque voilà que nous avons des projets qui sont venus pour renforcer la capacité concernant l'électricité. Mais cet animateur disait que les zones dont il y aura trop de cassures C'est-à-dire que ces zones-là ne sont pas prises en compte. Et ça vient dans ces méconnus, notamment dans Tchèpaï environ, il y a des voies, il y a des endroits où on doit casser. Alors là, voilà que ceux-là ne sont pas encore recasés. Donc on dépose leur dossier depuis plus de 3 ans. Je dis bien plus de 3 ans. Et ce n'est pas bien. Donc je demanderai respectueusement au conseil communal de bien vouloir accélérer les choses et dans la transparence. Deuxième préoccupation, s'il vous plaît, sur le dossier de ces entrepreneurs qui ont travaillé pour l'État, ils ont réalisé des pistes désertes et rurales dont l'État continue de jouir de ces ouvrages-là. Mais pourquoi ne veut-il pas payer ces entrepreneurs? Oh mon Dieu! Ce n'est pas possible. Mathieu, rentrons-nous. Bonne soirée et longue vie à Bip Radio.
1: Excellente soirée à vous. Bonsoir, Secondeux.
6: Bonsoir, monsieur Sonnet. Bon.
1: Comment allez-vous?
6: Ça va bien, oui, je m'appelle Agathon Florent.
1: Nous écoutons.
6: Ma première préoccupation, j'invite ministre, monsieur Oupati, de visiter l'hôpital de Savi. Parce que les lundis là, les femmes souffrent parce qu'ils n'ont pas beaucoup d'infirmières là. Et maintenant, les peu qui restent là, le monde, quand les femmes enceintes sont arrivées, ils travaillent jusqu'à fatiguer. Alors que cet hôpital, il y a beaucoup de personnes qui arrivent, l'hôpital de Savi. Monsieur Oupati, venez au secours pour envoyer des infirmières là. Deuxième préoccupation, je dis et je répète, Savi n'a pas de pharmacie depuis un certain temps, ni d'eau potable. L'eau de Sodom a quitté Ouida, il a dépassé sa vie en allant vers Toribosito. Et nous sommes comme ça. Je félicite le maire de Ouida, M. Christian Wichirou, que ce qu'il est en train de faire à Ouida, je le félicite beaucoup parce que les lampadaires gâtés sont en train de réparer, mais pas réparer, ils ont amené des 9 lampadaires qui se trouvent au milieu des voies. Je le félicite beaucoup. Ma quatrième préoccupation, là où ils versent les cadres à Ouessé, venez au secours, toutes les populations vont mourir. Parce que quand ils passent par là-bas, ça sentait des mauvaises odiabondes, des odeurs nauséabondes et les gros mouches. Venez au secours, parce que nous sommes des êtres humains, nous ne sommes pas des animaux. C'est à cause de ça que les puits de service, tous sont gâtés. À demain, monsieur Sorel. Bon.
1: À demain. Bonsoir, 90.
7: Bonsoir, mon journaliste.
1: Comment allez-vous?
7: Ça va bien, monsieur.
1: Ça va bien également, on vous appelle?
7: On m'appelle Cédric Antoine. J'appelle du Porte Nouveau, commune d'Agara, arrondissement de Marie.
1: Nous vous écoutons.
7: Mon grogne, c'est que je dis et je répète. Je dis et je répète. Par rapport pour les poteaux, quoi. J'invite le maire, on va être tout jeune, avec qui a venu ce coup à nous, parce que j'ai dit, parce que nous sommes en train de suivre pour le courant, pour prendre un compteur ailleurs maintenant, qui va encore acheter le fil, pendant la nuit, les voleurs pour le fil. D'accord, nous voulons venir secours. Nous allons venir rejoindre le secours à l'avis. Bon, le deuxième, on a une école, c'était à Gatayevi. Depuis longtemps, j'ai grogné là. Il me semble que les autorités n'écoutent pas. Parce que le 15 septembre 2025, les élèves ont commencé l'école jusqu'à présent. Les taux sont enlevés de la classe de l'ICM, je ne sais pas, jusqu'à présent, on n'a pas reparlé. Et encore, je ne connais pas du côté. J'invite les autorités de venir, c'est quoi, nous. Pour terminer, on a un domaine de marché, un domaine de centre de santé, bien construit. Mais j'invite encore le gouvernement de venir à ce point. Bon, à demain.
1: À demain. Bonsoir, 52.
8: Allô, bonsoir, monsieur Samaripon.
1: Comment allez-vous?
8: Je vais très bien. C'est Mika, j'appelle à quoi pour encore vous.
1: Nous vous écoutons.
8: La destinée du Bénin est au mains d'un duo, monsieur Wadaïe et madame Talata. Si madame Talata est devenue policière, ce n'est pas forcément le plaisir. Et nous savons sûrement que c'est l'œuvre de Dieu. Dieu a voulu que cela soit ainsi. Ce n'est pas du tout anodin. Nous savons que dans tous les foyers, les femmes se battent pour que les enfants mangent. Si notre maman est là, nous savons que le social va revenir de force. Et tous les Béninois vont manger maintenant à satiété. Et qu'est-ce que nous disons en disant cela, et le NASA va revenir, ou un similaire va revenir, parce que ça fait beaucoup de choses avant que cela ne soit enrayé. Il faut que vivement que cela revienne pour nous aider, nos populations. Deuxième préoccupation, et en allant passer par la gendarmerie, l'ancienne gendarmerie de Avotrou, là, en allant à la maternité à Avotrou, et juste avant la maternité, à votre droite, il y a une voie qui mène au terrain là où les enfants jouent là. Il y a la rotation qui est descendue, qui est un peu en bas. On appelle vivement depuis longtemps les hommes de la SBE qui sont disponibles à 24 heures sur 24, tout ça, disons. On ne les voit pas. Est-ce que c'est vain ce qu'ils sont en train de nous dire? Ce n'est pas du tout bien. Nous ne sommes pas leurs émissaires. Nous sommes là seulement pour les aider. Ils n'ont qu'à aller pour faire leur travail. Merci beaucoup, monsieur le journaliste.
1: Merci à vous. Bonsoir, 90.
9: Bonsoir.
1: Comment allez-vous?
9: Ça va bien.
1: Comment vous appelle-t-on?
9: Je suis Étienne Arroton. Je vous appelle d'Adjou.
1: Vous avez l'antenne.
9: Merci. Monsieur le journaliste, mais ça fait honte. Pour le commissariat central d'Adjoum, ça fait honte. Ils n'ont pas même pas véhicule de patrouille, ni la moto pour déplacer. Et les forces, les hommes qui dictent leur loi dans la nuit sont tous partout dans la commune d'Adjoum. Ça fait honte. Moi, je ne sais pas si c'est la commune qui construit le commissariat, ou c'est le département, ou c'est le ministère, je ne sais pas. Je vous ai appelé, je vous ai grogné plusieurs fois sur la condition que vivent les forces, le commissariat d'Adjoum. Personne n'a réagi. Je vous ai dit de se déplacer pour voir l'état à laquelle se trouve le commissariat. Vous n'avez pas descendu. Ça fait honte. Au Bénin même, ça fait honte. Puisque si vous constatez le commissariat qui entoure Adjoum, ils sont tous dotés de véhicules neufs. Et le véhicule que Adjoum, la commune met de la vallée de Louémé, n'en dispose même pas du véhicule ni de moto, bicyclette. Ça fait honte. Deuxième préoccupation, quels sont les agriculteurs commis pour leur mévente? Leur produit ne coule pas. Je ne sais pas quoi à faire. Mais le président nous a promis au cours de sa campagne qu'il est agriculteur. Ça fait mal à Dassalava, nous avions entendu Dosomoui aussi. C'est un agriculteur. Que faut-il faire pour que les produits coulent? Et aussi, le changement climatique dit sa loi dans la commune. Et non pas la commune seule, hein, au Bénin tout entier. Ce que vous avez promis dans la vallée de Louémé pour la valorisation de notre vallée, pour qu'on puisse avoir, pour qu'on puisse cultiver son de 12, 3 sur 12. Au moins 3 sur 12, c'est-à-dire 3 fois dans l'année dans la vallée de Louémé. Et c'est ça bien de réaliser. Les projets en cours, les projets programmes en cours, on ne voit plus leur visibilité dans
1: D'accord.
9: la commune.
1: Merci à vous de nous avoir appelés. Vos 2 minutes de temps d'antenne sont écoulées. On va prendre un autre auditeur qui cette fois-ci est sur le 52. Bonsoir.
10: Oui. Bonjour, mon cher journaliste d'investigation.
1: Comment allez-vous?
10: Appelez-nous. Ça, un créateur de croyance depuis notre temple.
1: Nous vous écoutons. temps.
10: Merci beaucoup. Merci d'avoir nous passé la police de la parole. Monsieur le journaliste d'investigation, nous voulons donner le retour sur la coupure de l'eau à Panouia, à Damadjo-Djagon. Oui, c'est l'homme que nous voulons dans notre commune de Dassazoumé, la cité des Homo-Djagon. C'est l'homme qu'il faut à la place qu'il faut. Il s'agit de M. Ama Lawin Okri. Monsieur Okri, vous avez réagi promptement par rapport à la coupure de l'eau dont nous avons connu en ces derniers temps dans notre localité Panouia à Damadjo-Djagon. Une fois encore, merci à vous, monsieur le maire Okri Lawin Ama. Mais, n'oubliez pas d'avoir un attaché de presse, puisque nous représentons les petites populations malgré notre qualité de tête couronnée. Donc, restez à l'écoute, essayez de rester à l'écoute, puisque nous ne voulons plus un maire de bureau, un maire égoïste, un maire le tout-puissant. Nous ne voulons plus dans notre localité Dassazoumé. Nous voulons un maire rassembleur. Nous savons de quoi nous parlons, monsieur le maire Okri Ama. Merci d'avoir nous comprendre. Signé la maison de Panouia. Nous vous remercions et à très bientôt, messieurs journalistes. 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
1: À très bientôt, monsieur Mengleto. Bonsoir. 90.
11: Bonsoir, monsieur Liran.
1: Comment ça va bien chez vous?
11: Ça va bien.
1: Comment vous appelle-t-on?
11: Moi, je m'appelle Okwenu Asobatoma, d'Agbomaran, mairie de Bonou.
1: Nous vous écoutons.
11: D'accord. Mon coopération est directe à Katonokon. Et arrondissement à Katonokon, c'est à Djawale. Mais, il est notre président Talon 2020-2021, il a dit que tout le monde va trouver de l'eau. Mais c'est un nom qui bloque la circulation de l'eau à Katonokon. Et au lieu que de 10 000, il prend 10 000 ou 25 000, il prend ses 4 000 à 100 000 à un chacun dans les maisons. Au lieu, on partage de l'eau et tout le monde va trouver un peu dans leur maison. Non. Jusqu'à actuellement qu'on est en train de parler, l'eau qu'ils ont amené de là, c'est pour la population, pour le public de Katonokon. Mais jusqu'à actuellement qu'on est en train de parler, il est certain là pour prendre de l'argent, tuer les gens dans la maison et rien de leur mettre, de tirer de l'eau pour ils vont trouver de l'eau leur maison, rien pas de tout. Mais j'ai invité le maire de Adjaoula n'est qu'à descendre ou ça n'est qu'à envoyer des gens à Katonokon pour une carte dans guette de ce côté-là. Sinon, ce n'est pas bon. Pour la chose, c'est pour le public. Ce public qui a le droit pour utiliser quoi. Mais ce n'est pas une personne, dans une personne ou dans une personne qui va utiliser de ce côté-là. C'est pour l'État. Hein? Ce n'est pas bien. J'ai invité celui qui est dans ce cas-là, celui qui est dans ce cas-là, n'a qu'à enlever les mains dedans. Sinon, ce n'est pas normal. Monsieur Liran, bonne journée à vous.
1: Excellente journée à vous. Bonsoir, c'est quand de...
12: Monsieur Léonard, bonsoir.
1: Bonsoir, comment allez-vous?
12: Je vais très bien chez vous.
1: Bien, on vous appelle?
12: Appelez-moi Valentin Ayonou, j'appelle de Thionville, commune de Sanapoudi.
1: Nous vous écoutons.
12: Merci beaucoup, mon cher journaliste. Et je voudrais que nous intéressions un peu à la situation du football dans notre pays. Quand je parle de situation, il ne s'agit pas du tout du jeu que développent nos joueurs, mais plutôt, je voudrais bien nous envoyer dans le domaine des infrastructures sportives. Mon cher Léonard, je reconnais que l'État béninois, le gouvernement béninois fait plus d'efforts en construisant 22 stades. Oui, mais ces 22 stades sont destinés à abriter le championnat professionnel de nos joueurs locaux. Mais de ces 22 stades, quel stade on peut retenir dans ce pays, dans ce Bénin aujourd'hui,
13: qui peut accueillir les matchs internationaux. Aujourd'hui, les Béninois n'ont plus droit à suivre les matchs de leurs joueurs à l'intérieur ici, au Bénin ici. Mais ce n'est pas bien. Quelle politique avons-nous développée dans ce sens? 22 stades construits et aucun de ces 22 stades ne respecte pas du tout les normes pour pouvoir accueillir les matchs internationaux. Voilà le stade Mathieu Kérékou où nous avons appris qu'on avait injecté des milliards. Aujourd'hui, personne ne nous a dit pour quelle raison nous n'avons pas pu avoir un stade qui respecte les normes internationales. Ça ne va pas, on ne dirait pas que nous sommes au temps de la rupture, où les choses passent, où personne ne peut en parler. Moi, je voudrais même demander aux journalistes, vous journalistes, c'est des sujets que vous devez normalement saisir pour aider les gouvernants à voir clair dans ce qui ne va pas. Les Béninois ont soif, les Béninois ont envie toujours de retrouver leurs joueurs sur le stade au Bénin, dans notre pays ici. Voilà ma seule préoccupation de ce soir. Je vous remercie, c'est Valentin Ayoni.
1: Merci à vous. Bonsoir, 90.
14: Monsieur le journaliste, bonsoir.
1: Comment allez-vous?
14: Je me porte bien.
1: Comment vous appelle-t-on?
14: Je m'appelle Sébastien Nyorosu.
1: Vous nous appelez depuis?
14: Cotonou, Misebo, 5e arrondissement.
1: Nous vous écoutons.
14: Merci beaucoup, monsieur le journaliste. Sous la rupture, qu'est-ce qui se passe au Centre national de sécurité sociale? Les gens, je vais dire, où certaines personnes n'ont plus perçu les allocations familiales du 3e trimestre et 4e trimestre 2025. Et nous voici encore passé le premier trimestre 2026. Qu'est-ce qui se passe? On fait tout. Nous chantons la bonne gouvernance d'un régime à un autre, mais les problèmes demeurent avec nos institutions en charge de payer des allocations familiales. Les cas sont pareils, identiques, et les mêmes causes peuvent produire les mêmes effets. Ça inquiète, ça grogne au niveau du Centre national de sécurité sociale. Monsieur le ministre des Finances et de l'Économie, dites quelque chose. Monsieur le directeur du Centre national de sécurité sociale, qu'est-ce qui se passe? Sans communication, ça inquiète. C'est à cause de sécurité que les Blancs avaient imaginé et créé des institutions du genre pour qu'à un moment T, si un parent se trouve dans des difficultés, il peut trouver un peu, quelque chose pour s'occuper de ses enfants. Mais si on cotise, on est à jour. Et déjà trois fois passé qu'on n'a pas trouvé, ça inquiète. Chers dirigeants de la rupture, il y a quelque chose qui tourne mal. Venez nous dire quelque chose. Ça va nous inquiéter. Ça va apaiser nos cœurs. Sébastien Nyorosu, je suis. Bonne émission à vous.
1: Merci à vous, monsieur Nyorosu. Bonsoir, 52.
15: Oui, monsieur Renard, bonsoir.
1: Comment allez-vous?
15: À travers chez vous.
1: Très bien également, on vous appelle.
15: Esaïe Diosou, depuis 2 ans de Cotonou, Kati Djalaye.
1: Nous vous écoutons.
15: Merci beaucoup.
1: Merci.
15: Ma première préoccupation, c'est un drame qui s'est produit à Yinawa Dako le vendredi passé. Vraiment, on ne veut pas ça. Alors que ça s'est produit. J'ai dit courage à tous les parents de les élèves. Et c'est parce que ça ne doit pas se passer, c'est à cause que tous les jours que Dieu a créé, on est en train de grogner, dit ça. Donc si on grogne là, nous disons, on n'a qu'à savoir que ce qu'on est en train de voir là, ce n'est pas bon, c'est à cause qu'on grogne. Donc il doit faire tout possible pour réaliser ça. Ce que nous on entend dire, c'est que si on dénonce les choses là, c'est bien peut aller sur le terrain pour voir. Donc ça ne doit pas se passer encore, c'est à cause que nous sommes en train de rappeler tous les dirigeants de ce pays bénin. Autre préoccupation, on ne sait pas ce qu'on a fait à Porto Novo, mais les passations du service du président, c'est à Porto Novo, chaque fois qu'on fait ça avant. Mais pour cette fois-ci, ils ont changé ça pour redonner ça à Cotonou. Pourquoi? Porto Novo a fait quoi? Donc si le président de la République, M. Taraza Guillaume, ça est à l'écoute, n'a qu'à faire tout possible pour que le passage de service de Wadaï Romiad nouveau président de Bénin soit fait à Porto Novo, ça va me faire beaucoup de plaisir. Autre préoccupation, venez dans le nouveau marché de Mister Box, Pécatoa, à Papa. Vraiment, les gens ont déjà déposé vraiment les dossiers, mais c'est pas encore trouvé les places. Donc, si nous disons ça, on a fait tout possible pour que tout le monde ait trouvé les places. Et aussi, de diminuer un peu les taxes, diminuer un peu l'argent que les gens payent là. C'est un peu cher. On voit le bonheur que nous sommes. On voit comment on trouve l'argent. Aujourd'hui, on trouve l'argent difficile, mais ça passe facile.
1: D'accord.
15: Donc, nous disons ça, le coup, on a fait tout possible pour nous aider.
1: Merci.
15: Dans les préoccupations que nous avons. Merci beaucoup, M. Renard. Bonne soirée.
1: Excellente soirée à vous. Bonsoir, 90.
16: Oui, bonsoir, monsieur le journaliste.
1: Comment allez-vous?
16: Je vais très très bien. Garba Allah Santoahi depuis Kandi dans la Liborie.
1: Nous vous écoutons.
16: Très rapidement, monsieur le journaliste, avant tout, pour vous, permettez-moi d'abord de vous dire merci beaucoup. Vous, les journalistes qui administrent monsieur de Vest, et dire merci beaucoup à la radio. Je reste au niveau du département de la Liborie. D'abord, en félicitant le gouvernement pour la métamorphosisation du département de la Liborie, surtout du chef-lieu du département de la Liborie, c'est-à-dire la commune de Kandi, monsieur le journaliste. Venez faire un reportage à Kandi, faites un tour pour faire le point des réalisations et ce que le gouvernement a pu faire de 2016 à 2026, monsieur le journaliste. Déjà à la prise du pouvoir du chef d'État Patrice Talon en 2016, on se disait, qu'est-ce que le président va nous faire? Il est venu là faire des promesses. 5 ans passés, 6 ans passés, 6 ans et demi passés, et 7e année, on a commencé à voir des choses. On dit, ah! Ça, c'est encore plus qu'un président, monsieur le journaliste. Très rapidement, je quitte de là, je dis, le président Patrice Talon a touché un peu pas. On n'a même plus arrêté les lotissements au niveau de nos communes, monsieur le journaliste. On a vu des maires qui n'étaient pas au pouvoir, qui étaient arrêtés. Des premiers adjoints aux maires, des CA, des conseillers, des délégués. On se disait, quand est-ce que le tour de Kandi? Kandi, jusqu'aujourd'hui, ça ne va pas. Et quand on faisait le recrutement des nouveaux agents, des nouveaux techniciens au niveau de nos mairies, on a dit bon, ça va s'arrêter maintenant. Mais jusque là, on s'est dit, est-ce que c'est l'être humain qui a été intérêt au niveau de cette service-là, affaire domaniale, pour que ça continue toujours, monsieur le journaliste? Ça ne va pas à Kandi. Vous déposez un dossier par rapport au titre foncier, on retourne le dossier, on dit que le dossier n'est pas bon. Parce que quoi? Le recasement, le recrutement a des problèmes, monsieur le journaliste. Je pleure. Alors j'interpelle le nouveau président qui va s'installer très bientôt, M. Ouadani, que j'appelle son nom à la recherche de communication. Quand les gens puissent venir faire le point à Kandi, ça ne va pas. Les gens ont fait des remboursements de paracoups pour Kandi parce que les géomètres arrêtent de trouver un paracoup. Nous avons des preuves de ce que nous disons. Pour finir très rapidement, j'interpelle toujours les 6 maires du département de la Liborie par rapport à la préfectorale qui interdit l'utilisation du Chicha et qui jusque-là n'a pas été mise en application. À bien à vous. On se dit à demain.
1: À demain. Bonsoir, 52.
17: Oui, bonsoir, monsieur le journaliste.
1: Comment allez-vous?
17: Très bien. Et sur vous, une ça, radio.
1: Ça va, on vous appelle?
17: Je vous bénis. Hein. Je m'appelle monsieur Hubert Fall de Tarbes.
1: Nous vous écoutons.
17: Monsieur, mon journaliste, je demande le maire côté de Calavi de faire tout possible que la population va le soutenir pour les recasements de temps d'un passé ER386. Ce que nous déplorons depuis 10 ans, et le géomètre expert, le risque qu'on nous a donné, on a passé à HL, on dit que non, il n'a pas déposé les rapports. Si le maire Koti allait sur, Dieta de numéro 386, il peut arriver voir comment les gens sont, les experts sont travaillés. Et je demande le maire Koti de prendre le plan en main pour voir que comment ils sont surfacturés le plan. Ils ont fait beaucoup sur le plan parce que j'ai insulté un coup d'œil sur le plan. Non, ce n'est pas normal. Le maire Koti, il faut prendre cette affaire-là de zone 5, notre zone de. C'est zone 5. De maîtriser ce lotissement et encore les gens qui sont à l'extérieur qui n'ont plus visé les terrains à 5 ans, ils ont permis à un autre qui n'est pas dans le quartier. Ce que je dis, je suis au top de ça. Et ma deuxième précaution, je demande au maire le CA Tchakwe qu'on n'a pas de l'eau. Et la voie qui amène vers l'école primaire de Tchakwe, il a le plus qu'à tomber là. La voie, il a de l'eau dessus. Et je demande à l'SBO, c'est la mairie, le nouveau poteau électrique, les lumières ne s'allument pas. C'est d'arriver si le bruit de tonnerre qui a fait sauter le compteur dans les boîtes là-bas, on ne sait pas. Donc le quartier est en noir. Et encore, il a de vol. Je dis à commissaire de Goto, mais il a dit que le voleur, que celui qui a volé, et celui qui on a volé, qui va amener le voleur au commissaire. Ça m'a étonné. C'est un brigadier qui a dit ça, et que la loi protège que les parents ne peuvent pas amener le voleur au commissaire. Je ne suis pas d'accord avec le commissaire de Godemé, ou soit le PC. Comment celui qui a volé ses parents sur l'enfant de la maison, il va dire qu'on va aller le chercher. Je dis ça
1: haut de voix. Merci à vous, monsieur. De nous avoir appelé, vos deux minutes de ton antenne sont écoulées. On va prendre un autre auditeur. Il est au 90. Bonsoir.
18: Oui, bonsoir, monsieur Claudel Sonnet.
1: Comment allez-vous?
18: Je vais très bien. Vieré Wimbo depuis Fokmen Centre.
1: Nous vous écoutons.
18: Et pour commencer, laissez-moi prier pour notre soeur Gandonou et Romaine, notre joueuse qui est à Paris maintenant, pour que sa prière soit accordée à Dieu, comme son rêve, comme le club Paris Saint-Germain là. Il faut qu'il accorde sa prière. C'est bien. Et ma première préoccupation, je vais directement chez le ministre de la Santé de changer les lits qui sont dans le centre de la santé d'arrondissement de Capé. Et sinon, ces lits sont déjà vieillis. Il fallait changer ces lits et raser quelque chose dans ce centre. Deuxième préoccupation, je vais chez le maire de la ville de Ouida, M. Christian Wetchem, de penser à améliorer les voies qui sont impraticables dans l'arrondissement de Capé et la voie aussi quittant le carrefour Bivet Teta en allant village et Ouessé. Cette voie est complètement dégradée, il faut penser à ça là aussi et dire au DG qui a la charge des ordures ménagères de couvrir leurs ordures. Sinon, ça sent des odeurs nauséabondes. Ça veut tuer la population qui se trouve à ce village. Et ça produit des mouches et des moustiques qu'il fallait protéger un peu. Et troisième, pour terminer, je suis chez le ministre du Commerce d'interdire à les vendeurs de ciment dans les dépôts. Et le prix est exorbitant. Et la tonne, on a visé à la tonne à 78 000. Donc ce n'est pas le cas. Si vous rendrez dans les dépôts, on nous dit à 120 000 la tonne, 110 000. Non, ce n'est pas bon, c'est de la pagaille. Il faut interdire ça là. Merci, mon cher ami Philbert et Claudel Sonnet. Agréable soirée à vous.
1: Agréable soirée à vous également. Bonsoir, 52.
19: Bonsoir.
1: Comment allez-vous?
19: Ça va bien, vous aussi?
1: Ça va super bien, on vous appelle.
19: On m'appelle Bruno Félicien d'Aparano à Dion.
1: Nous vous écoutons.
19: D'accord. Vraiment, et ce que vous avez dit hier là, le directeur départemental a fait la chose. Il a l'un de nos grognels, il a appelé, il a dit ça, et il a dit de contacter et de lui et d'envoyer les photos et mon numéro. Et dès le matin, j'ai fait ça. Et le directeur, ou bien je ne sais pas, le responsable de la SDE à Dion a appelé. Il m'a dit que c'est moi, qui s'appelle Bruno Christ. J'ai dit oui. Il a dit oui, je suis ici. Il a dit je suis à Prano. Il m'a dit tu vas revenir. Il est arrivé maintenant. Et en ce temps-là, il est arrivé. Il a vu la chose. Il m'a posé des questions. Je lui ai répondu. Il a dit d'accord que c'est son directeur départemental qui l'a appelé. Il va lui faire le compte. Donc, c'est ce qu'il a dit ça. Donc je remercie les responsables de la DIP Radio et les croyeurs. Parce que ce qu'ils ont dit là, ils ont fait ça et c'est très bon. Donc je ne sais pas ce qu'ils voient, je te vois dire, mais d'après les contacts et les photos.
1: D'accord.
19: Donc je vous remercie. Beaucoup remercie.
1: Merci à vous. Bonsoir, 52.
20: Bonsoir, mon cher journaliste.
1: Comment allez-vous?
20: Je rends grâce à Dieu.
1: Comment vous appelle-t-on?
20: Mon nom, c'est Moussa Anidou, à l'appareil de Sebeyano à Cotonou, dans le 3e.
1: Nous vous écoutons.
20: Mon cher journaliste, je dis souvent dans mes grognes que la sécurité commence par nous-mêmes. Ça commence par moi, par toi et par tout le monde. D'abord, il faut que chaque citoyen, il faut que tout le monde connaisse le commissariat de son arrondissement. C'est important parce qu'il y a des gens qui ne connaissent même pas le commissariat de leur arrondissement. Et ils sont dans le pays, mon cher journaliste. On doit commencer par là d'abord. Si tu es quelque part, forcément, tu dois connaître le commissariat de ton arrondissement. Je passe par là pour tirer un coup de chapeau à tous nos hommes en uniforme pour tout ce qu'ils font dans le Bénin. Je commence par le ministre Alassane Seydou, le DGPR Chris Kokou à Loanou, ainsi que tous nos hommes en uniforme pour tout ce qu'ils font. Car vraiment aujourd'hui dans ce pays, par rapport à la sécurité, nous leur disons merci beaucoup pour tout ce qu'ils font matin, midi, soir, sous le soleil, sous la pluie. Et je passe par là aussi pour tirer aussi un coup de chapeau au commissaire du 5e arrondissement de Porte-Nouveau, le commissaire Fulbert, pour tout ce qu'il fait avec ses éléments dans leur zone. Et je passe par là aussi pour demander à la population du 5e arrondissement de Porte-Nouveau de collaborer avec le commissaire Fulbert et ses éléments, car la sécurité, ça commence par nous. Si vous voyez quelqu'un, quelque chose qui n'est pas du tout bonne, allez vers le commissaire ou ses éléments, signaler. En même temps, ils vont faire leur travail. Car nous sommes là à travailler avec eux, nous sommes là à collaborer avec eux, nous sommes aussi là en leur donnant des informations. Car ils ne sont pas des sorciers ni magiciens pour savoir ce qui se passe au niveau de toutes les maisons ou tous les quartiers. S'il y a quelque chose, allez vers eux, signaler. En même temps, ils vont faire leur travail. Et je passe par là aussi pour demander au patron, il n'a qu'à aussi penser à tous les commissariats qui n'ont pas de moyens roulants. Car jusqu'à présent, il y a des commissariats qui n'ont pas de moyens roulants. Et sans moyens roulants, comment ils vont travailler? S'il y a les moyens roulants, c'est très facile. Mais s'il n'y en a pas, vraiment, ça reste un peu. Ils n'ont qu'à penser à eux. Merci le journaliste. Bon après-midi à vous. À demain.
1: À demain. Bonsoir, c'est quand de...
21: Bonsoir, monsieur le journaliste.
1: Comment allez-vous?
21: Ça va bien.
1: Comment vous appelle-t-on?
21: On m'appelle Tovizoukou Alain, depuis à Brancourouzet.
1: Vous avez l'antenne.
21: J'ai une seule préoccupation. Monsieur le journaliste, la fois dernière, on a fait ouverture des voies dans notre quartier. Il y a un petit machin ici qui s'appelle Bego. Donc, la vente qui fait face, le machin là, il paraît qu'on a fait des poteaux électriques dans la zone, tout dans le quartier, même dans Bougi, Ouizé, mais notre zone là, ça reste toujours comme ça jusqu'à présent. Mais nous, on a appelé le maire d'Avrancourt, quand on tirait Gabriel, et le circuit de Ouizé. Le circuit de Ouizé, il a fait tout. Il a fait tout. Mais finalement, il est devenu ennemi. Donc on a tout fait. Et puis finalement on a dit que c'est le problème du maire. Moi je ne sais pas. Donc nous qui sommes dans le quartier du Ouizé là, nous sommes au milieu du Ouizé. Nous n'avons pas trouvé de poteau électrique jusqu'à présent. Aidez-nous. Merci beaucoup.
1: Merci à vous. Vous êtes le tout dernier appelant de ce numéro de Allo Bip. Merci à vous qui nous écoutez. Merci à vous qui nous appelez également aux manipulations techniques de cette émission. Juno Dora à ce microphone. Léonard, Claudel, Sonny Ekman. À très bientôt.
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0: 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Bienvenue dans 24h au Bénin.
1: La Cour de répression des infractions économiques et du terrorisme a condamné les députés du parti d'opposition, les démocrates Soumaïla Sonobouké, à 5 ans de prison ferme. Les détails avec Christelle Rompati.
2: L'ex-député du parti d'opposition Les Démocrates, Soumaïla Sonobouké, a été condamné à 60 mois de prison ferme, assorti d'une amende de 10 millions de francs CFA. À la barre, le prévenu a stoïquement accueilli la sentence avant de rejoindre le boss des accusés. Ses proches, venus lui apporter leur soutien, ont vécu ces instances avec beaucoup plus de difficultés. Plusieurs d'entre eux ont fondu à l'âme. À l'issue de l'audience, l'un de ses avocats, Maître Aboubacar Baparapé, a déclaré « Dès demain, nous allons faire appel », estimant la peine trop lourde. Lors de l'audience du 24 mars 2026, le ministère public avait requis 5 ans de prison ferme et 10 millions d'amendes, une réquisition intégralement suivie par la Cour. L'ancien parlementaire était poursuivi pour apologie de crimes contre la sûreté de l'État et incitation à la haine et à la violence. Il lui a reproché d'avoir cautionné la tentative de coup d'État du 7 décembre dernier à travers ce commentaire posté dans un groupe WhatsApp. C'est la fête. Soumaïla Boké a contesté cette interprétation tout au long de la procédure, affirmant que ce message avait été publié par inadvertance et sorti de son contexte. Il avait été arrêté le 23 décembre 2025.
1: Direction maintenant les routes de Cotonou où un accident de circulation s'est produit ce matin au carrefour Wenoussou à Diara. Un conducteur de voiture ayant constaté une panne aurait garé son véhicule sur le bas-côté. En ouvrant sa portière pour sortir

0: dame qui s'est levée, qui a eu des égratignures au genou. Mais par chance, il y a la voiture de la garde nationale qui passait en même temps. Ils se sont arrêtés, ils ont assisté. Voilà ce qui s'est passé.
1: Dans un tout autre registre à présent, les éléments de la police républicaine poursuivent la lutte contre les trafics illicites dans plusieurs communes du pays. Le commissariat d'Apromisrité a mené ce vendredi 8 mai 2026 une descente inopinée au domicile d'un individu identifié sous les initiales K.W, guérisseur traditionnel, résident à Vacon, à Tissato, dans l'arrondissement de Vacon, commune d'Apromisrité. À l'issue d'une fouille des lieux, les éléments des forces de l'ordre ont mis la main sur une importante saisie, un peu moins de 45 kg de faux médicaments ainsi que des boulettes de chanvre indien. Ces produits prohibés étaient dissimulés au domicile du mis en cause. Le suspect, âgé d'environ 66 ans et se présentant comme guérisseur traditionnel, a aussitôt été interpellé et conduit au commissariat où il a été placé en garde à vue pour les besoins de l'enquête en cours. Cette opération s'inscrit dans la politique de tolérance zéro menée par la police républicaine à l'égard du trafic de drogue et de médicaments contrefaits. L'enquête se poursuit. Le maire de Cotonou, Luc Nyankadia, s'inquiète de la dégradation des infrastructures scolaires après les fortes pluies de ces derniers jours. Il s'agit cette fois de l'occupation anarchique des cours d'école publiques transformés en terrain de sport occasionnel. Une situation qui contribue à la dégradation des sols et des toitures dans plusieurs établissements. Face à ce phénomène, l'autorité communale appelle les entreprises concernées à plus de responsabilité et met en garde les jeunes qui utilisent ces espaces scolaires à d'autres. Fin. On écoute le maire de Cotonou au micro de Bip Radio.
2: Il m'est revenu aussi que les terrains de sport disponibles sont pour certains, en tout cas, occupés par des entreprises qui font des travaux d'assainissement. Là, ces sites-là doivent être libérés dès que possible. Et à l'avenir, l'instruction sera qu'on ne va plus convertir les seuls terrains de sport en sites de préfabrication pour les entreprises. Une entreprise qui prend un marché doit pouvoir identifier un site qu'elle doit, s'il est nécessaire, aménager, assainir pour faire ces interventions-là. Les terrains de sport sont une nécessité pour les jeunes. Donc sans alternative, il est difficile d'interdire. Donc oui, première chose, j'ai demandé au CQ et au CA d'informer que les cours ne sont pas pour être des terrains de sport, que les usagers le comprennent.
1: Place à présent au sport avec une nouvelle étape importante pour les Amazones juniors du Bénin, qualifiées pour le mondial féminin Pologne 2026. La FIFA a annoncé que le tirage au sort de cette compétition se déroulera le vendredi prochain à Lodz, l'une des quatre villes retenues pour accueillir la compétition prévue du 5 au 27 septembre 2026. Le tournoi va réunir 24 équipes nationales issues des différentes confédérations. L'Afrique sera représentée par le Bénin, le Nigeria, le Ghana et l'Ouganda. Cette deuxième édition marquera surtout une page historique pour le football béninois avec la toute première participation des Amazones juniors à une Coupe du Monde féminine de la FIFA. Grâce à le parcours remarquable durant les éliminatoires, les Béninoises auront désormais les yeux tournés vers le tirage afin de connaître leurs futurs adversaires pour cette grande première mondiale. Pour rappel, l'équipe béninoise, lors de cette campagne qualificative, a joué 6 matchs, dont 5 victoires, un match nul, 19 buts marqués pour 6 encaissés.
3: Romelle Gandonou, meilleure buteuse des qualifications pour la Coupe du Monde féminine U20, est arrivée à Paris ce mardi 12 mai 2026. Selon les informations de Bip Radio, elle doit passer un test pour intégrer un grand club français. Romelle Gandonou a marqué 14 buts en 6 matchs. Elle s'est envolée hier soir après la réception offerte à l'équipe dans un grand hôtel de Cotonou.
4: Ainsi s'achève 24 heures au Bénin. Merci de nous avoir suivis.
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3: Les Amazones U20 ont hissé haut le drapeau du Bénin en qualifiant le pays pour la Coupe du Monde Pologne 2026. Ce dimanche, elles ont battu les Ivoiriennes 4 buts à 1. Le mondial démarre en septembre prochain. En attendant, nous recevons le coach de l'équipe, Abdoulaye Ouzerou. Il parle des ambitions des U20 et de la manière dont elles sont parvenues à réaliser cet exploit. Il est au micro.

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2: Réaction sur votre qualification.
3: Beaucoup d'émotions parce que c'est parti d'un rêve. Hein. Aujourd'hui, c'est devenu une réalité. C'est permis de rêver et je pense qu'on a la certitude aujourd'hui qu'on est capable de faire beaucoup de choses. On va pas s'arrêter en si bon chemin, quoi. Donc, il faut travailler encore plus, aller chercher d'autres défis. Parce qu'une qualification, c'est bien. Mais je pense qu'il faut installer quand même notre pays, j'ai envie de dire, au concert des nations. Pouvoir se qualifier régulièrement. La Coupe du Monde, c'est difficile, mais l'objectif, ça a toujours été de faire progresser ces filles-là, puis d'avoir une équipe A compétitive pour qu'on puisse être présent sur les prochaines CAN de façon vraiment répétée.
2: Comment on travaille pour obtenir une qualification dans ces conditions avec de grandes équipes?
3: Il y a quand même beaucoup de volonté, surtout des joueuses, parce que c'est pas simple, hein, honnêtement. Je suis pas non plus facile à vivre. Elles ont duré beaucoup de choses, donc aujourd'hui, je pense que c'est leur volonté, en fait, leur engagement. C'est vrai, on peut parler de technique, tactique, tout ce que vous voulez, mais la volonté, c'est d'avoir la première chose. Et je pense qu'elles ont eu cette volonté-là, et c'est ce qui nous a permis d'être là aujourd'hui.
2: Quelles sont vos ambitions pour la Pologne?
3: Déjà, le tirage, c'est samedi. Après le tirage, je pense qu'on va pouvoir avoir des ambitions claires. Donc, pour le moment, oui, on savoure. Maintenant, samedi, après le tirage, je pense qu'on pourrait quand même avoir un vrai plan de compétition et puis se projeter.
2: Vous avez un groupe soudé, uni?
3: Très, très soudé. Honnêtement, c'est extraordinaire. C'est rare hein, d'avoir des groupes où il n'y a jamais de conflit entre joueurs ou joueuses. Et je peux vous dire que ça me fait 5 ans à la tête de cette équipe. Et c'est pas pour dire des bêtises. Il n'y a jamais eu un seul problème entre des joueuses. Ça veut tout dire.
2: Vous avez une belle soirée avec les officiels. Qu'est-ce que vous attendez qu'ils vous disent?
3: Non, c'est à nous de leur dire quelque chose. Mais au-delà de ça, on l'a fait. Il faut les remercier. Il y a eu beaucoup d'efforts consentis par le gouvernement, par la Fédération Béninoise depuis quand même 10 ans. Alors, nous sommes à une nouvelle ère, hein, que ce soit au niveau fédéral ou au niveau étatique. Donc, il fallait leur dire merci. Ils puissent partir un peu en paix, j'ai envie de dire. Le merci doit venir de nous. Ils nous ont déjà tout donné.

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1: À la une de l'actualité sur Bénin Info, première, la Cour de répression des infractions économiques et du terrorisme CRIET a condamné l'ancien député Sonon Boké Soumaïla à 5 ans de prison ferme et à une amende de 10 millions de francs CFA pour apologie de coup d'État. Révélation des éliminatoires de la Coupe du Monde féminine U20 avec 14 buts inscrits. Romaine Dandonou se trouve actuellement à Paris où elle effectue un essai dans un grand club français après ses brillantes prestations. Le commissariat d'Apromiscrité a mené ce vendredi 8 mai 2026 une descente inopinée au domicile d'un individu identifié sous les initiales KW, guérisseur traditionnel résident à Vacan à Tissato, dans l'arrondissement de Vacan, commune d'Apromiscrité. À l'issue d'une fouille des lieux, les éléments des forces de l'ordre ont mis la main sur une importante saisie, un peu moins de 45 kilos de faux médicaments ainsi que des boulettes de chanvre indien.
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2: Bonjour à toutes, bonjour à tous, petits, grands-parents, enfants, ados, infirmières inclus, puisque nous préparons cette émission dans ce cadre-là, puisque chaque année, la Journée internationale de l'infirmière est célébrée dans le monde entier le 12 mai. Nous allons vous expliquer pourquoi. C'est avec un grand plaisir que nous vous retrouvons autour de cette émission de santé dans les locaux de BIP, Bénin Info Première sur la fréquence 106 FM. 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La santé est un état de complet bien-être physique, mental et social. Bien-être physique, mental et social et ne consiste pas seulement en une absence de maladie ou d'infirmité. Et oui, la santé est différente de la maladie et avant de tomber malade, on aimerait bien être en bonne santé. Eh bien, ça nous intéresse. Aujourd'hui, autour de ce plateau radiodiffusé, nous réaffirmons avec vous et pour vous les principes de ce concept de santé et de bonne santé en abordant et en débattant donc de la Journée internationale de l'infirmière grâce à notre invitée Julie qui va se présenter dans quelques secondes et peut-être à l'occasion de cette Journée de l'infirmière, quelques-uns de ses collaborateurs.

0: officielle de la Journée internationale des infirmières par la Croix-Rouge internationale, le CII. Et en 2020, c'est l'année des infirmières et des sages-femmes proclamée par l'OMS. Effectivement, souvent, vous êtes un peu comme les sages-femmes. Pouvez-vous nous faire un petit peu la différence entre vos métiers ? Est-ce que les sages-femmes sont des infirmières avec des habilitations en plus ? Vous pouvez faire les mêmes métiers ? Vous êtes interchangeables ? Est-ce que vous pouvez faire un accouchement quand même ou pas ? Jusqu'à où va votre sphère de compétences en termes d'infirmières ? Vous faites des soins, vous faites quoi d'autre ?
1: Merci pour la question. La différence entre l'infirmière et puis la sage-femme, c'est que l'infirmier ou bien l'infirmière est polyvalente. Mmh. Elle fait un peu de tout, les accouchements, les soins médicaux. Mais la sage-femme, c'est un peu comme une spécialité.
0: D'accord, mais vous avez un tronçon commun ?
1: Oui.
0: Et certaines après vont aller vers une sur-spécialité peu de sage-femme ?
1: Oui.
0: Alors que vous allez rester dans un tronçon général ?
1: Voilà.
0: C'est plus long les études de sage-femme que d'infirmière ou pas ?
1: Non, c'est les mêmes années.
0: Vous, par exemple, vous avez eu votre diplôme au Bénin ou dans un pays de la région ?
1: Dans un pays de la région.
0: Et vous avez après pratiqué au Bénin, vous avez eu des difficultés à cause de ce diplôme obtenu dans la région ou pas ?
1: Oui, un tout petit peu. Pour les authentifications, les légalisations surtout.
0: D'accord. Au Bénin, effectivement, oui. Il y a une réglementation qui fait que vous devez donner une authentification de votre diplôme malgré qu'il ait été obtenu dans un pays voisin.
1: Oui.
0: Mais en dehors de ça, vous pouvez travailler facilement un peu partout. C'est un métier universel.
1: Oui.
0: Vous travaillez au Bénin parce que vous êtes béninoise et que vous préférez travailler chez vous ?
1: Chez nous, oui.
0: Parlez-nous un peu des soins. C'est des pansements, c'est des perfusions, c'est des prélèvements, c'est quoi ?
1: Tout.
0: Tout, comme
1: oui,
0: ça.
1: Oui, des pansements, des prélèvements.
0: Vous faites aussi de la prévention ?
1: Oui.
0: L'infirmière peut faire de la prévention ?
1: Oui.
0: Très bien. Donnez-nous un exemple dans votre pratique au cabinet, dans un cabinet libéral. À quel moment, quand vous donnez des soins, par exemple, vous en profitez pour donner des conseils ?
1: Prenons l'exemple du palu.
0: Très bien.
1: Si un patient vient et qu'il est positif au palu déjà, on le traite et en même temps faire la prévention en lui disant de se protéger, surtout que maintenant c'est la saison des pluies, et d'utiliser les anti-répulsifs, les moustiquaires autour de la maison, d'éviter les eaux usées.
0: Les gîtes larvaires, oui. Et les eaux usées.
1: Oui, d'éviter de l'herbe autour de la maison, un peu de tout quand même.
0: Ça fait du bien qu'on en parle, parce que si le 12 mai on célèbre la journée internationale de l'infirmière, en fait le 25 avril on a célébré la journée mondiale du paludisme. Donc merci pour ce petit rappel. On voit bien qu'effectivement on a besoin de rappels sur ces journées internationales et mondiales, qu'elles ne sont pas inutiles. Alors moi personnellement, en tant que médecin, je ne sais probablement pas du tout prélever comme vous ou piquer comme vous. Et souvent même, les patients me disent « Non, j'aimerais que ce soit telle personne qui m'ait prélevé. » Parce qu'effectivement, vous savez particulièrement bien prélever. Est-ce que c'est l'entraînement qui vous fait devenir de plus en plus douce ? On en sent même presque plus de temps en temps la piqûre ? Ou est-ce que c'est parce qu'il y a parfois une certaine aptitude ou facilité à le faire ? Mais l'entraînement est-il pour quelque chose ?
1: Et à force de répéter le même geste, on finit par s'y perfectionner, si je veux dire.
0: Donc pour vous, maintenant, un prélèvement, ça ne vous fait plus du tout ?
1: Non, pas du tout.
0: Ça vous en a fait des sueurs froides en vous disant « mince, est-ce que je vais réussir ?» Au début, quand vous étiez toute jeune infirmière, vous aviez peur de rater ?
1: Oui.
0: Et quand ils font des bleus derrière des prélèvements, c'est pas toujours de la faute de l'infirmière ?
1: Pas forcément, ça arrive.
0: Alors, en fait, parfois, on fait des bleus parce que après que vous ayez piqué, la personne, l'infirmier et ou la personne elle-même, n'a pas appuyé assez longtemps ou assez fort.
1: Voilà.
0: Et donc, le sang va aller un petit peu sous la peau.
1: Oui.
0: Et donc, quelques jours après, il va être bleu sous la peau.
1: Oui.
0: Et c'est parce qu'en fait, on n'appuie pas assez fort et donc on ne fait pas le petit caillot de coagulation.
1: C'est ça, oui.
0: Vous connaissez un peu, il y a des techniques pour éviter que les gens émanent, malgré que ce soit une piqûre, les enfants, vous faites aussi des vaccins ? Vous avez des techniques pour essayer de soulager la douleur ou d'éviter qu'elle soit trop importante ? Des gens ont plus peur que d'autres aussi, comment vous faites ?
1: En cas de vaccin, par exemple, il y a des patchs d'EMLA qu'on utilise pour juste un peu anesthésier le local et le patient ne sentira pas la même douleur que quand le patch n'y est pas. Bon, cette technique qu'on utilise.
0: D'accord.
1: Pour les cas de vaccins.
0: C'est vrai que parfois, même pour par exemple les vaccins d'enfants, au contraire, vous allez suffisamment vite pour qu'en fait l'enfant ne s'en rende pas compte. Il suffit de détourner un petit peu l'attention et hop, on ne s'en rend plus compte. D'accord. Surtout si vous êtes aidé par des patchs. Les patchs, on ne les met pas toujours, on ne les a pas toujours.
1: Non.
0: D'accord. Et c'est vrai que la technicité de votre geste est ou la simplicité avec laquelle vous le faites, justement, la rapidité, la simplicité et l'efficacité fait que parfois les gens ne s'en rendent pas compte.
1: Du tout.
0: Ça vous arrive d'avoir des gens qui sont surpris, qui ont l'impression qu'ils n'ont pas encore été piqués alors que c'est fini ?
1: Oui, très souvent.
0: Super, d'accord. On vous appelle donc, on pourrait appeler les infirmières aux doigts d'or ou les infirmières aux mains magiciennes ?
1: Aux mains magiciennes.
0: En dehors des prélèvements, en dehors des injections, vous faites d'autres soins, des pansements, d'autres choses ?

0: choses. Puisque vous nous avez dit que vous étiez polyvalente, ça va jusqu'à où votre sphère d'activité? Est-ce qu'il y a déjà ce que vous ne faites pas parce que vous êtes que infirmière et que c'est pas de votre ressort?
1: Les prescriptions, par exemple, nous ne les faisons pas. Mais quand on se retrouve dans une clinique où ils font des accouchements, on peut le faire. On peut participer aux consultations prénatales. Et quand on se retrouve dans un cabinet où il n'y a pas d'accouchement, on n'est que sous le médecin. On fait presque tout ce que le médecin demande de faire, qui consiste à administrer des soins aux patients. Exemple, faire les prélèvements, les pansements. C'est plus ça dans les cabinets médicaux.
0: Vous venez de dire, donc effectivement, souvent c'était le médecin qui était un peu votre donneur de prescription que vous suiviez. Ça vous arrive d'être dans des situations où vous avez besoin vous-même d'aide, comme effectivement justement d'autres infirmiers et ou des aides-soignants? Vous travaillez beaucoup avec les aides-soignants, par exemple?
1: Oui, beaucoup.
0: Ils font, à la rigueur, ils peuvent reproduire le même schéma que vous, sous supervision ou sous votre ordre?
1: Oui.
0: Ils peuvent faire certains gestes aussi?
1: Oui, comme les prélèvements. Et comme je l'ai déjà dit, à force de répéter l'acte, même si on n'est pas forcément infirmier, on arrive à le faire.
0: Même moi, à force de répéter, je pourrais y arriver. Je l'ai fait d'ailleurs, j'ai fait des stages d'infirmier, mais c'est vrai qu'après, par manque d'habitude, souvent. Alors, ça tombe bien parce qu'avec nous, on a deux aides-soignants. Un qui est plutôt de la jeune génération, Lucien. Enfin, en tout cas, il est plus jeune que nous tous. Et puis Annick, qui est plutôt plus vieille que peut-être pas nous tous quand même, faut pas exagérer. Vous êtes d'accord avec ce que dit Julie? L'entraînement est important dans la pratique de certains soins que vous faites? Lucien, le plus jeune, allez.
2: Bonjour, ici c'est M. Adinsi Lucien. Bon, c'est vrai, on doit travailler sous la supervision de l'infirmière ou de docteur.
0: Et c'est facile?
2: On s'adapte plutôt.
0: D'accord, très bien. Annick, vous avez beaucoup plus d'exercice. Vous travaillez bien avec les infirmières? Vous êtes d'accord quand elles vous disent de faire quelque chose, vous pouvez le faire?
3: Bonjour, c'est Mme Agbazo Annick. Oui, on travaille sous les ordres des infirmiers et des médecins.
0: Mais s'ils ne sont pas là, il y a des champs d'intervention que vous ne faites pas? Est-ce que si vous êtes tout seul, vous pouvez faire quand même quelques gestes? Vous avez une autonomie, une indépendance quand
3: comme
0: même de décision et de... D'accord, très bien. De toute manière, votre journée à vous, messieurs, dames, les aides-soignants, c'est en novembre et on fera une émission exprès pour vous. D'accord. Mais là, c'est parce qu'effectivement, on est dans une complémentarité d'approche et de technicité de gestes qui font que, à première vue, tout le monde travaille un peu ensemble autour du patient pour lui apporter effectivement le maximum de bénéfices dans une chaîne de soins bien coordonnée. Ok, Julie, c'est à vous qu'on revient. Alors, quel qualificatif attribueriez-vous à la corporation infirmière? Vous êtes quoi? Des sauvegardeuses? Je ne sais pas, comment vous avez envie de vous qualifier? On a parlé de doigts d'or, on a parlé de main magicienne. Vous avez envie de dire quoi sur votre corporation?
1: Je pense qu'on est un peu le centre de la médecine. Tout tourne autour de nous. Que ce soit le médecin, que ce soit l'aide-soignant. Au fait, on est un peu le point G, si je veux dire.
0: Le point G comme point de gravité, effectivement, autour de vous. Vous travaillez en libéral. Vous avez des collègues qui travaillent en public?
1: Oui.
0: Vous faites le même métier?
1: Oui.
0: À première vue, oui.
1: Oui.
0: Est-ce qu'il y a des infirmières, par exemple, dans la prévention, comme les infirmières scolaires? Vous avez des collègues qui sont infirmières scolaires? Elles font beaucoup moins de soins que vous. Est-ce qu'en milieu scolaire, en milieu pédagogique, de la petite enfance, souvent, vous avez des amis ou des collègues qui sont infirmières scolaires?
1: Oui. Elles sont là pour les premiers soins, si on peut le dire, les premiers gestes de secourisme aux enfants.
0: Ah oui, s'il y a une chute au cours d'un accident, d'un cours de sport.
1: Qui est un professionnel de santé là pour rapidement mener les premiers gestes, si on va le dire. Mais c'est pas comme dans un cabinet ni dans un hôpital, non.
0: Vous nous avez dit que c'était un tronc commun avec les sages-femmes, qu'après elles allaient vers une surspécialité, mais que vous pouviez quand même faire une partie, puisque justement vous aviez une formation polyvalente. Mmh. Est-ce que, pour le coup, il y a un peu des surspécialités? Est-ce que pour faire infirmière néonate, infirmière réa, il y a quand même des degrés, un peu, j'ai l'impression, moi personnellement, de mon point de vue, hein, des degrés de technicité qui sont peut-être un peu différents? C'est juste l'entraînement, c'est juste le savoir-faire, ou il y a des formations un peu ad hoc et prévues pour?
1: Oui, parce que après les 3 ans, d'abord, la première année, nous les faisons ensemble avec les sages-femmes. La deuxième année, chacun prend son tronc. Après les 3 ans pour l'infirmière, si elle veut se spécialiser, exemple, comme anesthésiste, elle est obligée de faire 3 ans de plus.
0: D'accord, ou elle va passer en stage dans des services dédiés
1: à l'anesthésie uniquement. Et là, elle est infirmière spécialiste anesthésiste. Si c'est secourisme aussi, oui, urgentiste, pareil.
0: D'accord, quelles sont les spécialités? Vous venez de nous en donner 3, anesthésiste, urgentiste, secourisme.
1: Oui.
0: D'accord. Il y a d'autres spécialités auxquelles vous pensez? Néonate, par exemple, c'est une spécialité pour être infirmière de pédiatrie?
1: En chirurgie aussi.
0: des spécialités où il faut quand même piquer de manière soit sur des personnes un peu particulières,
1: oui,
0: en état de choc, enfin, ou avec des prises de veines difficiles, etc., ou des enfants. Et effectivement, la pratique du prélèvement chez l'enfant est un petit peu différente.
1: Oui.
0: Vous pouvez nous la décrire, en quoi elle est un peu différente? C'est plus difficile, on voit moins les veines, qu'est-ce qui se passe?
1: Voilà, on voit moins les veines, et surtout les enfants, à force de l'agitation, ne reste pas tranquille, ne contribue pas à ce que l'infirmière puisse être à l'aise pour prendre la veine. Donc c'est un peu plus compliqué. Donc si bien il y a d'autres qui se spécialisent en néonates pour se perfectionner ce côté, comme le pédiatre.
0: Il n'y a pas la même taille non plus de piqûres, enfin de l'épiplexe, etc. Ce ne sont pas des mêmes tailles. Non. Effectivement, c'est un peu
1: différent. Très souvent pour les enfants, c'est le cathéter jaune chez 24.
0: Qu'est-ce que vous voulez dire à vos collègues? Elles vous écoutent. Vous êtes beaucoup mieux perçus que même nous, par exemple, et les médecins. Hein, vous êtes perçus comme vraiment des personnes au cœur d'or. Hein.
1: Si je dirais, moi, à mes collègues, c'est qu'on a le meilleur métier au monde.
0: Bravo.
1: Et de se donner à fond et de prendre ça comme une passion. Qu'on vient dans la santé, que ça ne soit pas pour de l'argent, mais que ça soit d'abord une vocation et une passion. Et qu'on a le meilleur métier au monde.
0: Merci. Nous finirons sur ça. Le meilleur métier au monde pour les infirmières. Merci Florence Nightingale de nous avoir permis un jour donné, le jour de votre naissance, après de se rappeler au moins à cette date-là chaque année du métier et du noble métier de l'infirmière. Merci à Julie Cassa d'avoir partagé avec nous ses émotions et elle en a eu beaucoup. Nous vous invitons à écouter l'émission le mardi au cours de sa version longue et courte. Il y en a certaines qui sont courtes et beaucoup plus brèves mais très intéressantes sur BIP 106 FM. Nous vous invitons à réécouter Julie à volonté, c'est-à-dire l'émission sur internet en streaming sur www.bipradio.com. Nous vous remercions, chères auditrices et chers auditeurs, de votre chaleureuse présence, de vos encouragements, de vos soutiens qui tombent et qui pleuvent à BIP Bénin Info Première 106 FM. Et n'hésitez pas à vous joindre en allumant la fréquence les mardis. À mardi prochain.
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5: Sommet Africa à Nairobi, une deuxième journée plus politique. Le sommet continue aujourd'hui à Nairobi. Lundi 11 mai, la journée était axée sur l'économie avec un forum d'affaires réunissant des chefs d'entreprise de France et du continent africain. Ce mardi 12 mai 2026, la journée est plus politique avec 32 chefs d'État et de gouvernement attendus dans la capitale kényane. Et au cours de ce sommet, le président français Emmanuel Macron a annoncé lundi 11 mai 23 milliards d'euros d'investissement pour l'Afrique, dont 14 milliards d'investissements strictement français, privés et publics, en clôturant le forum des affaires du sommet franco-africain à Nairobi. Au Mali, les djihadistes affiliés à Al-Qaïda maintiennent le blocus sur Bamako. Au moins une dizaine d'autocars ont été incendiés entre Ségou et la capitale malienne Bamako dans le week-end. Des infrastructures électriques liées à l'important barrage de Manatali ont été détruites. L'armée malienne poursuit quant à elle ses opérations. Des centaines de camions citernes ont pu entrer à Bamako dans la région de Kidal. C'est le statu quo alors que de nouveaux combats semblent être inévitables. Au moins 9 personnes ont été tuées, une dizaine enlevées lors d'une nouvelle attaque de groupe djihadiste ADF dans l'est de la République démocratique du Congo. Selon les chiffres de la société civile, le groupe armé a pris pour cible la localité de Makoumo, un territoire déjà endeuillé un peu plus tôt dans la semaine dernière par une attaque similaire, encore une autre fois attribuée au ADF. C'est tout pour les informations africaines. Merci de nous avoir suivis.
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5: Financement libyen, la condamnation de Nicolas Sarkozy pour association de malfaiteurs requise en appel, place aux réquisitions au procès en appel de financement libyen en présumé. pour la campagne présidentielle de 2007 de Nicolas Sarkozy, qui comparaît aux côtés de 9 autres co-prévenus au thème de cette première journée de ce lundi 11 mai d'un réquisitoire qui doit durer jusqu'au mercredi. Les avocats généraux ont demandé la confirmation de la condamnation de l'ancien président français pour association de malfaiteurs. Les ministres européens des Affaires étrangères s'entretiennent avec leur homologue syrien. Les ministres européens des Affaires étrangères se réunissent comme tous les mois à Bruxelles ce lundi. À l'issue de leur réunion, un dialogue politique de haut niveau, le premier du genre après avoir reçu leur homologue syrien. L'assaillant du gala de la presse plaide non coupable de tentative d'assassinat de Trump. L'homme accusé d'avoir tenté d'assassiner Donald Trump lors d'un gala de la presse à Washington le mois dernier a plaidé non coupable ce lundi. Et puis le procès de l'ancien président bolivien Evo Morales pour traite présumée d'une mineure qui devait s'ouvrir ce lundi 11 mai à Tarajija, dans le sud de la Bolivie, a été suspendu du fait de l'absence de l'accusé à l'audience. Evo Morales, président du pays de 2006 à 2019, est jugé pour traite d'êtres humains aggravée. Il est soupçonné d'avoir eu une relation avec une mineure de 15 ans en 2015. Problème, l'ex-président est tranché depuis un an et demi dans son fief pour échapper au mandat d'arrêt émis contre lui. C'est tout pour les informations à l'échelle internationale.
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1: 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Il est 23h.
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1: Bienvenue dans 24h au Bénin.
3: La Cour de répression des infractions économiques et du terrorisme a condamné les députés du parti d'opposition, les démocrates Soumaïla Sonobouké, à 5 ans de prison ferme. Les détails avec Christelle Rompati.
4: L'ex-député du parti d'opposition Les Démocrates, Soumaïla Sonobouké, a été condamné à 60 mois de prison ferme, assorti d'une amende de 10 millions de francs CFA. À la barre, le prévenu a stoïquement accueilli la sentence avant de rejoindre le boss des accusés. Ses proches, venus lui apporter leur soutien, ont vécu ces instances avec beaucoup plus de difficultés. Plusieurs d'entre eux ont fondu à l'âme. À l'issue de l'audience, l'un de ses avocats, Maître Aboubacar Baparapé, a déclaré « Dès demain, nous allons faire appel », estimant la peine trop lourde. Lors de l'audience du 24 mars 2026, le ministère public avait requis 5 ans de prison ferme et 10 millions d'amendes, une réquisition intégralement suivie par la Cour. L'ancien parlementaire était poursuivi pour apologie de crimes contre la sûreté de l'État et incitation à la haine et à la violence. Il lui a reproché d'avoir cautionné la tentative de coup d'État du 7 décembre dernier à travers ce commentaire posté dans un groupe WhatsApp « C'est la fête ». Soumaïla Boké a contesté cette interprétation tout au long de la procédure, affirmant que ce message avait été publié par inadvertance et sorti de son contexte. Il avait été arrêté le 23 décembre 2025.
3: Direction maintenant les routes de Cotonou où un accident de circulation s'est produit ce matin au carrefour Wenoussou à Diarra. Un conducteur de voiture ayant constaté une panne aurait garé son véhicule sur le bas-côté. En ouvrant sa portière pour sortir, il a percuté un conducteur de Zim qui, d'après le conducteur, a été violemment touché tandis que la personne qu'il transportait a été légèrement blessée. Le conducteur mis en cause dans cet accident nous livre sa version des faits.
5: Je constatais que ma voiture allait en panne, ça voulait s'éteindre. J'ai serré correctement ma droite, j'ai mis mes quatre clignotants, j'ai regardé le rétroviseur, je n'ai trouvé personne. À peine j'ouvrais la portière, il est venu de vive allure, son guidon du côté droit, venu à l'arrière du côté chauffeur, et son guidon côté droit a percuté le début de ma portière. Il a balancé pour tomber à près de 40-50 mètres parce qu'il était en alu. Il a quitté le centre de Wenoussou pour le sens de la Diarra. Il était avec une dame qui s'est levée, qui a eu des égratures au genou. Mais par chance, il y a la voiture de la garde nationale qui passait en même temps. Ils se sont arrêtés. Ils ont assisté. Voilà ce qui s'est passé.
3: Dans un tout autre registre à présent, les éléments de la police républicaine poursuivent la lutte contre les trafics illicites dans plusieurs communes du pays. Le commissariat d'Akromisrité a mené ce vendredi 8 mai 2026 une descente inopinée au domicile d'un individu identifié sous les initiales K.W, guérisseur traditionnel, résident à Vacon, à Tissato, dans l'arrondissement de Vacon, commune d'Akromisrité. À l'issue d'une fouille des lieux, les éléments des forces de l'ordre ont mis la main sur une importante saisie, un peu moins de 45 kg de faux médicaments ainsi que des boulettes de chanvre indien. Ces produits prohibés étaient dissimulés au domicile du mis en cause. Le suspect, âgé d'environ 66 ans et se présentant comme guérisseur traditionnel, a aussitôt été interpellé et conduit au commissariat où il a été placé en garde à vue pour les besoins de l'enquête en cours. Cette opération s'inscrit dans la politique de tolérance zéro menée par la police républicaine à l'égard du trafic de drogue et de médicaments contrefaits. L'enquête se poursuit. Le maire de Cotonou, Luc Nyankadia, s'inquiète de la dégradation des infrastructures scolaires après les fortes pluies de ces derniers jours. Il s'agit cette fois de l'occupation anarchique des cours d'école publique transformés en terrain de sport occasionnel. Une situation qui contribue à la dégradation des sols et des toitures dans plusieurs établissements. Face à ce phénomène, l'autorité communale appelle les entreprises concernées à plus de responsabilités et met en garde les jeunes qui utilisent ces espaces scolaires à d'autres fins. On écoute le maire de Cotonou au micro de Bip Radio.
0: Il m'est revenu aussi que les terrains de sport disponibles sont pour certains, en tout cas, occupés par des entreprises qui font des travaux d'assainissement. Là, ces sites-là doivent être libérés dès que possible. Et à l'avenir, l'instruction sera qu'on ne va plus convertir les seuls terrains de sport en sites de préfabrication pour les entreprises. Une entreprise qui prend un marché doit pouvoir identifier un site qu'elle doit, s'il est nécessaire, aménager, assainir pour faire ces interventions-là. Les terrains de sport sont une nécessité pour les jeunes. Donc sans alternative, il est difficile d'interdire. Donc oui, première chose, j'ai demandé au CQ et au CA d'informer que les cours ne sont pas pour être des terrains de sport, que les usagers le comprennent.
3: Place à présent au sport avec une nouvelle étape importante pour les Amazones juniors du Bénin, qualifiées pour le mondial féminin Pologne 2026. La FIFA a annoncé que le tirage au sort de cette compétition se déroulera le vendredi prochain à Lodz, l'une des quatre villes retenues pour accueillir la compétition prévue du 5 au 27 septembre 2026. Le tournoi va réunir 24 équipes nationales issues des différentes confédérations. L'Afrique sera représentée par le Bénin, le Nigeria, le Ghana et l'Ouganda. Cette deuxième édition marquera surtout une page historique pour le football béninois avec la toute première participation des Amazones juniors à une Coupe du Monde féminine de la FIFA. Grâce à le parcours remarquable durant les éliminatoires, les Béninoises auront désormais les yeux tournés vers le tirage afin de connaître le futur adversaire pour cette grande première mondiale. Pour rappel, l'équipe béninoise, lors de cette campagne qualificative, a joué 6 matchs, dont 5 victoires, un match nul, 19 buts marqués pour 6 encaissés.
6: Romaine Gandonou, meilleure buteuse des qualifications pour la Coupe du Monde féminine U20, est arrivée à Paris ce mardi 12 mai 2026. Selon les informations de Bip Radio, elle doit passer un test pour intégrer un grand club français. Romaine Gandonou a marqué 14 buts en 6 matchs. Elle s'est envolée hier soir après la réception offerte à l'équipe dans un grand hôtel de Cotonou.
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6: Les Amazones U20 ont hissé haut le drapeau du Bénin en qualifiant le pays pour la Coupe du Monde Pologne 2026. Ce dimanche, elles ont battu les Ivoiriennes 4 buts à 1. Le mondial démarre en septembre prochain. En attendant, nous recevons le coach de l'équipe, Abdoulaye Ouzerou. Il parle des ambitions des U20 et de la manière dont elles sont parvenues à réaliser cet exploit. Il est au micro de Jean-Luc Aclogan.
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7: Réaction sur votre qualification.
8: Beaucoup d'émotions parce que c'est parti d'un rêve. Hein. Aujourd'hui, c'est devenu une réalité. C'est permis de rêver et je pense qu'on a la certitude aujourd'hui qu'on est capable de faire beaucoup de choses. On va pas s'arrêter en si bon chemin, quoi. Donc, il faut travailler encore plus, aller chercher d'autres défis. Parce qu'une qualification, c'est bien. Mais je pense qu'il faut installer quand même notre pays, j'ai envie de dire, au concert des nations. Pouvoir se qualifier régulièrement. La Coupe du Monde, c'est difficile. Mais l'objectif, ça a toujours été de faire progresser ces filles-là. Puis d'avoir une équipe A compétitive pour qu'on puisse être présent sur les prochaines CANes de façon vraiment répétée.
7: Comment on travaille pour obtenir une qualification dans ces conditions avec de grandes équipes?
8: Il y a quand même beaucoup de volonté, surtout des joueuses, parce que c'est pas simple, hein, honnêtement. Je suis pas non plus facile à vivre. Elles ont duré beaucoup de choses, donc aujourd'hui, je pense que c'est leur volonté, en fait, leur engagement. C'est vrai, on peut parler de technique, tactique, tout ce que vous voulez, mais la volonté, c'est d'avoir la première chose. Et je pense qu'elles ont eu cette volonté-là et c'est ce qui nous a permis d'être là.
7: Quelles sont vos ambitions pour la Pologne?
8: Déjà le tirage c'est samedi. Après le tirage, je pense qu'on va pouvoir avoir des ambitions claires. Donc pour le moment, oui, on savoure. Maintenant samedi, après le tirage, je pense qu'on pourrait quand même avoir un vrai plan de compétition et puis se projeter.
7: J'avais un groupe soudé, uni.
8: Très, très soudé. Honnêtement, c'est extraordinaire. C'est rare hein, d'avoir des groupes où il n'y a jamais de conflit entre joueurs ou joueuses. Et je peux vous dire que ça me fait 5 ans à la tête de cette équipe. Et c'est pas pour dire des bêtises. Il n'y a jamais eu un seul problème entre des joueuses. Ça veut tout dire.
7: Vous avez une belle soirée avec les officiers. Qu'est-ce que vous attendez qu'ils vous disent?
8: Non, c'est à nous de leur dire quelque chose. Mais au-delà de ça, on l'a fait. Il faut les remercier. Il y a eu beaucoup d'efforts consentis par le gouvernement, par la Fédération Béninoise depuis quand même 10 ans. Alors, nous sommes à une nouvelle ère, hein, que ce soit au niveau fédéral ou au niveau étatique. Donc il fallait leur dire merci. Qu'ils puissent partir un peu en paix, j'ai envie de dire. Le merci doit venir de nous. Ils nous ont déjà tout donné.
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10: Docteur Rodrigo Donou, je suis nutritionniste. Et ce mets qu'on appelle la jagui, d'abord c'est un mets qui est fait d'abord à base de maïs, du haricot et des feuilles du haricot et quelquefois de la farine de maïs. On emballe ça souvent dans les feuilles de teck. Tous les mets que vous voyez là contiennent forcément des éléments nutritifs. Donc ce mets déjà en résumé contient beaucoup de vitamines telles que la vitamine A, la vitamine B, la vitamine C, la vitamine E, la vitamine B1, B6 et B12. Maintenant, quand on rentre dans les oligo-éléments, ça contient le calcium, le potassium, le fer, le magnésium, le cobalt, la vitamine C, tout ça là. Donc, vous allez voir que c'est un mets qui est vraiment complet. Et quand tu prends ça, ça te rassasie vite. Tu n'as pas besoin d'en prendre beaucoup pour être rassasié. L'haricot qui est dedans aussi vous apporte les nutriments tels que l'azote, qui est un élément digestif, qui aime beaucoup plus à la digestion. Elles y mettent du potasse parce qu'elles ont regroupé le haricot, deux céréales déjà, haricot et maïs. Il y a maintenant la farine de maïs qui s'ajoute, donc elles ont déjà l'impression que ça peut causer une indigestion. Donc pour vite accélérer la digestion, elles ajoutent maintenant de la potasse. Quand elles mettent ça dans la feuille de thé, elles recherchent en fait l'arôme. Puisque c'est un mets qui est naturel, elles ont fait ça sans additifs chimiques, elles n'ont rien ajouté de chimique. Donc ça fait que pour rechercher l'arôme et attirer de la clientèle, elles préfèrent mettre ça dans les feuilles de thé. La gastronomie africaine et asiatique ont ça de commun, nous avons la meilleure gastronomie. Donc tout ce que nous mangeons contient forcément des nutriments et font forcément du bien à l'organisme. C'est maintenant un excès de zèle qui font que nous consommons certaines choses qui nous rendent malades. Par exemple, quand on prend la feuille de haricot, d'abord c'est un légume. Et nous savons tous que tout ce qui est légume a d'abord les protéines en commun comme nutriments. Ils ont les fibres en commun comme nutriments. Ils ont les vitamines A, B, C, B12 et B1 en commun comme nutriments. Ils ont également les oligo-éléments tels que le potassium, le calcium, le fer. Tout ce qui est légume contient déjà tout ce que j'ai cité là. Donc pour une meilleure santé, il faut consommer au moins 5 fruits et légumes. Parce qu'on sait qu'en consommant au moins 2 légumes, rien que les légumes seuls regroupent déjà tout ce dont l'organisme a besoin pour un meilleur fonctionnement. L'huile de palme, c'est l'huile qui contient le plus de vitamine A. Ça contient moins de graisse, mais ça contient beaucoup plus de vitamine A. En plus d'autres éléments, en plus de la vitamine A, vous allez voir qu'on se sert de l'huile là pour produire des pommades parce que ça contient de la vitamine E qui entretient la peau. Ça contient également de la vitamine B. Ça contient de la vitamine C, beaucoup de choses. Il y a des gens dans certaines régions du zoo, ils prennent ça le matin, ils peuvent en train de boire jusqu'au soir. Parce que ça contient déjà tous les nutriments dont tu as besoin pour toute une journée. Donc tout ce qui reste à ajouter là, ce n'est que de l'eau. Il y a déjà le maïs qui est dedans, il y a la farine de maïs qui est dedans, il y a le haricot qui est là, qui sont des nutriments qui apportent beaucoup d'eau. Il n'y a que l'excès de toutes choses qui peuvent nuire à l'organisme. De toutes les façons, les gens ne prennent pas ça de façon démesurée. Si c'est trop, c'est deux. Ils sont rassasiés. Donc je ne peux pas dire qu'il y a une conséquence liée à ça. Non.
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0: et d'avoir cautionné la tentative de coup d'État du 7 décembre dernier à travers ce commentaire posté dans un groupe WhatsApp « C'est la fête ». Soumaila Boké a contesté cette interprétation tout au long de la procédure, affirmant que ce message avait été publié par inadvertance et sorti de son contexte. Il avait été arrêté le 23 décembre 2025.
1: Direction maintenant les routes de Cotonou où un accident de circulation s'est produit ce matin au carrefour Wenoussou à Diara. Un conducteur de voiture ayant constaté une panne aurait garé son véhicule sur le bas-côté. En ouvrant sa portière pour sortir, il a percuté un conducteur de Zim qui, d'après le conducteur, a été violemment touché tandis que la personne qu'il transportait a été légèrement blessée. Le conducteur mis en cause dans cet accident nous livre sa version des faits.
2: Je constatais que ma voiture allait en panne, ça voulait s'éteindre. J'ai serré correctement ma droite, j'ai mis mes quatre clignotants, j'ai regardé le rétroviseur, je n'ai trouvé personne. À peine j'ouvrais la portière, il est venu de vive allure, son guidon du côté droit, venu à l'arrière du côté chauffeur, et son guidon côté droit a percuté le début de ma portière. Il a balancé pour tomber à près de 40-50 mètres parce qu'il était en allure. Il a quitté le centre de Wenoussou pour le sens de la Diara. Il était avec une dame qui s'est levée, qui a eu des égratignures au genou. Mais par chance, il y a la voiture de la garde nationale qui passait en même temps. Ils se sont arrêtés. Ils nous ont assistés. Voilà ce qui s'est passé.
1: Dans un tout autre registre à présent, les éléments de la police républicaine poursuivent la lutte contre les trafics illicites dans plusieurs communes du pays. Le commissariat d'Apromisrité a mené ce vendredi 8 mai 2026 une descente inopinée au domicile d'un individu identifié sous les initiales K.W, guérisseur traditionnel, résident à Vacon, à Tissato, dans l'arrondissement de Vacon, commune d'Apromisrité. À l'issue d'une fouille des lieux, les éléments des forces de l'ordre ont mis la main sur une importante saisie, un peu moins de 45 kg de faux médicaments ainsi que des boulettes de chanvre indien. Ces produits prohibés étaient dissimulés au domicile du mis en cause. Le suspect, âgé d'environ 66 ans et se présentant comme guérisseur traditionnel, a aussitôt été interpellé et conduit au commissariat où il a été placé en garde à vue pour les besoins de l'enquête en cours. Cette opération s'inscrit dans la politique de tolérance zéro menée par la police républicaine à l'égard du trafic de drogue et de médicaments contrefaits. L'enquête se poursuit. Le maire de Cotonou, Luc Nyankadia, s'inquiète de la dégradation des infrastructures scolaires après les fortes pluies de ces derniers jours. Il s'agit cette fois de l'occupation anarchique des cours d'école publiques transformés en terrain de sport occasionnel. Une situation qui contribue à la dégradation des sols et des toitures dans plusieurs établissements. Face à ce phénomène, l'autorité communale appelle les entreprises concernées à plus de responsabilité et met en garde les jeunes qui utilisent ces espaces scolaires à d'autres. Fait. On écoute le maire de Cotonou au micro de Bip Radio.
3: Il m'est revenu aussi que les terrains de sport disponibles sont pour certains, en tout cas, occupés par des entreprises qui font des travaux d'assainissement. Là, ces sites-là doivent être libérés dès que possible. Et à l'avenir, l'instruction sera qu'on ne va plus convertir les seuls terrains de sport en sites de préfabrication pour les entreprises. Une entreprise qui prend un marché doit pouvoir identifier un site qu'elle doit, s'il est nécessaire, aménager, assainir pour faire ces interventions-là. Les terrains de sport sont une nécessité pour les jeunes. Donc sans alternative, il est difficile d'interdire. Donc oui, première chose, j'ai demandé au CQ et au CA d'informer que les cours ne sont pas pour être des terrains de sport, que les usagers le comprennent.
1: Place à présent au sport avec une nouvelle étape importante pour les Amazones juniors du Bénin, qualifiées pour le mondial féminin Pologne 2026. La FIFA a annoncé que le tirage au sort de cette compétition se déroulera le vendredi prochain à Lodz, l'une des quatre villes retenues pour accueillir la compétition prévue du 5 au 27 septembre 2026. Le tournoi va réunir 24 équipes nationales issues des différentes confédérations. L'Afrique sera représentée par vers le Bénin, le Nigeria, le Ghana et l'Ouganda. Cette deuxième édition marquera surtout une page historique pour le football béninois avec la toute première participation des Amazones Juniors à une Coupe du Monde féminine de la FIFA. Grâce à le parcours remarquable durant les éliminatoires, les Béninoises auront désormais

0: Les yeux tournés vers le tirage afin de connaître le futur adversaire pour cette grande première mondiale. Pour rappel, l'équipe béninoise, lors de cette campagne qualificative, a joué 6 matchs, dont 5 victoires, 1 match nul, 19 buts marqués pour 6 encaissés.
1: Romelle Gandonou, meilleure buteuse des qualifications pour la Coupe du Monde féminine U20, est arrivée à Paris ce mardi 12 mai 2026. Selon les informations de Bip Radio, elle doit passer un test pour intégrer un grand club français. Romelle Gandonou a marqué 14 buts en 6 matchs. Elle s'est envolée hier soir après la réception offerte à l'équipe dans un grand hôtel de Cotonou.
2: Ainsi s'achève 24 heures au Bénin. Merci de nous avoir suivis.
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1: Les Amazones U20 ont hissé haut le drapeau du Bénin en qualifiant le pays pour la Coupe du Monde Pologne 2026. Ce dimanche, elles ont battu les Ivoiriennes 4 buts à 1. Le mondial démarre en septembre prochain. En attendant, nous recevons le coach de l'équipe, Abdoulaye Ouzerou. Il parle des ambitions des U20 et de la manière dont elles sont parvenues à réaliser cet exploit. Il est au micro de Jean-Luc Aclogan.
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4: Réaction sur votre qualification.
5: Beaucoup d'émotions parce que c'est parti d'un rêve. Hein. Aujourd'hui, c'est devenu une réalité. C'est permis de rêver et je pense qu'on a la certitude aujourd'hui qu'on est capable de faire beaucoup de choses. On va pas s'arrêter en si bon chemin, quoi. Donc, il faut travailler encore plus, aller chercher d'autres défis. Parce qu'une qualification, c'est bien. Mais je pense qu'il faut installer quand même notre pays, j'ai envie de dire, au concert des nations. Pouvoir se qualifier régulièrement. La Coupe du Monde, c'est difficile. Mais l'objectif, ça a toujours été de faire progresser ces filles-là. Puis d'avoir une équipe A compétitive pour qu'on puisse être présent sur les prochaines CANes de façon vraiment répétée.
4: Comment on travaille pour obtenir une qualification dans ces conditions avec de grandes équipes?
5: Il y a quand même beaucoup de volonté, surtout des joueuses, parce que c'est pas simple, hein, honnêtement. Je suis pas non plus facile à vivre. Elles ont duré beaucoup de choses, donc aujourd'hui, je pense que c'est leur volonté, en fait, leur engagement. C'est vrai, on peut parler de technique, tactique, tout ce que vous voulez, mais la volonté, c'est d'avoir la première chose. Et je pense qu'elles ont eu cette volonté-là et c'est ce qui nous a permis d'être là.
4: Quelles sont vos ambitions pour la Pologne?
5: Déjà le tirage c'est samedi. Après le tirage, je pense qu'on va pouvoir avoir des ambitions claires. Donc pour le moment, oui, on savoure. Maintenant samedi, après le tirage, je pense qu'on pourrait quand même avoir un vrai plan de compétition et puis se projeter.
4: Vous avez un groupe soudé, uni?
5: Très très soudé. Honnêtement, c'est extraordinaire. C'est rare hein, d'avoir des groupes où il n'y a jamais de conflit entre joueurs ou joueuses. Et je peux vous dire que ça me fait 5 ans à la tête de cette équipe. Et c'est pas pour dire des bêtises. Il n'y a jamais eu un seul problème entre deux joueuses. Ça veut tout dire.
4: Vous avez une belle soirée avec les officiels. Qu'est-ce que vous attendez qu'ils vous disent?
5: Non, c'est à nous de leur dire quelque chose. Mais au-delà de ça, on l'a fait. Il faut les remercier. Il y a eu beaucoup d'efforts consentis par le gouvernement, par la Fédération béninoise depuis quand même 10 ans. Alors, nous sommes à une nouvelle ère, hein, que ce soit au niveau fédéral ou au niveau étatique. Donc il fallait leur dire merci. Ils puissent partir un peu en paix, j'ai envie de dire. Le merci doit venir de nous. Ils nous ont déjà tout donné.
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0: quatrième top, il sera...
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